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1: 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Il y a un comme de choses. 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
1: 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Ils sont là. Ils sont là.
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0: Bonjour à toutes et à tous, vous êtes sur la radio Canal FM, la 93.5 aujourd'hui, c'est un lundi, le mois de septembre aussi, le 28 septembre 2026, ici au Togo, le 28 septembre du côté de la Guinée. Ça doit rappeler une histoire vraiment triste à tout le peuple guinéen, mais de toute façon ici nous sommes au Togo. Nous avons besoin de la prière ce matin pour pouvoir avancer. La prière, histoire justement de demander la protection divine sur pasteur Davidson qui nous a quittés. Ce pasteur chante, vous allez suivre un de ses titres tout à l'heure dans le prénom du jour. Mais pour l'heure, puisque la prière est très importante pour nous, démarrons. Il sonne 6h passées de 31 minutes. Michel Tomega derrière la vitrine. Au microphone, je me nomme David Abouati. Tous ensemble, agenouillons-nous pour prier le bon Dieu.
1: Celui qui demeure sous l'abri du Très-Haut repose à l'ombre du Tout-Puissant. Je dis à l'Éternel, tu es mon refuge et ma forteresse, mon Dieu en qui je me confie. Nombre chapitre 6.

père, avant que cette journée commence vraiment, avant que je mette un pied dehors, avant que le bruit du monde m'envahisse, je viens à toi. Protège-moi aujourd'hui et bénis chaque heure de cette journée. Père, ce matin je m'arrête devant toi avant toute chose. Avant les messages, avant les obligations, avant les préoccupations. Je m'arrête et je te dis, j'ai besoin de toi aujourd'hui. J'ai besoin que ta main soit sur chaque chemin que je vais prendre, sur chaque conversation que je vais avoir, sur chaque décision que je vais devoir prendre. Père, cette journée m'appartient pas. Elle t'appartient.

Très bon réveil à tout un chacun de vous. Très bon réveil à tous ceux qui ont participé à cette petite séance de prière avec nous. Restez là, ce côté, il sonne 6h, passé de 36 minutes. Et si vous soufflez une bougie de plus ce matin, bienvenue, pacte clair à vous. 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
1: Le prénom de ce jour, c'est Venceslas, qui signifie gloire immense ou encore celui qui apporte la gloire par la victoire. Venceslas, ce prénom est d'origine slave. Il vient du vieux slave Venceslav, composé de Vienet et pour la couronne, victoire, et de Salva pour la gloire. Mais ce prénom est rendu célèbre par Saint Venceslas Ier, duc de Bohême au Xe siècle et saint patron de la République tchèque, comme notre grand ami Boga Anani Kudoyo, Venceslas, voilà, Venceslas Anani Boga Kudoyo. Il nous suit du côté de Diagbele ce matin. En tout cas, si Diagbele est une république, ami, il peut devenir comme ça le duc de la République de Diagbele, mais ce n'est pas le cas. Diagbele est un village caché. Diagbele se situe à la frontière du Grand Lomé. Bon réveil à tout un chacun de vous, les amis, les Venceslas. Excellente journée à votre avec cette chanson qui nous revient. Belle reprise de Pasteur Davidson Matera. Ça nous vient du cantique des célestes ou encore l'église christianisme céleste. Mais de toute façon, Pasteur Davidson l'a repris avec une très belle mélodie.
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Sa gloire repose sur tout un chacun de vous, la gloire de l'Éternel Dieu. C'est ce que nous dit cette chanson Matilda de pasteur Davidson, qui n'est plus de ce monde, mais de toute façon, son ombre va toujours planer dès que nous aurons à vous livrer cette chanson, ce chef-d'œuvre. Et la même chanson fera plaisir à l'évangéliste Gustave Kouadjovi à Yedeou, qui souffle donc une bougie de plus ce jour. Évangéliste Gustave Kouadjovi à Yedeou, bon anniversaire à vous, auditeurs fidèles de la radio Canal FM. Il sonne 6h déjà passé de 42 minutes. Bienvenue si vous nous rejoignez, c'est l'heure de l'astrologie de ce matin.

Les prévisions astrologiques de ce jour, nous débutons avec les béliers, ceux qui sont nés entre le 21 mars et le 19 avril. L'ambiance sera chaleureuse et romantique pour vous, amis béliers, mais vous n'aurez guère la tête au travail. Vous n'arriverez pas à trouver la motivation nécessaire. Parfois, il y a des jours avec et des jours sans. Celui-ci est un sans. Voilà, inutile d'insister, mesdames et messieurs les béliers. Mais prenez le jour tel qu'il vous est venu ce matin. De plus, il est possible que vous ayez à régler quelques soucis matériels. Mais niveau santé, c'est bien, insomnie possible. Mais prenez une tisane avant de vous coucher. Vous les béliers, votre chiffre porte-bonheur 40. La couleur du jour pour vous, c'est le rouge. Et le meilleur moment, c'est 9h. Les taureaux sont nés entre le 20 avril et le 20 mai. Amis taureaux, niveau amour, les relations familiales seront marquées par une grande tendresse, notamment avec les enfants. Vous serez tourné vers des projets d'avenir concernant votre progéniture. Mais concernant la santé, votre estomac donnera quelques signes de fragilité. Il se rebelle peut-être tout simplement contre le traitement que vous lui infligez. L'estomac, il est temps d'améliorer votre façon de manger. Vous mangez trop, vous les taureaux. Aujourd'hui, ne mangez pas beaucoup. Votre chiffre porte-bonheur, 55, la couleur du jour pour vous, c'est le vert. Et le meilleur moment, c'est 12h. Les Gémeaux, vous êtes nés entre le 21 mai et le 21 juin. Côté de l'humeur, amis Gémeaux, l'espoir prendra le dessus aujourd'hui. Mais évitez les excès en tout genre. Niveau argent et travail, la perfection n'est pas de ce monde. Restez souple et souriant avec vos collaborateurs. Mais vous aurez la possibilité de donner une nouvelle orientation à votre vie professionnelle. Votre chiffre porte-bonheur 24, la couleur du jour pour vous, c'est le blond. Et le meilleur moment, c'est 20h. Les cancers sont nés entre le 22 juin et le 22 juillet. Amis cancer, mais reprenez une activité physique régulière. À propos de l'argent et le travail, votre logique est imparable. C'est ce qui fera votre force face aux exigences professionnelles de cette journée. Mais vous bénéficierez pleinement du soutien des astres. Vous aurez la possibilité de mener à bien des projets de grande envergure, exigeant de l'audace, du sang-froid. En revanche, côté finances, vous devrez rester vigilant et prudent à propos de l'amour. Vous doutez de l'amour que votre partenaire vous porte. Votre chiffre porte-bonheur 44, la couleur du jour pour vous, c'est le sien. Le meilleur moment, c'est 18h. Les lions, vous êtes nés entre le 23 juillet et le 22 août. Amis lions, écoutez très bien, vous les lions. Mais concernant l'amour, vous attendez monts et merveilles de cette journée et vous ne serez pas déçus. Vous irez de surprise en surprise et vous serez comblé par ce brin de folie qui vous sortira de la routine. Niveau argent et travail, autant votre carrière occupait dernièrement le devant de la scène, autant cette fois, ce secteur ne fera pas partie de vos priorités. Votre chiffre porte-bonheur, 28, est la couleur du jour pour vous, c'est le gris. Et le meilleur moment, c'est 12h. Les Vierges, vous êtes nés entre le 23 août et le 22 septembre. Amis Vierges, voilà, vous aurez une journée très moyenne niveau amour. À éviter donc de vous mêler aux discussions qui risquent de diviser vos proches. Les tensions pourraient vite s'envenimer et vous placer dans une position délicate. Ne prenez surtout pas parti. Restez neutre et privilégiez l'apaisement. Votre réserve préservera l'harmonie et vos relations resteront intactes. Votre chiffre porte-bonheur 34, la couleur du jour pour vous, c'est le violet. Et le meilleur moment, c'est 12h. Les balances sont entre le 23 septembre et le 23 octobre. Amis balance, écoutez le message qui vous est adressé ce matin dans le domaine matériel. Voilà, le domaine matériel vous donne encore quelques soucis. À propos de l'humeur, vous aurez une journée sous tension. Niveau amour, célibataire donc, mais vous ne serez pas d'humeur à rire et à vous détendre. La solitude vous pèsera et vous vous
empêtrerez, voilà, et vous vous empêtrerez dans ce malaise. En couple, il faudra faire la part des choses. À force de chercher à éviter les problèmes, vous allez les accumuler. Mieux vaut les affronter. Votre chiffre porte-bonheur 50, la couleur du jour pour vous. C'est le marron et le meilleur moment, c'est 11h. Les scorpions, vous êtes nés entre le 24 octobre et le 22 novembre. Amis scorpions, vous serez enclin à vous prélasser dans un petit confort conjugal tranquille. Mais il faudrait pourtant vous efforcer de raviver la passion dans le cœur de l'autre. Si vous êtes célibataire, vous allez faire une belle rencontre. En ce qui concerne l'argent et le travail, les idées se bousculeront dans votre tête. Ouais, les idées se bousculeront dans votre tête. Il suffira d'y mettre un peu d'ordre et tout ira comme sur des roulettes. Sur le plan des finances, vous gérerez intelligemment votre budget et vous ne devriez pas connaître de mauvaises surprises. Votre chiffre porte bonheur, 24, la couleur du jour pour vous, c'est le blanc. Et le meilleur moment, c'est 8 heures. Les Sagittaires, ce sont des gens qui sont nés entre le 23 novembre et le 21 décembre. Vous êtes Sagittaire. Vous devez écouter ceci attentivement. En amour, des tensions persistent entre vous et votre partenaire et les mots risque de dépasser vos pensées. Plutôt que de vous braquer, prenez du recul. C'est le seul moyen d'apaiser les choses. Montrez votre bonne volonté, car les efforts sincères aujourd'hui bâtiront l'harmonie de demain. Votre chiffre porte-bonheur, 23, la couleur du jour pour vous, c'est le jaune. Et le meilleur moment, c'est 11h. Les Capricornes, vous êtes nés entre le 22 décembre et le 19 janvier. Concernant votre santé, puisque ça vous concerne, amis Capricornes, bonne forme physique et morale, profitez-en. À propos de l'humeur, journée relativement passable. À propos de l'argent et le travail, si vous saviez saisir les opportunités, vous aurez l'occasion de nouer quelques liens utiles pour votre carrière. Votre chiffre porte-bonheur, 38, la couleur du jour pour vous, c'est le vert. Et le meilleur moment, c'est 18h. Les Verseaux, vous êtes nés entre le 20 janvier et le 18 février. Amis Verseaux, en ce qui concerne l'argent, le travail pour vous dans le domaine professionnel, mais vous ferez preuve de beaucoup de doigté pour obtenir tout ce que vous souhaitez, sans avoir donné l'impression d'exiger quoi que ce soit. Cette finesse et cette subtile manipulation révèle un art bien maîtrisé. Dans le secteur matériel, votre habileté ne suffira pas. Mais vous devrez être plus rigoureux. Oui, vous devez être plus rigoureux, vous les Verseaux. Votre chiffre porte-bonheur, 32. La couleur du jour pour vous, c'est or. Et puis, le meilleur moment, c'est 10h. Nous concluons avec les Poissons, ceux qui sont nés entre le 19 février et le 20 mars. Amis Poissons, côté de l'amour, mais vous vous sentirez prisonnier des sentiments que vous éprouvez à l'égard de votre partenaire. Vous êtes prêt à tout accepter pour le regarder, quitte à renier tous vos principes. Reprenez-vous, s'il vous plaît. En ce qui concerne l'argent et le travail, vous pourriez prendre de nouvelles responsabilités. Votre vie professionnelle ne posera aucun problème. Mais si vous vous montrez très exigeant, vous risquez de vous heurter à des difficultés de communication. Votre chiffre porte-bonheur, 55, la couleur du jour pour vous, c'est le sien. Et le meilleur moment, c'est 10h. C'est tout pour l'astrologie de ce matin. Merci à vous tous de nous avoir très bien suivis et bon réveil à vous. On retrouve Zao sur ce titre.

0: est reconnu par ses paroles très comiques à travers les chansons. Il s'appelle Zao, l'auteur de la chanson Ancien Combattant que vous connaissez très bien. Zao, avec ce beau titre Sorcier en Soleil sur la radio Canal FM. Il sonne 6 heures déjà, passé de 57 minutes. C'est la pause.
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0: Célébrons nos artistes de leur vivant. Tout au long de cette semaine, nous allons justement nous référer à la discographie de notre grande sœur, Della. Della est le tout premier morceau. Vous conduisez au journal de 7 heures.

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0: Bonjour à toutes et à tous, mesdames et messieurs, bienvenue sur la 93.5, il est 7h, voici le sommaire. L'autorité de régulation des communications électroniques et des postes fait le point sur la qualité des services mobiles au Togo. Les résultats de sa campagne nationale de contrôle révèlent des performances encore améliorables chez les deux opérateurs. Détails et précisions à suivre. L'ONG Cercle d'aide femmes et enfants renforce l'implication des femmes et des jeunes dans la promotion de la paix. Une rencontre d'échange a été organisée à l'occasion de la Journée internationale de la paix. Précisions à suivre également. Et puis la page sportive nous sera présentée en fin d'édition par Maxime Akakbo à la mise en onde de Michel Tomega. Le journal, bienvenue.
1: 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Honoré Kata.
0: Une fois encore, bienvenue et bonne réception à toutes et à tous. L'autorité de régulation des communications électroniques et des postes évalue la qualité des services mobiles au Togo selon les résultats de sa première campagne nationale de contrôle effectuée du 13 juillet au 21 août dans 86 localités. Il ressort que les deux opérateurs Yas Togo et Move Africa Togo présentent encore des insuffisances malgré une progression de leurs performances depuis 2021. À l'échelle nationale, Yas affiche un taux de conformité de 75,15% contre 54,07% pour Move Africa Togo, un écart de plus de 21 points qui maintient Yas en tête des résultats, mais aucun des deux opérateurs ne respecte encore pleinement les normes réglementées en vigueur, une situation que n'a pas manqué de révéler l'autorité de régulation qui entend suivre les corrections apportées par les deux opérateurs. Sankoulou Hervé, directeur de la conformité de la qualité à l'ARCEP.
2: L'ARCEP organise en effet chaque année deux campagnes de mesures nationales. Cette année, la première campagne s'est déroulée du 13 juillet au 21 août. Donc c'est une campagne d'envergure nationale. Les chiffres démontrent, on a parcouru 86 localités, on a couvert plus de 40% de la population, on a parcouru à peu près plus de 12 000 kilomètres, on a fait plus de 30 000 appels, on a ouvert plus de 230 000 pages web et tout cela nous permet d'avoir des résultats qui se rapprochent de la réalité du vécu des abonnés. Donc ce qu'il faut retenir de cette campagne, c'est que la conformité des deux opérateurs aux normes réglementaires n'est pas encore atteinte. Aujourd'hui, à l'échelle nationale, Yas est à 75,15% alors que son concurrent Move Africa Togo est à 54,04%. Et aussi, on a remarqué que la qualité de service n'est pas la même dans le Grand Lomé que à l'intérieur du pays. Dans le Grand Lomé, les performances sont amplement meilleures comparées aux résultats observés en dehors du Grand Lomé.
0: Et durant la rencontre, le régulateur a également annoncé la préparation d'un projet visant à rendre contraignant un seuil de conformité de 95% au niveau national avec des sanctions en cas de non-respect. Nous restons toujours avec Sankoulou Hervé.
2: Le niveau de conformité réglementaire attendu des opérateurs selon leur cahier des charges, selon leurs obligations inscrites dans les cahiers des charges signés par les deux parties, c'est 100%.
3: Et pensez-vous que cette conformité peut être la même?
2: C'est pour ça, effectivement, on trouve que 100%, c'est extrêmement exigeant. C'est pour ça que l'ARCEP a prévu un plan de progression jusqu'en 2031 à 95%. Donc, il y a une tolérance de 5%, si vous voulez. À la sous-région, le Togo se démarque des autres pays de la sous-région. Vous pouvez vous-même confirmer ces résultats là par des publications de NPERF. NPERF, c'est une organisation indépendante, un cabinet indépendant, complètement indépendant de nous, qui font aussi des mesures similaires, mais leurs mesures se basent sur des mesures réalisées par les abonnés eux-mêmes. Nous allons collecter les données sur le terrain avec nos équipements sur une période bien définie. Cette fois-ci, c'était à peu près un mois et demi, 13 juillet au 21 août. Eux, ils font des mesures sur toute l'année et les données sont collectées à partir des tests réalisés par les abonnés eux-mêmes. Donc, eux aussi, ils disent que les deux opérateurs mobiles au Togo se démarquent, se classent au-dessus de tous les autres opérateurs de la sous-région.
0: Le ministère délégué chargé du commerce et du contrôle de la qualité a procédé vendredi à Képé dans la préfecture de l'Avé à la destruction de plus de 16 tonnes de produits illicites périmés et impropres à la consommation, une opération menée dans le cadre du contrôle des marchés et de la protection des consommateurs Au total, 16 350 tonnes de produits ont été détruites par incinération ou enfouissement. Le lot comprend notamment 8 tonnes de tomates en boîte, 3 tonnes de riz, 3 tonnes de boissons, 1 tonne de bière, 50 kg de cigarettes et 300 kg de farine. Cette opération fait suite aux saisies effectuées par les services compétents lors des contrôles. À travers cette destruction, le ministère entend poursuivre la lutte contre la circulation des produits illicites et impropres à la consommation et renforcer la protection de la santé publique. Macleway Atekpe, directeur du commerce intérieur et de la concurrence.
4: Conformément à la réglementation, les produits saisis qui ne peuvent pas être consommés sont amenés à être détruits, notamment des produits alimentaires, des produits pharmaceutiques et des produits cosmétiques. Il y a des produits contrefaits, des produits périmés qui peuvent porter atteinte à la santé et à la sécurité du consommateur. Tous les produits qui doivent entrer sur le territoire national sont régis par une réglementation. Vous devez notamment recevoir des autorisations préalables d'importation et des autorisations de mise sur le marché des produits alimentaires qui, avant que l'autorité n'établisse ces documents, doit s'assurer des garanties de sécurité pour le consommateur, notamment des analyses en laboratoire agréées par l'État.
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0: L'ONG Cercle d'aide femmes et enfants renforce les capacités des femmes et des jeunes du Grand Lomé sur les questions de paix et de cohésion sociale. À l'occasion de la Journée internationale de la paix célébrée le 21 septembre, l'organisation a tenu vendredi dernier à Lomé la première édition de Café Paix. La rencontre a réuni des femmes et des jeunes issus des 13 communes du Grand Lomé autour du thème « Jeunesse et femmes, quelles responsabilités dans la prévention des conflits et la construction d'une paix durable ?» Les échanges ont porté sur la prévention des conflits, le dialogue, la tolérance et le respect. L'initiative vise à permettre aux participants de mieux comprendre leur rôle dans la préservation de la paix au sein de leur communauté. Sonia Dossé-Mokpokpo, directrice exécutive de l'ONG Café.
5: La paix n'est pas un mot, mais un comportement. Et que nous devons toujours rappeler aux uns aux autres que nous devons cultiver la paix chaque jour, partout et à tout moment. Quand on parle généralement de la paix, il y a un certain nombre d'acteurs qui soient des véritables acteurs et actrices de cette paix-là, dont la gestion des conflits de tous les jours. Et la paix, ça se pratique depuis nos maisons, dans nos écoles, dans nos lieux de travail, dans la société. Ça suppose que si vous êtes dans une famille, il n'y a pas la paix, on ne pourra jamais discuter des questions de développement, de l'évolution, même des enfants, depuis la cellule familiale. Donc, chaque fois, nous devons quand même nous rappeler ces bienfaits de la paix pour qu'on puisse proscrire définitivement la paix depuis nos maisons, dans nos écoles et dans la société tout entière. D'où Café Paix, pour rappeler la responsabilité que chacun doit jouer, que ce n'est pas seulement l'affaire des gouvernants, mais c'est notre affaire aussi en tant que citoyennes et citoyennes. 60% de la population togolaise est composée des jeunes et des femmes. Et si cette composante si importante de la société n'est pas impliquée dans la culture de la paix, dans la gestion des conflits, on ira droit au mur, ce qui suppose qu'on ne retrouvera jamais le vrai développement dont nous rêvons. Donc, c'est une occasion pour pouvoir renforcer leurs capacités, pour leur dire ce que c'est véritablement la paix, qu'est-ce que nous devons faire, comment nous devons pratiquer cela, et surtout avec les réseaux sociaux.
0: Et au terme des échanges, les participants ont procédé à la signature d'une charte de paix. À travers cet engagement, ils se sont engagés à œuvrer en faveur de la paix et de la cohésion sociale au sein de leur communauté et à contribuer à la prévention des conflits. Sonia Mokpokpo que nous retrouvons.
5: C'est de leur donner les outils nécessaires et transformer ces outils qu'on aura à leur donner à des actions concrètes. Sans oublier que ces participants viennent des 13 communes de Grand Lomé. Ce qui suppose que chacun doit œuvrer dans sa commune, faire une récession dans sa commune par rapport à la paix, cultiver la paix dans sa commune pour que les communes puissent soit développer dans la tranquillité et dans la quiétude, dans la cohésion sociale. C'est ces différentes actions qu'on aura à mener. Et à la fin, il y aura une charte Café Paix qui va être signée par rapport aux 10 engagements qu'on aura pris ensemble ici, adoptés ensemble ici, pour que chacun parte avec ses 10 engagements dans sa commune pour parler autour de lui et implanter la paix.
6: Vous les avez en tant qu'ambassadeur de la paix.
5: En tant qu'ambassadeur de la paix dans chacune des communes de Grand Lomé.
0: Nous poursuivons l'actualité avec la deuxième édition du Créa Connect, rendez-vous consacré aux créateurs de contenu et aux professionnels du numérique qui s'est tenu samedi à l'Institut français de Lomé. Soutenu par le réseau Yastogo, cette rencontre a réuni plusieurs acteurs de l'écosystème numérique autour des enjeux liés à la création de contenu et à l'influence. Placé sous le thème « Créateur de contenu, de l'identité à l'influence », cette édition a permis d'aborder la place de l'identité numérique dans le développement d'une activité en ligne, mais également les responsabilités qui accompagnent l'influence sur les réseaux sociaux. Deux panels ont réuni des créateurs de contenu, des influenceurs, des agences digitales, des entreprises et des partenaires de l'événement. Les échanges ont notamment porté sur les pratiques d'une influence responsable et les moyens de développer des projets dans l'univers numérique. Bella Djaou, chargée des relations et presse chez Yastogo.
7: C'est la seconde édition de Créa Connect et pour cette occasion, Yastogo a souhaité accompagner, en soutenir cet événement puisqu'il est question également de création, de créateurs de contenu. Cette personne-là justement qui travaille déjà avec nous sur le digital. Pour nous, c'est une occasion en tout cas de partager un peu déjà comment est-ce que cette collaboration naît, se crée et puis évolue. Et également, pourquoi pas de répondre en fait aux questions de ces créateurs de contenu sur l'essentiel hein, de la création, de la collaboration justement ou des copartenariats entre les marques, notamment Yastogo et justement donc leur domaine d'activité, la création de contenu. Donc nous avons été honorés de pouvoir répondre à certaines questions qui ont édifié en tout cas ces créateurs de contenu sur, je parlerai de la pertinence, de la confiance, de la cohérence justement, de la ligne éditoriale surtout, et pourquoi pas de communauté également, c'est des mots-clés hein, que nous avons donc soulevés, histoire de pouvoir donner un peu plus de punch en tout cas à cet événement. Et nous sommes fiers d'avoir donc été aux côtés de tout ce beau monde-là. Je pense que nous pouvons encore réitérer notre engagement par rapport à cet événement, pourquoi pas peut-être dans les années à venir.
0: Et à travers ce rendez-vous, l'objectif poursuivi par l'opérateur est de soutenir les créateurs de contenu dans le développement de leur activité et de favoriser les échanges au sein de l'écosystème numérique. De la Djaou que nous retrouvons.
7: Je vais faire un petit pont sur notre dernier événement que nous avons organisé avec les créateurs de contenu. C'était Mileas Creator. À cette occasion, il était question de pouvoir discuter avec eux, écouter leurs attentes, leurs remarques et justement pour pouvoir solutionner en tout cela par rapport donc à notre grande communauté, je parlerai des abonnés. Alors, ça veut dire qu'aujourd'hui, nous sommes dans un monde de plus en plus digitalisé. La question pour nous de suivre la tendance. Et tant que le digital existera, tant que le numérique existera, tant que la création de contenu existera, Yastogo également contribuera et continuera à collaborer avec ses plateformes. Mais ce qui est important pour nous, c'est de pouvoir, en tout cas, donner plus de force et également encourager ces jeunes créateurs de contenu là qui sont en devenir et justement à leur dire que voilà quoi, il n'est pas simplement forcément question d'attendre à ce que les marques vous contactent, mais il est également question de pouvoir démarcher les marques, surtout avec un bon portfolio et des propositions concrètes.
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0: Un nouvel établissement d'enseignement supérieur ouvre ses portes à Kpogang-Betiko. Il s'agit de l'Institut supérieur de management industriel et environnement ISMI, dont les activités ont été officiellement lancées vendredi dernier à l'occasion de l'inauguration de ses locaux. La cérémonie a réuni les responsables de l'Institut ainsi que des autorités locales et administratives. À travers cette nouvelle implantation, l'ISMI entend mettre l'accent sur des formations liées au management industriel et aux enjeux environnementaux avec une attention particulière portée à la gestion des risques. L'Institut ambitionne également de se positionner comme un pôle régional de formation, d'information et de recherche, une orientation qui répond selon ses responsables aux besoins de renforcer les compétences dans les secteurs industriels et environnementaux et de mieux préparer les jeunes aux exigences du monde professionnel. Joël Agbemelo, directeur général de l'ISMI que nous écoutons.
8: Nous sommes actuellement dans un monde en perpétuel changement et dans un monde qui est confronté à un certain nombre d'enjeux en termes de risques, des catastrophes industrielles, des catastrophes climatiques et également des catastrophes sur le plan de l'environnement. Donc il est très important que nous puissions en Afrique prendre en charge ces risques lorsqu'ils vont survenir. Au lieu d'attendre l'apport des Européens pour pouvoir nous aider en cas de catastrophe technologique ou industrielle, il faut que nous formions des cadres sur place, nous formions des experts qui sont en mesure de pouvoir intervenir en cas de ces survenances de risques industriels. Donc nous avons identifié qu'il y a une demande qui est assez forte en Afrique et que le besoin est très présent. Seulement, la compétence et l'expertise manquent. Donc c'est fort de ces constats qu'avec le soutien de l'Union européenne, nous avons conçu ce programme-là qui est orienté exclusivement sur la gestion des risques industriels et qui fait un pont également vers l'environnement, d'autant plus que l'industrie et l'environnement, ça va de pair.
0: Et dans ce nouveau campus, 4 programmes de formation sont proposés avec au total 9 licences, 2 masters. La particularité de l'établissement réside dans son mode.

0: rentrer chez nous. Il faudrait que nous formions les licenciés pour pouvoir après accéder au master que nous proposons. Et étant donné que nous sommes dans un secteur purement scientifique et industriel, nos licences aussi sont calquées sur ces filières industrielles et scientifiques. Donc nous offrons 9 licences, notamment en génie électrique, en énergie renouvelable, en génie civil, en génie industriel, en génie mécanique, en informatique industrielle, en mathématiques informatiques et en mathématiques. Donc voilà les licences que nous offrons. Et donc nous voulons accompagner les étudiants ou les élèves depuis leur bac progressivement à être étudiants première année, licence 1, licence 2, licence 3 et après à faire la spécialisation en master, une spécialisation qui est très demandée sur le marché de l'emploi.
1: Et dans le cadre des inscriptions, quelles sont les activités qui sont également inscrites? Joël Agbemelo.
0: Nous avons des journées portes ouvertes 7 au 10 octobre. Donc du 7 au 10 octobre, les parents, les élèves, les futurs étudiants ont 3 jours pour venir visiter nos locaux, prendre des informations sur nos programmes et prendre rapidement une décision. Suite à ça, nous allons organiser des concours de bourse. Le premier concours aura lieu le 15 octobre. Et le second concours aura lieu le 22 octobre. Donc l'inscription peut se faire directement sur notre site internet en nous envoyant un email ou en faisant préinscription ou à l'accueil de l'université pour pouvoir être apte et disposé à pouvoir passer ce concours. Ce concours de bourse permettra de pouvoir accorder des bourses sous forme de réduction significative sur des frais de scolarité qui peuvent aller de 5 jusqu'à 20% dépendamment des mérites ou des résultats des étudiants qui vont passer ce concours-là. Et la rentrée est prévue pour le 2 novembre, s'il plaît à Dieu. Mais au-delà de cette rentrée officielle, pour ce qui concerne le e-learning, l'apprentissage en ligne, c'est ouvert à tout moment et que les gens peuvent toujours s'inscrire après cette rentrée-là parce que c'est une formation, un programme de master qui est séquencé en certificat.
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1: Sport. Nous retrouvons Maxime Akakbo pour les actualités sportives.
5: La passe sportive en s'imposant 1-0 face au Burundi ce vendredi au stade de Kégué. Grâce à un but de Karim Derman à la 18e minute, les éperviers ont décroché 3 points précieux dans leur parcours vers la CAN 2027. Dans un match fermé face à un Burundi venu avec un bloc très bas, les hommes de Patrice Neveu ont su faire le dos rond après l'ouverture du score. Une victoire qui fait du bien, surtout au public togolais. En conférence de presse d'après-match, le sélectionneur national a surtout retenu l'état d'esprit, l'engagement et la solidité collectif de son groupe pour venir à bout d'un adversaire difficile. On écoute le sélectionneur des IPV du Togo, Patrice Neveu, au Microsport de Canal FM.
6: Le secret de la victoire, je pense que c'est les deux stages qu'on a fait auparavant qui ont permis, comment dirais-je, principalement de donner un état d'esprit à cette équipe, de lui donner l'identité sportive togolaise avec une image d'équipe très combative. Engagé, certes, il y a des fautes techniques. Je pense que sur la valeur de l'engagement, de la détermination, les joueurs sont à féliciter. Après, on savait que ce match à la maison était très important parce qu'on est en reconstruction, parce que le peuple a été fortement déçu ces derniers temps. Je le remercie pour sa présence, tous les supporters. Ça a été important pour mes joueurs, c'est important pour eux. On savait aussi qu'on leur devait de leur donner, de leur offrir les 3 points qu'ils méritent. Ça n'a pas été facile, mais l'essentiel.

0: été fait et qui profite bien. Les trois points sont pour le Togo. Après, le reste, c'est autre chose. L'analyse technique et tactique, c'est autre chose. L'important, c'est la victoire.
1: L'autre fait marquant de cette rencontre, c'est l'état de la pelouse de Kégué, une pelouse difficile qui a compliqué le jeu. Patrice Neveu l'a reconnu tout en insistant que cette victoire a été arrachée dans la douleur.
0: Le premier élément, avec sincérité, parce que je vais vous parler avec sincérité, l'état de la pelouse ne facilite pas du tout un jeu au sol rapide. C'est vraiment très compliqué. Très compliqué, ça enfonce de partout et c'est très compliqué. Quand tu joues dans des stades... comme on a joué au Maroc et que tu joues ici, franchement, c'est compliqué. Ça ne peut pas être le même football, du tout. Après, je pense qu'on aurait dû corser le score. On a manqué de présence devant le but. Malgré tout, l'adversaire, on savait, on connaissait son expression de jeu. Bon, c'est un adversaire qui a de la valeur. Il ne faut pas le sous-estimer. Et encore une fois, un match dans cette phase éliminatoire, que tu te gagnes 1-0 ou 3-0, Je sais par quels moyens on peut avancer, où on peut avancer, tous les progrès qu'on a à faire dans certains domaines, mais comme vous le savez, on n'a pas de temps à perdre. Les points, il faut les prendre quand on peut, c'est ce que les joueurs ont su faire et je les remercie encore. Par rapport au contenu, il y a des bonnes choses qui ont été faites, d'autres moins bien, il y a des joueurs qui ont... Et comme on sait, une équipe, c'est un collectif. Parfois, il y a des joueurs aussi qui sont moins bien. Il faut savoir, les autres ont su les porter. On a surtout été solides défensivement. Et pour pouvoir, prétendre se qualifier, il faut une bonne solidité défensive. Et je pense que les joueurs l'ont démontré.
1: Avec ce succès, le Togo se met en bonne position avant son déplacement périlleux ce mardi à Ndola face à la Zambie. Un déplacement déjà décisif pour la suite des éliminatoires de la Coupe d'Afrique des Nations CAN 2027.
2: Ainsi s'achève cette édition, mesdames et messieurs. Merci de nous avoir suivis. À la mise en onde, Michel Tomega. Merci également à l'ensemble de la rédaction. Et très bonne semaine. 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

0: Une nouvelle semaine qui s'annonce, dames et messieurs. Bonjour, vous êtes sur la 93.5, la radio de la nouvelle génération. Dames et messieurs, bonjour, et c'est l'heure du Canal Info Service de ce matin. Vous êtes sur la 93.5 et bienvenue dans Canal Info Service de ce jour. 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Au programme de prière, Jésus est la solution. Se tiendra la prière au camp de prière, Jésus est la solution à Covesion. À travers ce programme, nous avons la foi que le Seigneur interviendra dans la vie de son peuple pour nous délivrer de la main de nos ennemis, nous affranchir de toute forme de persécution et nous conduire dans une nouvelle dimension de victoire. Ce sera également un temps consacré à la guérison, à la restauration et à la bénédiction. Nous vous invitons donc à prendre part à ces moments intenses de communion avec Dieu. Au programme, mardi soir, enseignement et prière de 18h à 21h. Du mercredi au samedi, jeûne et prière de 9h à 12h et de 18h à 21h. Dimanche matin de 8h à 10h, enseignement et prière. Dimanche soir de 15h à 18h, enseignement et prière sur la radio JVA. Nous serons en direct sur notre page Facebook et compte YouTube intitulé Évangéliste Paul Dodinomovie. Nos bus seront disponibles le mardi et le jeudi de 6h à 14h dans nos années. Jésus est la solution suivante. À Gualepédogon, derrière la gare routière, Adrenaoué petit à petit, Toglé à coin, Diaglé en face du CMS, Sanguir à Clémé après la gendarmerie, Amandé Tanon loin du CEG, Ségué à Kato Divé à côté de l'école Albert le Grand. Les bus seront également à Kogan Bamé en face du microfinance COSEC. Pour toute information, veuillez contacter le secrétariat du camp de prière sur le 90 95 44 52 ou le 97 71 24 21. Je suis à la recherche de personnel pour m'aider à vendre dans mon établissement. Toute personne intéressée doit envoyer son nom, âge, niveau d'études et quartier au 72 18 72 78. Le restaurant Bère et Bévis situé à Nkafu recrute deux serveuses. Pièce à fournir, CV, lettre de motivation, une copie de la pièce d'identité, une copie de la pièce d'identité de la personne garante. Conditions à remplir, être dévoué, honnête, respectueux et respectable. Être présentable et propre. Être disponible pour un contrat d'un an au moins. Maîtriser l'utilisation d'un smartphone, s'impliquer dans son travail. Savoir travailler sous pression, savoir bien parler et écrire le français. Avoir une expérience de serveuse peut être un atout. Dépôt de dossier au secrétariat de la radio Canal FM. Chers particuliers, chefs d'entreprise, directeurs de société, responsables de complexes universitaires, hôteliers, religieux et autres institutions. Vous avez besoin d'un agent pour votre sécurité et la protection de vos biens. 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Une famille déclare la disparition de deux jeunes garçons pêcheurs âgés de 15 et 13 ans, nommés Agbenye Gansroo et Agbenye Gambraiti. Ils ont quitté Atakpami pour le Ghana, mais sont descendus à la station MRS d'Agbalepedo le samedi 19 septembre 2026. Depuis ce jour, aucune nouvelle d'eux. Prière à tous ceux qui les auraient retrouvés de contacter les numéros suivants. 99 92 70 59 ou le plus 233 503 418 809. Le 99 92 70 59 ou le plus 233 503 418 809. Il a retrouvé un sachet contenant des pagnes de différents motifs dans un taxis sur le tronçon d'Asigami à Dakpami. Prière au propriétaire de passer les retirer à la radio Canal FM. Quelques tissus kaki ont été retrouvés sur le tronçon de Ezwanawe en allant sur le contournement devant un terrain de football. Prière au propriétaire de passer les retirer à la radio Canal FM. C'est sur cette dernière note que nous mettons fin au Canal Info Service de ce jour. Merci de nous avoir suivis. Bonne suite à toutes et à tous.
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2: 7h passées de 53 minutes sur la radio Canal FM. Très bon réveil à vous, vous qui nous rejoignez. Merci d'être à l'écoute de toutes nos émissions qui se déroulent ici sur les antennes de la nouvelle génération. Nous poursuivons avec cette chanson juste après. Vous allez vivre grande matinale de ce matin.
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0: Vous êtes sur la radio Canal FM. Très bon réveil à toutes et à tous. C'est l'heure de grande matinale.
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0: Et nous démarrons bien sûr grande matinale de ce matin avec cette chanson de Betty Masikini. Devoir de mémoire, vous devez vous rappeler que c'était le 28 septembre 1994 qu'elle a quitté le monde des vivants. Et pour vous rafraîchir la mémoire, c'était notre maman. Puisque son compagnon n'est rien d'autre que ce Togolais, un Togolais, Gérard Akusson.

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1: Allô?
0: Bonjour.
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0: 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Bye bye. Vous êtes sur la radio Canal FM, la 93.5. Comment allez-vous ce matin? Allô?
2: Allô, bonjour, monsieur David.
0: Bonjour.
2: Ibrahim Soubé appelé.
0: Ibrahim appelé, mais toi, fois.
2: Toi, fois, il
0: ok.
2: Donc, bon, monsieur Amé.
0: Il faut, non.
2: De coup, quoi, de passerelle la côte, les colombarines, nous sommes nous indiens.
0: Ce soin, non, assez, hein.
2: 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Ils ont pas en année à terre plein à dire. Pas qu'à qu'un belève sur moi, mais. Même matin, en tant qu'un soir d'avril, il va amener les. Amener les aguabé côté. 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De vieux doigts, quand même, sur moi, mais quoi.
0: Tiens, tiens, bébé, on va s'en passer là, Dieu.
2: Bye bye.

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0: Allô?
1: Allô?
0: Bonjour.
1: Bonjour, monsieur David.
0: Le Koforoba.
1: Ah, bien, ma aussi, ma ou ma femme de terre, bien d'accueillir.
0: Néné.
1: Mais je suis Nicolas, quoi.
0: Ah, donc on connaît même.
1: Zana.
0: Zana. 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Fibe surprise. 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
0: 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Affaire privée. Hein?
2: Allô. Eh,
0: Aguano, non, fuma.
2: Photo, tout ce que j'ai eu.
0: Photo, qu'est-ce que tu as fait?
2: Je suis en la tête.
0: Ah, photo. Oh, tu as mis fond.
2: Je suis en la canale à la matinée de la salle.
0: Yeah.
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0: Toto Molema.
2: Ah, oui.
0: Ok.
2: Je
0: ne
2: sais pas si tu es
0: là. Je ne sais pas si tu es là. Je ne sais pas
2: si tu es là. Je ne sais pas si tu es là.
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2: Ah, ma bon, voilà. le Ghana, vous m'avez dit que l'histoire de la première. Il n'y a pas de problème que le Ghana n'a pas de problème. 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
0: La ministre arrive à quoi dans les livres? Amérique va quoi dans les livres? Ok.
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0: 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Vous êtes sur la radio Canal FM. Allô.
4: Allô.
0: Bonjour.
4: Bonjour David Wilson.
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5: 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On doit la voir, on doit la voir. 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

0: C'est ça, il y a des.
1: Hein, ça, il y a.
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0: Non, ça gode.
1: Madame, j'ai dit tu vois.
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1: Allô?
2: Allô?
1: Allô, bonjour.
2: Bonjour.
1: Et quel foro va?
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2: 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Quand je viens à copé.
1: 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Oh, man, coffre.
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2: 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Nous sommes là.
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1: Oh, non, va pas la même chose.
2: Il y a un peu de temps.
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0: 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Allô?
1: Allô?
0: Allô?
1: Bonjour, Olivier Victor.
0: Bonjour, Olivier Victor, oui.
1: Amine Faso Corée.
0: Oh, Amine Faso, Ville.
1: Nous n'avons pas.
0: Ah.
1: Les Mifondo.
0: Oh, Mifo. Corée, mais toi, Fouin.
1: Au fond, Kitin.
0: Ok.
1: Les Dakena, nous disons.
0: Akena, Jean.
1: Il y a des gens qui ont été en train de se faire.
0: Ami, ami. 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
1: Non, pas de quoi modifier ou deux ou. Fine. Et puis, vous jouez à l'essor de quoi si.
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0: bye bye. Allô? Appelez-le 91 36 63 75.

0: Allô? Allô, bonjour.
1: Bonjour.
0: Je comprends. Dans une soirée.
1: Il y a.
0: Ami les doigts.
1: Yo, monsieur Kassim, sur l'homme Nava.
0: Monsieur Kassim.
1: Oui.
0: Sur l'homme Nava.
1: Oui.
0: Ok.
1: Il y a qui dit la gloire. Mais aujourd'hui, je me suis décimé. Sur les colombes d'année. Le route au bateau. Ça y est, le gouvernement moi dit. Problème, on a fait un temps.
0: Tonto.
1: Voilà, il y a un peu sur le tout gouvernement. Aujourd'hui, il y a un colon de la terre. Au Sénat, on a mis gauche, caca, soir à moi tout. Donc, ok, il y a un hakona. Pas de problème. Il y a un cri. Il y a un couteau. Baba de Kune, autorité policière de Wasso. Et quoi, le gouvernement de la Roufoua.
0: À
1: ça, on pointe en oui. Et ma mère, ça va l'année à l'autre.
0: Founoua.
1: Regardez,
0: j'ai dit non, monsieur Kassim. Bye bye. Bien sûr, on attend la dernière personne pour clôturer l'émission de ce matin. Encore une personne.

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1: Allô?
2: Alors, bonjour.
1: Bonjour.
2: Ah, monsieur Kofi de Lankouvi.
1: Monsieur Kofi de Lankouvi, d'accord. OK.
2: Le gouvernement fixé garé, par exemple, il y a Basseribe, puis c'est fini, on va tu voir 650.
1: Il y a un autre sénat.
2: 1000 francs. Il y a un temps où il fait le climatisé.
1: Fika ou
2: noir. Bah, non, bah, mon nom de Haran ou quoi, à ça, à tout pas de canard 1000 francs, bouffou à 1000 francs.
1: Et j'aurais une touche à Genève, fou, non, leur musique live, bon, pas vrai. Gakoya, tu n'as musicien, on s'en dara, hajin, ami, on joue plein ami.
2: Et moi, gâté, même les restaurants, on affiche dans le prix. Même il est à table là, on vous amène un catalogue à mes prix au patron de même. Comme ça, on tourne qu'on le plaît. On y a qu'on le plaît. Il y en a au premier abord. On sort 700 euros, mais on va s'en mettre 1000 francs. Tu vas là-bas.
1: Et donc, pour dire.
2: Il faut qu'on revoie ça parce que peut-être qu'on peut dire.
1: Eh, bon, monsieur Kofi, non, quoi, non, au bédou, bah, mais quoi, bien, on est au Sahama.
2: Ah, quoi, on est là, garde moi. Elle va me dire, quoi, là, bah,
1: 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Kofi, merci à tous ceux qui nous ont appelés ce matin. Merci à Bobo de Nyekona, à côté Benoît, à Togbi Mivouin, Manukov de Kodovia, Kopi, à Ninefa de Corée, M. Kassim de l'Homme Nava, M. Kofi de Lankouvi, à Mawitere de Tokouin, Elavagnon Ibrahim de BAP, Mezana de Nyekona, Fodo de Kege, et puis Davito, Darligo, Michel Tomega derrière la vitrine, merci à toi, merci également à Charité Senaya.
3: Merci à toi aussi David.
1: Et on se retrouve
3: très prochainement,
1: auditeur fidèle, au microphone, je me nomme David Agbouati, de Vio-Beto. Et donc, avec Mamia de Goletoriagua, bye bye.
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3: C'est toujours un plaisir de vous savoir au rendez-vous santé sur la West Africa Démocratie Radio. Mesdames et messieurs, amis auditeurs et auditrices, merci pour votre fidélité sans cesse renouvelée. Nous revoilà pour un autre rendez-vous santé et bien-être et nous poursuivons cette série d'émissions consacrées à la santé mentale. Cette semaine, place au format magazine où nous abordons les troubles de l'humeur. Une variation passagère de l'humeur est-elle toujours préoccupante? Et comment reconnaître lorsqu'il s'agit d'un véritable trouble qui nécessite une prise en charge? Des réponses à découvrir dans ce nouveau numéro de Capital Santé. Je vous retrouve dans un court instant. Retrouvez-moi, Sylvie Ouedraogo.
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3: Et nous ouvrons cette émission avec un micro-trottoir réalisé au Niger. Les perceptions des populations sur les troubles de l'humeur, des propos recueillis par Yacouba Abiboulaye.
5: Bonjour.
6: Bonjour, ça va?
5: Qu'entendez-vous par trouble d'humeur?
6: Trouble de quoi?
5: Trouble d'humeur.
6: Vraiment, moi, j'ai jamais entendu parler de ça, hein. Désolé.
5: D'accord, et merci.
7: Trouble d'humeur, au fait, c'est quelque chose, une affection psychologique qui entraîne une perturbation durable, au fait, de l'émotion. Une femme là, qui se manifeste par moments dans des pas de tristesse, la personne tu vois tout le temps triste, il va perdre l'appétit et souvent tu le vois, il est calme bien maintenant et d'un seul coup il change, il devient bipolaire.
8: Le trouble de l'humeur, c'est plutôt une affection de la santé mentale qui se manifeste par une variation intense et durable. Et puis, c'est fréquent.
7: La personne, tout le temps, tu le vois, il est correct avec toi aujourd'hui et tout à coup, il devient énervé et tu n'arrives pas à le comprendre.
9: Bon, trouble d'humeur, ça veut dire quelqu'un qui n'a que son humeur n'est pas bon, quoi. Il est tout le temps fâché ou bien quelque chose le contradit et il n'arrive pas à trouver des solutions. Moi, c'est comme ça que j'interprète le trouble d'humeur, quoi.
3: Des propos recueillis par Yacouba Abiboulaye. Et pendant ce temps, en Côte d'Ivoire, encore peu connue du grand public, les troubles de l'humeur touchent pourtant de nombreuses personnes, souvent assimilées à de simples sautes d'humeur. Quel regard les Ivoiriens portent-ils sur cette pathologie et quelles répercussions peut-elle avoir sur le quotidien des personnes qui en souffrent et de leur entourage? Élément de réponse dans ce reportage signé Marcel Ariston-Blay.
10: Le soleil décline progressivement sur Abidjan. Après une journée de travail marquée par les contraintes du quotidien, chacun regagne son domicile avec son lot d'expériences et d'émotions. Assise au pied d'un mur de fraîchis, une dame d'une cinquantaine d'années affirme avoir été déjà confrontée à des cas de troubles de l'humeur dans son entourage.
11: Ce sont des personnes qui sont bipolaires, mais qui ne se savent pas. Elles ne se savent pas. C'est-à-dire qu'elles passent du chaud au froid, sans intervention, sans... Je veux dire, tu vas te demander, mais qu'est-ce que j'ai dit? Peut-être qu'il a un peu dérangé. Mais en fait, en réalité, comme chez nous ici, généralement en Afrique, on se pose pas trop les problèmes psychologiques ou bien psychiatriques là. Ça, à part la folie qu'on connaît, on connaît pas d'autres choses quoi. Comme la dépression, on dit bon, ça ce sont les blancs. Quand vous regardez en tant que femme, il y a beaucoup de femmes qui sont dépressives. Elles peuvent pleurer un coup, rire. Et puis bon. Mais bon, quand tu n'es pas trop regardant, tu vas dire bon, celle-là, elle a un cas. On dit généralement, on dit cette personne, elle est un peu bizarre.
10: Si les variations de l'humeur font naturellement partie de la vie, elles peuvent toutefois devenir préoccupantes lorsqu'elles s'installent dans la durée et s'accompagnent de symptômes susceptibles d'altérer le quotidien. Dans l'opinion, la confusion demeure fréquente entre les simples sortes d'humeur et les véritables troubles de l'humeur. Le psychologue Dr Onikeze Kwasi apporte quelques précisions.
12: Le trouble de l'humeur révèle de la psychopathologie, et c'est-à-dire de ce qui est de l'ordre de la pathologie, alors que le saut d'humeur est le plus souvent une variation émotionnelle ordinaire ou ponctuelle qui survient à un moment donné. En clair, quand on parle de saut d'humeur, il peut être vu comme un changement d'émotion lorsqu'on doit faire face à des événements heureux, tristes ou malheureux. Par contre, le trouble de l'humeur, c'est une affection psychique qui conduit à des perturbations de l'humeur qui sont plus durables et souvent répétitives. Et cela entraîne une souffrance et des difficultés d'adaptation de l'individu.
10: Au-delà de leurs manifestations individuelles, les troubles de l'humeur peuvent également affecter les relations avec les proches au sein de la famille comme dans le milieu professionnel. C'est ce qu'évoque ici ce riverain de la commune de Marcory qui dit avoir été témoin de situations similaires dans son entourage.
13: Avoir quelqu'un qui souffre de troubles d'humeur, c'est déjà toucher à la question même des rapports interpersonnels. C'est difficile à vivre. Parce que tu as quelqu'un avec qui tu peux rire et l'instant d'après passe du rire à la colère, à l'irritabilité. Ça devient difficile à canaliser. Ça fait que les relations parfois en pâtissent.
10: Un témoignage qui rejoint les explications du psychologue Dr Onikeze Kwasi. Le spécialiste revient sur les principales conséquences de ces troubles et insiste sur l'importance d'une prise en charge adaptée.
12: Un trouble d'humeur peut affecter les émotions de la personne et aussi affecter son intégrité physique. Les émotions éprouvées peuvent déstabiliser les rapports de l'individu avec son entourage, avec les autres. Et les relations aussi qui sont perturbées peuvent conduire à quoi? À une certaine difficulté d'adaptation de cette personne-là à son milieu de vie. Et dans les cas les plus graves, la sécurité de la personne est engagée. La prise en charge, elle va dépendre du type de trouble de l'humeur, de sa sévérité et aussi de la situation que vit la personne.
10: Les troubles de l'humeur peuvent faire l'objet d'une prise en charge. Face à cette pathologie, le psychologue Dr Onikeze appelle donc les personnes concernées et leur entourage à ne pas céder à l'inquiétude, mais plutôt à rechercher un accompagnement approprié.
12: Les troubles de l'humeur peuvent être pris en charge. Il ne faut pas s'alarmer. Plus ils sont identifiés tôt, plus il est possible d'agir de façon conséquente pour réduire leurs conséquences. Et donc, il faut faire attention aux éléments, aux signes, selon leur persistance, il faut consulter.
10: Souvent banalisés ou confondus avec des simples changements d'humeur, les troubles de l'humeur nécessitent pourtant une attention particulière. Une meilleure connaissance de cette pathologie, mais aussi l'écoute et l'accompagnement des personnes concernées, restent essentiels pour favoriser une prise en charge adaptée et préserver les relations avec l'entourage. Marcel Ariston-Blé, Abidjan, pour la West Africa Democracy Radio.
3: Merci à vous, Marcel Ariston-Blé. Et nous poursuivons la réflexion sur le sujet avec notre invité, professeur Salifou Salifou, médecin psychiatre à l'hôpital psychiatrique de Zébé à Nera, au Togo. Bonjour, professeur.
14: Bonjour.
3: Alors, pour commencer, que recouvre exactement la notion de trouble d'humeur?
14: Il faut savoir que l'humeur fait référence aux émotions, comme l'irritabilité, mais aussi la joie et l'excès de joie qui est l'euphorie. Le trouble de l'humeur, c'est un trouble qui va affecter nos émotions, notre façon de ressentir les choses et va se manifester par ces différents signes que j'ai tantôt cités, la tristesse ou l'irritabilité. L'irritabilité, c'est le fait de se fâcher ou de s'énerver pour un oui ou un non, ça dit à la moindre frustration, la personne est énervée, irritable. Et l'euphorie, c'est l'excès de joie qui peut être durable et qui occasionne également une certaine agitation.
3: Alors, professeur Salifou, comment peut-on distinguer un changement d'humeur normal d'une tristesse, d'une colère ou une période de découragement d'un trouble qui nécessite une attention médicale?
14: Si on prend l'exemple de la tristesse peut être normale. Elle est souvent normale d'ailleurs. Si on est face à une perte, un deuil ou une situation parfois difficile, La tristesse est normale. Mais cette tristesse va devenir un trouble ou une pathologie que quand elle dure dans le temps. L'exemple simple, c'est que après un décès, on va vivre une certaine tristesse qu'on appelle un deuil. Mais si un an, deux ans, trois ans plus tard, la personne ressent toujours la tristesse, là, ce n'est plus normal parce que on est censé s'adapter à la situation et vivre avec cette perte.
3: Professeur, est-ce que les troubles d'humeur nécessitent une prise en charge?
14: Bien sûr, les troubles d'humeur nécessitent une prise en charge parce que quand on dit trouble, c'est que ce n'est plus normal. Ou peut-être l'intensité est très importante, ou la durée du trouble, ou la durée du symptôme, comme l'irritabilité ou la tristesse, se prolonge dans le temps. En ce moment, forcément, ça nécessite une prise en charge. C'est possible d'aller vers un psychologue ou un psychiatre. Parce que si la personne se rend chez un psychologue, le psychologue verra si c'est à un stade où il faut une prise en charge psychiatrique, il va le référer au psychiatre. Maintenant, le psychiatre va essayer de faire un diagnostic, c'est-à-dire qu'en dehors du signe qui amène cette personne, le psychiatre va rechercher d'autres symptômes. Par exemple, si c'est une tristesse prolongée, la personne se sent triste, pleure tout le temps, le psychiatre va rechercher s'il y a un dégoût de la vie qui est associé, s'il y a des idées suicidaires qui sont associées, s'il y a une insomnie, s'il y a le manque d'appétit qui est associé. Le psychiatre va rechercher d'autres signes pour confirmer le trouble. Et généralement, dans ce cas, ça va être une dépression. Et la prise en charge est généralement de deux volets. Il y a le volet médicamenteux. Il y a des médicaments qu'on prescrit pour la dépression, mais il y a le volet psychothérapeutique, c'est-à-dire un accompagnement psychologique, voilà, qu'on peut associer. Et parfois aussi un soutien social, parce que ça dépend de la raison qui amène la personne à une dépression. Si cette raison peut trouver une solution sociale, l'accompagnement social peut également aider.
3: Et lorsque vous parlez d'accompagnement social, vous voulez parler un peu du rôle de la famille, des proches, de l'entourage?
14: Oui, ça peut aller au-delà du rôle de la famille, mais dans nos milieux africains, c'est souvent la famille qui essaie d'apporter ce soutien social. Pour quelqu'un qui présente un trouble et qui a besoin d'un soutien social, souvent c'est lui-même qui est demandeur. Mais c'est vrai que il y a des personnes très autonomes qui peuvent vivre ça mal, c'est-à-dire que se rendre compte qu'ils sont pratiquement, du fait de leur maladie, à la charge des autres, peut être un souci pour eux. Ça se comprend. Mais la plupart des gens qu'on connaît et qu'on rencontre, ils sont demandeurs de ce soutien social d'ailleurs.
3: Alors, vous êtes au centre de Zébé à Nero. C'est l'un des centres qui s'occupe des troubles mentaux. Est-ce que parmi les patients que vous recevez, il y en a qui souffrent des troubles d'humeur?
14: Les patients qu'on reçoit là-bas, c'est vrai que c'est un hôpital fermé. Et on a plus les cas de troubles psychotiques, surtout la schizophrénie. Mais on a souvent aussi quelques cas de troubles de l'humeur. La dépression est un peu plus rare là-bas, mais on trouve le trouble bipolaire, c'est-à-dire que les manifestations maniaques, l'accès maniaque, on rencontre.
3: Quelles sont peut-être les causes qui peuvent conduire à cela, aux troubles d'humeur, les patients que vous recevez, les aléas de la vie?
14: Les causes sont multifactorielles. C'est plusieurs choses à la fois. Et parfois, ce qui va entraîner un trouble de l'humeur chez quelqu'un ne va pas entraîner un trouble de l'humeur chez une autre personne. Généralement, il y a des causes biologiques, dont génétiques, les causes génétiques. Il y a les causes biologiques, c'est-à-dire qu'une perturbation au niveau du système nerveux, au niveau de la neuromédiation, au niveau du système nerveux. Mais il y a aussi des causes sociales. Je vais donner comme exemple un décès qui peut amener une personne dans la dépression, une faillite qui peut amener une personne dans la dépression. Puis, on peut aussi trouver des événements de vie difficiles que certaines personnes vont rencontrer qui peuvent aboutir à une dépression. Donc, les causes sont nombreuses. On ne peut pas penser à une seule cause quand il s'agit des troubles de l'humeur.
3: Alors, vous avez énuméré tout à l'heure la prise en charge. Si on prend peut-être la relaxation, le yoga, par exemple, ou d'autres activités qu'on a, est-ce que ces accompagnements-là peuvent également être un facteur de guérison?
14: Oui, ces accompagnements peuvent aider le sujet qui souffre de troubles de l'humeur. Ça, c'est indéniable. Mais généralement, c'est en termes de prévention, en termes d'hygiène mentale. C'est-à-dire qu'il faut avoir des pratiques en amont pour ne pas ressentir certains troubles. Parce que quand la personne est déjà dans le trouble, surtout si on prend par exemple la dépression, l'envie même des activités va manquer. Et si la personne est dans un nasser maniaque, c'est-à-dire que dans une euphorie avec agitation, et la personne ne sera pas suffisamment concentrée pour certaines activités. Donc, dans l'hygiène de vie, ce qu'il faut faire pour ne pas développer les troubles, il y a beaucoup de choses. L'activité physique, le yoga, tout ce que vous avez cité, c'est bien, mais il y a aussi le fait d'avoir un bon sommeil, dormir à des heures régulières, avoir une bonne alimentation, ne pas prendre les substances psychoactives, c'est-à-dire ne pas prendre les drogues, ne pas prendre des excitants, d'alcool, de cannabis et des autres drogues. En gros, voilà tout ce qu'il faut pour avoir une santé mentale positive, une hygiène mentale et ne pas aboutir à des troubles.
3: L'hôpital psychiatrique de Zébé, c'est l'un des grands centres du pays en termes de prise en charge psychologique, etc. Et dès qu'on fait allusion à ce centre, on pense immédiatement à la démence, à la folie, alors qu'il y a d'autres patients qui sont internés là.
14: Et déjà, il faut savoir que le trouble mental peut arriver à tout le monde. Hein. Tout le monde peut vivre un événement qui va le déstabiliser, lui donner une dépression. D'ailleurs, au cours de la vie, une personne sur quatre va expérimenter la dépression. Fréquenter les structures de prise en charge psychiatrique ne veut pas forcément dire que son état est désespéré. Il faut que les gens acceptent pouvoir demander de l'aide à ces structures pour retrouver une bonne santé mentale. Et surtout, ne pas être dans la stigmatisation où dès que quelqu'un s'approche d'un hôpital, il est déjà étiqueté. Les gens vont même jusqu'à penser que c'est les fous, on soigne là-bas, alors que les troubles psychiatriques, ce n'est pas que la folie, il y a beaucoup d'autres choses qu'on classe dans les troubles psychiatriques. En plus, quand on a un parent qui est pris en charge et qui est hospitalisé, à la fin, quand il est stable, que les gens soient cléments, qu'ils puissent le recueillir, qu'ils puissent l'accepter, accepter son retour à domicile. Parce que parfois, certains parents abandonnent carrément leur patient et ça devient un peu la charge de l'hôpital.
3: Professeur Salifou, bien avant de continuer, nous allons prendre quelques questions de nos auditeurs sur le sujet. On écoute la première personne.
15: Bonjour à vous. J'entends souvent dire « sauter d'humeur ». J'aimerais savoir s'il y a une différence entre trouble d'humeur et saute d'humeur.
14: Bon, disons que dans les troubles d'humeur, on peut avoir des sautes d'humeur. Mais on peut avoir des sauts d'humeur, mais qui ne soit pas pathologique, qui ne soit pas une maladie, ça peut être passager. Mais si c'est assez fréquent, régulier, c'est qu'en réalité, c'est un trouble qui se manifeste sous forme de sauts d'humeur. Déjà, quand on a un trouble de l'humeur, c'est qu'on ne se sent pas bien. La personne même le vit, elle ne se sent pas bien dans sa peau, elle ne se sent pas bien dans sa tête. Et quand on ne se sent pas bien, il faut simplement demander de l'aide. Tout le monde a besoin de se sentir heureux. Tout le monde a besoin du bonheur. Et donc, si on ne ressent plus ce bonheur, il faut se dire qu'il y a quelque chose qui ne va pas et il faut demander de l'aide. Maintenant, l'aide, ça peut être dans un premier temps envers un psychologue. Ça peut être ensuite l'aide demandée à un psychiatre. Donc, il n'y a pas à s'inquiéter pour ça.
3: Merci à vous, professeur. Nous allons prendre la seconde question de notre auditeur.
16: Bonjour à vous, docteur. Je voudrais savoir quelles sont les étapes d'une prise en charge en parlant des troubles d'humeur. Je voudrais en savoir plus. Merci.
14: Quand la personne souffre d'un trouble d'humeur, elle viendra à l'hôpital. Et à l'hôpital, le médecin psychiatre va recevoir ce patient, va l'examiner et faire le diagnostic de trouble de l'humeur et savoir quel type de trouble de l'humeur. Est-ce une dépression? Est-ce un trouble bipolaire? Il va poser le diagnostic. Quand le diagnostic est posé, il va maintenant adapter une prise en charge à ce patient. Une prise en charge qui peut être, comme je l'ai dit, médicamenteuse, qui peut être psychothérapeutique. Et à la fin, s'il y a d'autres mesures d'accompagnement qu'il faut, le psychiatre va essayer de les évoquer. Surtout, je vais parler des mesures sociales. C'est-à-dire que le psychiatre ne pourra pas résoudre ce problème. Il peut faire le lien avec un travailleur social qui va essayer de voir ce qu'il peut faire. Ce travailleur social peut orienter la famille sur ce dont le patient a besoin. Ils vont faire un travail ensemble. Donc, c'est toute une gamme de prise en charge qui existe. Mais c'est au cas par cas. Il y a des patients qui vont souffrir, par exemple, d'une dépression légère et dont une simple psychothérapie va suffire. On n'aura pas besoin de mettre un médicament. Mais quand la dépression est moyenne ou sévère, il faut forcément des médicaments. Et maintenant, si une personne fait une dépression, peut-être parce qu'il y a une rupture sentimentale, en ce moment, il y a d'autres raisons qu'il va falloir explorer et voir qu'est-ce qu'il faut faire pour aider cette personne. Que cette personne puisse d'abord, dans un premier temps, accepter cette rupture sentimentale, vivre avec et essayer de reconstruire sa vie autrement. Donc, il y a plusieurs choses qui se font, mais c'est en fonction du patient et de sa problématique.
3: Merci à vous, professeur, pour toutes ces explications.
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3: Vous êtes à l'écoute de la West Africa Démocratie Radio dans l'émission Capital Santé et nous parlons des troubles de l'humeur. Merci de nous choisir pour comprendre davantage le sujet. Et je rappelle que nous sommes en ligne avec le professeur Salifou Salifou, médecin psychiatre à l'hôpital psychiatrique de Zébé à Nero au Togo.
17: Alors vous avez parlé du mode de vie. Quel rôle les habitudes de vie peuvent-elles jouer dans la prise en charge?
14: Si c'est le mode de vie qui explique un trouble, on va essayer de faire comprendre à la personne. Et ça sera la psychoéducation, l'aider à comprendre sa maladie, l'aider à comprendre les facteurs qui déclenchent la maladie ou qui entretiennent cette maladie et lui apporter des approches de solutions. Comment gérer ces facteurs? Les facteurs évitables, mais ce qui n'est pas évitable, voir comment la personne peut vivre avec et pouvoir avancer dans sa vie.
17: Est-ce qu'il arrive que les patients qui viennent à vous soient complètement guéris de leur mal, troubles d'humeur? Est-ce qu'il arrive que des patients guérissent totalement?
14: Dans les troubles de l'humeur, il y a des troubles de l'humeur qui guérissent complètement. Si on prend la dépression, il y a des gens qui viennent déprimés, ils sont pris en charge, ils guérissent complètement. Mais au même moment, il y a des troubles de l'humeur où la personne, c'est un trouble chronique, la personne va être stabilisée, il va aller mieux, mais il est obligé de continuer par prendre son traitement comme tout diabétique ou tout hypertendu prend chaque jour son traitement, la personne sera obligée de prendre aussi son traitement tous les jours pour avoir une certaine stabilité.
17: Si je comprends bien, les troubles d'humeur font partie de la dépression.
14: La dépression fait partie des troubles de l'humeur. La dépression, c'est une partie des troubles de l'humeur. Maintenant, il y a des dépressions dont on guérit complètement, mais il y a des dépressions qui deviennent chroniques.
17: Quel message adresseriez-vous à une personne qui ressent depuis plusieurs semaines une perte d'intérêt ou des changements importants dans son comportement, mais qui hésite encore à consulter?
14: Je dirais à cette personne de faire l'effort de consulter un psychiatre. Je dirais surtout à l'entourage de cette personne, parce que parfois quand on souffre de dépression, on n'a même pas d'énergie pour quoi que ce soit. Je dirais plutôt à l'entourage de cette personne, quand ils observent cela, de faire l'effort d'amener la personne vers un spécialiste, un médecin psychiatre, pour une évaluation. Et je vais dire à la population en général de prendre soin d'eux-mêmes. Merci.
17: Merci à vous, docteur Salifou, d'avoir répondu à notre invitation.
14: Merci.
3: Et nous clôturons cette émission avec quelques innovations et informations santé. La Fondation Gates annonce son intervention d'investir au moins $1 milliard au cours des 2 prochaines années afin de rendre l'intelligence artificielle plus accessible et plus utile aux populations du monde entier, en particulier à celles qui ont un accès limité à cette technologie. Les détails avec Ida Badjo.
18: L'annonce a été faite le 15 septembre 2026 à l'occasion de la publication du 10e rapport annuel Goalkeepers de la Fondation, Le document examine notamment les moyens d'utiliser l'intelligence artificielle pour réduire les inégalités plutôt que de les accentuer. Le rapport appelle à développer des outils d'IA, davantage de langues, à les adapter aux besoins et aux réalités locales, mais aussi à renforcer les investissements dans les ressources humaines, les infrastructures numériques et l'accès abordable aux technologies. Selon la Fondation, 40% des financements seront consacrés à l'éducation, notamment aux outils d'apprentissage utilisant l'IA, 40% iront à la santé avec des technologies dédiées au diagnostic et à la santé maternelle. 10% seront destinés à l'agriculture, en particulier aux solutions d'IA pour les petits exploitants agricoles. Les 10% restants seront consacrés aux infrastructures numériques et aux bases de données dans des langues encore peu représentées. La Fondation Gates précise que ces financements soutiendront des partenaires qui utilisent déjà l'IA dans les domaines de la santé, de l'éducation et de l'agriculture, avec l'objectif de faire en sorte que les populations ayant jusqu'ici le moins bénéficié des avancées technologiques ne soient pas laissées de côté par la révolution de l'intelligence artificielle.
17: Ida Badjo, merci à vous. Ainsi s'achève Capital Santé de cette semaine. Merci à vous de nous avoir très bien suivis. Prenez soin de vous, de votre santé mentale et n'oubliez pas, demander de l'aide, c'est aussi une manière de prendre soin de soi. Nous avions parlé des troubles de l'humeur. À très bientôt pour un nouveau rendez-vous santé. 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Sylvie Ouedraogo à la présentation.
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0: 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Mais il y a des gens qui sont là, il y a des gens qui sont là, il y a des gens qui sont là, il y a des gens qui sont là.
1: Ah non, non. Et que je suis là, il y a des gens qui sont là, mais là, on appelle là, dans ce moment.
0: Alors, son casque, tu as tous les musiques, mais il est ce moment. Hein? Téléphone, il y a des gens qui sont là, téléphone, il y a des gens qui sont là. 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

0: J'adore.
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0: Je suis très heureux de vous retrouver sur La Nouvelle Génération. Bonjour, merci de nous choisir dans cette émission Club de la Presse. Vous savez que le rendez-vous, c'est de lundi à vendredi à partir de 11h. Et là, vous l'avez adopté. Et finalement, c'est bien sûr comme la messe quotidienne. Merci pour votre fidélité sans cesse renouvelée à cette émission Club de la Presse. Et merci d'être toujours là pour suivre cette émission. Le ministère de la Sécurité renforce son appel à la population dans la lutte contre le racket et la corruption à travers une nouvelle sensibilisation. Le département invite les citoyens à refuser toute pratique liée à ces phénomènes et à les signaler. Le ministère invite à dire non au racket et à la corruption et encourage ainsi les usagers confrontés à de tels actes à ne pas rester silencieux. Pour faciliter la dénonciation, il rappelle la disponibilité du 10-14, un numéro présenté comme entièrement gratuit selon le ministère. Le service est accessible 24 heures sur 24 et 7 jours sur 7. Il permet à la population de signaler les cas de racket ou de corruption dont elle pourrait être témoin ou victime. Le sujet nous intéresse au Club de la Presse. Nous allons l'aborder. Nous parlerons d'autres sujets liés à l'actualité telle qu'évoquée par des journaux parus aujourd'hui dans cette émission Club de la Presse, bien sûr, de ce lundi 28 septembre 2026. Bienvenue au Club. Pour la coordination de l'émission de ce jour, Michel Coco, Victor Guitomega est à la mise en onde. Jérôme Dakouta assure la mise en ligne. Je suis Pascal Lousseau au micro. Nos salutations fraternelles à vous tous qui nous suivez partout au Togo grâce à nos radios partenaires. Radio Lumière à Anéro, Radio La Paix à Takpamé, Central FM à Sokodé, Sky FM à Badou, Radio Daoul à Bassa, Sama FM. Là, nous sommes à Baga près de Niamtougou et puis Radio Courtoisie à Dapao. Vous n'êtes pas sans savoir que vous pouvez aussi nous suivre partout dans le monde grâce à nos différentes plateformes digitales, notamment notre chaîne YouTube, aussi notre page Facebook, sans oublier notre site internet www.canalfm.com et aussi nos radios partenaires en ligne Ibn Radio et Radio Les Bénins également. Vous pouvez nous suivre en direct sur notre compte TikTok. Il suffit tout simplement de taper Pascal Lousseau et là, vous avez tout le plateau en direct. Club de la Presse, vous le savez, c'est le décryptage, l'analyse, le débat sur l'actualité de notre pays, le Togo, du continent africain et aussi du monde entier. C'est avec mes confrères, journalistes en studio avec moi. Nous sommes au lundi, des confrères bien sûr qui s'installent déjà. Jacques Dakouti, bonjour.
1: Bonjour Pascal, bonjour aux auditeurs et auditrices de Canal FM.
0: J'espère que vous allez bien.
1: Oui, Dieu, merci. Vous savez Pascal, tant qu'on a le souffle de vie, on ne fait que remercier Dieu.
0: Tout à fait.
1: Je voulais profiter de l'occasion pour saluer les auditeurs, l'auditrice. Et certainement que c'est un passé, un week-end un peu difficile avec les décès et les enterrements. Mes condoléances les plus attristées. Peut-être d'autres familles ont également accueilli des nouveaux-nés. Bienvenue à ce nouveau, à ces nouveaux-nés. D'autres peut-être se sont mariés. Peut-être d'autres sont allés faire la dot. Tous ceux qui nous écoutent, ceux qui sont sur les lits des hôpitaux. Nous vous souhaitons une prompte guérison. Tous ceux qui traversent des moments difficiles, sachez que vous n'allez pas sombrer dans votre problème, mais sachez également qu'il y a une fenêtre qui va s'ouvrir quelque part et vous allez souffrir et vous allez sourire un jour. Vous savez, Pascal, la souffrance, c'est pour un temps. La souffrance va s'arrêter. Il est vrai que les situations difficiles, nous allons toujours les vivre. Mais le plus important pour nous, c'est de nous préparer à affronter effectivement ces problèmes. Pascal, on ne déplace pas un problème, mais on règle un problème. Donc, si vous subissez des problèmes, réglez le problème, ne les déplacez pas. Parce que quand vous déplacez le problème va vous attendre soit à gauche ou à droite, ou devant ou derrière.
0: Ça dit, ça va vous rattraper.
1: Ah bien, donc vaut mieux de régler les problèmes au lieu de les déplacer. Je voulais également interpeller ce matin le ministre de la Justice, Pascal. Sur le fait également de nos compatriotes qui se plaignent.
0: C'est le ministre Paco Madjourovi.
1: Paco Madjourovi, par rapport au service de nationalité.
0: Oui.
1: Pascal, les compatriotes se plaignent trop. Ils se plaignent parce que les gens font des dépôts, 4 mois, 5 mois, ils n'ont pas toujours leur nationalité. Je voulais vraiment interpeller le ministre de la Justice ce matin. J'aurais appris que la dame, qui est la directrice au niveau des nationalités, elle n'a pas souvent le temps. Elle place plus de temps aux États-Unis qu'à Lomé, parce qu'elle siège dans une commission, je ne sais pas si c'est les droits de l'homme, au niveau des Nations Unies là-bas, elle n'a pas souvent le temps. Donc il faudrait vraiment chercher un palliatif en essayant de remplacer la dame. Ce n'est pas qu'elle n'est pas compétente, mais comme elle n'a pas le temps, Pascal, il faut trouver une autre personne pour aider effectivement nos compatriotes, pour que les les dossiers de nos compatriotes soient traités tôt. Parce que vraiment, faire un dépôt, que ça va prendre 6 mois, 5 mois, on ne traite pas le dossier, vous n'avez pas votre nationalité, alors que vous allez postuler peut-être à un poste, mais c'est quand même difficile. La dernière fois, j'ai vu une autre circulaire du président du Conseil qui demandait au ministère d'accélérer les dossiers, des demandes de nos compatriotes. Donc je crois que c'est le lieu d'inviter une fois encore le ministre de la Justice. Monsieur le ministre, si vous voyez que Mme Tchandja n'a pas le temps, cherchez une autre personne. Hein? Il y a des Togolais, il y a des Togolaises qui peuvent vraiment faire valablement.
0: Et qui sont compétents.
1: Qui sont compétents. Hein? Ce n'est pas que la dame n'est pas compétente, mais c'est parce qu'elle a occupé un autre poste au sein de l'ONU, du système des Nations Unies. Donc elle n'a pas le temps. Donc je crois qu'il faudrait qu'on puisse accélérer effectivement ce service pour permettre à nos compatriotes d'avoir accès à leur vraiment nationalité. Parce que Pascal, tant que tu n'as pas la nationalité, c'est que tu n'es pas Togolais. Ouais, donc il faudrait qu'on accélère effectivement ce service et présenter une fois aussi ma compassion à nos compatriotes d'Anier, parce que le marché d'Anier a brûlé aujourd'hui également. Ma compassion à nos femmes, à nos sœurs du marché d'Anier. J'ai appelé quelqu'un là-bas qui m'a confirmé l'information qu'il a plu quand même, mais ils n'ont pas compris pourquoi il y avait encore ces flammes.
0: Mais finalement, est-ce qu'il n'y a pas un mystère derrière cette histoire?
1: Justement.
0: Parce qu'entre-temps, c'est le marché, bien sûr, de Palimé, mm-hmm. vous vous en souvenez, le marché d'Anier, mais sans oublier quand même les autres marchés ici à Lomé.
1: Bien sûr. Donc, toute ma compassion à nos frères, à nos sœurs d'Anier, que vraiment Dieu apaise vos cœurs. Nous traversons déjà, Pascal, une situation difficile. Et puis certainement que les gens ont fait des prêts pour pouvoir s'approvisionner à ce marché. Et voilà que tout part également en fumée. Vraiment beaucoup de compassion. Oui. Beaucoup de compassion à ces commerçants et à ces commerçantes, effectivement, d'Anier.
0: Merci beaucoup, Jacques. Merci d'avoir accepté notre invitation. Autre confrère qui a accepté notre invitation, c'est bien Gosson Ketomanyan. Gosson, bonjour.
2: Bonjour, Pascal.
0: J'espère que vous allez bien.
2: Oui, je pète la forme malgré tout.
0: C'est l'essentiel.
2: Oui.
0: On a le souffle de vie.
2: Exactement.
0: On ne peut que dire merci à Dieu.
2: Tout à fait. Jacques disait tout à l'heure que les problèmes, ça ne finit jamais. Et donc, je veux appeler les citoyens à faire leur cette assertion. Ne crains pas de trébucher. Crains seulement de ne pouvoir plus te relever. Voilà.
0: Mais ça, c'est sage, hein?
1: Non, ouais. Aujourd'hui, les pasteurs.
2: Au sujet de marché, il faut peut-être comprendre au final qu'au Togo, il y a une endémie de marchés qui partent en flamme. Parce que dans la région ouest-africaine, je ne connais pas de pays où brûlent les marchés plus qu'au Togo. Finalement, il faudrait que tout commerçant qui veut faire des affaires dans un marché s'attende à ce que, bon, il faut qu'il fasse avec ça, quoi. Parce que Dieu m'a que s'il y avait une solution, certainement qu'on l'aurait étendue aux autres marchés, mais qu'un marché parte en flamme, c'est... Heureusement au moins que on ne prend plus des citoyens pour les embastiller, comme quoi ils sont responsables de ci ou de ça. On constate finalement que c'est surtout la négligence humaine, la conception, je ne sais pas trop. Mais c'est quand même triste, en ces temps si difficile, que le commerce des gens parte ainsi comme ça en fumée. C'est déplorable.
0: C'est déplorable. Je le disais quand Jacques parlait tout de suite, que ben, est-ce qu'il n'y a pas un mystère derrière cette histoire? Il faudrait quand même que des enquêtes soient faites et pour que du moins ceci, il y a un mystère tel que nous le prétendons, qu'on arrive justement à nous édifier là-dessus. Mais chers confrères, je voudrais que vous écoutez ceci avec moi, avec la complicité surtout de la technique, on revient.

0: Voilà une voix que nous n'écouterons plus jamais. Je veux bien parler alors du pasteur Davison. Nous avons appris l'information hier et c'est vraiment la peur dans l'âme que nous avons appris l'information. Jacques, il semble même d'ailleurs qu'il a un concert déjà en novembre prochain et finalement ce concert n'aura plus lieu.
1: Vous savez, Davison, Pascal, moi je gère une radio confessionnelle.
0: Oui.
1: Et c'est bien que presque toutes les semaines, il est avec nous pour les émissions parlant du gospel au sein de cette radio. Donc, c'est un monsieur que nous connaissons très bien. Il faut reconnaître que depuis un certain temps, il traversait des moments difficiles de santé. Et c'est vraiment triste, Pascal, ce qui est arrivé à Davison. Vous savez, il était vraiment un peu souffrant, mais Dieu faisant, grâce aux prières, il était quand même un peu rétabli. Et il a fait même un live du samedi vers la journée du dimanche, pour ceux qui l'ont suivi. Les témoignages, c'est qu'il a fini le live vers 7 heures et c'est vers 9 heures qu'il a eu effectivement la crise. Et finalement, la crise l'a emporté. Vous savez, Pascal, je voudrais profiter de votre micro pour présenter mes condoléances les plus attristées à la famille. Et vous savez, Davison était également pasteur avant d'être également chanteur. Et il avait... il dirigeait une église avant de pouvoir quitter et finalement il laisse un vide au sein effectivement de la famille Gospel au Togo et c'est le lieu, parce qu'il nous faut encore d'inviter nos autorités, c'est-à-dire tout le ministère de la culture.
0: Oui.
1: Vous savez, depuis un certain temps, les artistes se plaignent par rapport à leur fonds d'aide, Pascal. Les gens... Voilà, qui font la fierté du pays, mais qui ne jugent pas du fruit de ce qu'ils sont en train de faire au sein, effectivement, de l'image qu'ils sont en train de véhiculer pour notre pays. Inviter le ministère de la Culture...
0: Il y a une manifestation même qui est prévue pour le 12 octobre prochain.
1: Oui.
0: Et ces artistes qui demandent la démission du ministre.
1: Bon, est-ce que c'est la démission du ministre qui va régler le problème, Pascal? Est-ce que c'est la démission du ministre? Le problème au niveau, effectivement, du fonds d'aide est plus profond que de demander simplement la démission du ministre. Le problème est profond. C'est-à-dire que si on prend toute une journée ici, Pascal, pour vous expliquer ce qui se passe au niveau, effectivement, de ce fonds d'aide, mais, vous serez surpris. Mais je crois que le plus important aujourd'hui, comme les artistes sont en train de s'organiser, il faudrait que les autorités puissent les écouter et essayer de régler effectivement le problème. Il ne sert à rien, Pascal. Je vous ai une fois dit ici, moi j'ai accompagné un artiste au niveau du Butodra parce qu'on l'a appelé de venir prendre, vous savez, ils ont des dividendes par rapport à pour ceux qui gèrent les radios, les télévisions. Vous savez que lorsque vous passez les morceaux des gens, Butodra vous donne une fiche que vous remplissez. Et à la fin, on appelle l'artiste de venir prendre quelque chose. Quand j'ai accompagné l'artiste, Pascal, tenez-vous bien, pour toute une année, on a donné à cet artiste-là 1200.
0: Combien?
1: 1200, Pascal. Dites-moi, qu'est-ce que 1200 peut faire à un artiste? Nous l'avons dit ici. Vous vous rappelez que il y avait entre-temps également un artiste qui voulait se suicider. Mais Dieu merci, on a tout fait quand même pour récupérer l'artiste-là. A dit que, Pascal... L'image du Togo est véhiculée toujours, soit par les artistes praticiens, soit par les artistes chanteurs. Donc il faut quand même les accompagner. Il faut les soutenir. Moi je crois que c'est le lieu, moi j'ai dit, au lieu de demander la démission du ministre, il faut essayer de régler le problème. Le ministre peut partir. On peut demander la tête du ministre.
0: Le problème va demeurer.
1: Donc je crois que... Cherchons pas plutôt les voies et moyens pour régler le problème au lieu de demander effectivement la démission du ministre. Une fois encore, mes condoléances les plus attristées à la famille et également aux familles du gospel au Togo. on a perdu vraiment quelqu'un de valeur, un jeune talentueux qui avait vraiment la musique gospel et qui avait également le talent de prêcher la bonne nouvelle et qui nous a quittés subitement comme ça. Une fois encore, mes condoléances à la famille, mes condoléances également à la famille gospel.

0: a déjà été fait pour qu'on en arrive à déterminer que c'est ce ministre qui est arrivé en novembre 2025 qui serait le nœud gordien, la source des problèmes des artistes. Soit dit en passant, il y a des fondeurs parmi les artistes qui n'ont pas la carte de Bitoudra. Hein. Et pourtant, ils sont au devant de la scène pour mener la fonde. Ça, c'est soit dit en passant. Mais je veux dire que les artistes, leurs problèmes, est-ce que on a déjà eu à rassembler et l'autorité et les artistes pour qu'on les écoute ensemble? Parce que une chose est d'animer une conférence de presse pour prévenir ou avertir d'une grève qui va arriver. Mais une autre est de s'asseoir ensemble pour débattre de tout, afin que chacun sache. Est-ce que depuis l'arrivée de ce ministre-là, un état des lieux de la situation des artistes a-t-il déjà été fait? Je pense bien que oui. Je sais de quoi je parle. Donc, comme je reprends Jacques, ce n'est pas tant la tête du premier responsable qui importe si ça doit tomber, mais de déterminer les vrais problèmes, parlant des 1200 que l'artiste là serait parti percevoir. Parce que si tu sors une chanson et nulle part ailleurs, les bars et autres structures ne reprennent cette chanson, mais on ne va pas prendre l'argent de Kossi pour donner à Kodjo. C'est ce que ton travail aura produit. Je pense que c'est ça qu'on t'a... Si il était avéré qu'on l'a triché, ça c'est autre chose. Mais si c'est le produit de son travail qui souffre, mais qui tend la main pour le prendre.
1: Après, il y a des critères bien définis. Merci. Sur lesquels on attribue cette somme.
0: Voilà. Parlant de la transition de l'homme, la mort, je ne connais pas son âge. Je ne le connais pas, en toute sincérité. Mais elle est là au quotidien. Elle frappe tout près ou alors à des milliers de kilomètres. Moi, en ce moment-ci, sans être ni musulman ni arabe, je me sens interpellé par les vies, les enfants, les bébés qui tombent dans la bande de Gaza. On a l'impression que c'est à des milliers de kilomètres. Mais le prix du pétrole qui vient de passer, dépasser la barre des 800, c'est là l'une des conséquences de ce qui se passe là-bas. Ça veut dire que si nous nous taisons, nous ne prononçons pas, nous allons subir. Je ne veux pas sauter du coq à l'âne pour afficher ma tristesse quand, pendant que d'autres pays vidaient la salle de l'ONU, lors du discours du premier ministre israélien, j'ai compris que le Togo, lui, il est resté. Les autorités seules savent les raisons. Mais devant de pareils actes, il faut quand même que les autorités de certains pays ou des pays arrivent à se prononcer ouvertement pour que le monde sache et que ce génocide-là cesse.
1: D'accord. Ce question, on reviendra sur tout le discours du Togo, hein, devant l'Assemblée des Nations Unies.
2: Je voulais revenir un peu sur... l'aspect dont soulignait tout à l'heure Godson, dont je ne suis pas tellement trop d'accord par rapport aux dividendes dont on parlait tout à l'heure.
1: Oui.
2: Vous savez, Pascal, moi j'ai géré l'Union des radios, télévisions, presse de libre du Togo,
1: URATEL. URATEL,
2: voilà. Oui, je sais ce que c'est. Je sais, Pascal. Vous savez, et quand vous prenez par exemple les radios Lomé ou soit à l'intérieur du pays, vous remplissez par exemple les fiches, Pascal, et à la fin il y a un responsable du Butodra qui est peut-être dans le secteur qui vient souvent prendre les fiches pour les ramener au niveau du Butodra, essaie de faire les décomptes. Et l'autre aspect, vous savez que nous en tant que radio par exemple ou télévision, vous payez également, vous payez les droits. Quand vous passez, par exemple, le morceau tout à l'heure dont vous venez de passer tout à l'heure, le technicien est obligé de remplir une fiche pour dire, bon, durant cette journée, durant le mois, on a passé la chanson de tel. Ce qui n'est pas facile, Pascal, à faire. Ça, il faut le reconnaître. C'est pas du tout facile à enregistrer ce genre de fiches et de pouvoir les ramasser. Autre aspect, vous savez, quand, en tant que radio et télévision, vous ne le faites pas,

0: vous recevez tout le temps des huissiers. Parce que l'huissier, on vous envoie les huissiers pour dire, bon, vous n'avez pas payé les droits. Parce qu'entre-temps, vous savez, on avait discuté avec le ministre de la Communication, le président de la HAC, on avait signé par exemple un protocole où on avait demandé un taux pour que les radios puissent payer. Mais parce que, Pascal, vous savez, la précarité aujourd'hui, au niveau des radios, ce n'est pas du tout facile de pouvoir payer effectivement les droits.
1: Tout à fait.
0: Au niveau de Bitodra. Et autre aspect, vous savez, la plupart de certains, je ne vais pas les citer, avaient décidé de ne plus jouer la musique. Ah, mais parce que si je joue la musique, je perds le droit. Ou bien Pascal. Mmh. D'autres avaient choisi l'option, leur grille, c'est de pouvoir remplir peut-être certains, les prêches. D'autres, dans le temps, quand il y avait les herboristes, vous allez constater que les herboristes passaient sur les médias la plupart du temps. C'est-à-dire que chaque 30 minutes, vous avez un herboriste qui passait tout juste pour combler le gap par rapport à la tranche musicale. D'autres aussi avaient choisi l'option de ne pas passer la musique togolaise. C'est-à-dire que les gens prennent le temps de passer la musique peut-être américaine ou autre. Bon, ils disent le temps de ne pas remplir. Mais entre-temps, c'est retour, on a dit non. Si vous le faites comme ça, on ne valorise pas la culture togolaise.
1: Tout à fait.
0: Parce que c'est nous, en tant que médias, qui devons valoriser effectivement la culture de nos artistes. Parce que si on ne joue pas, par exemple, les morceaux de nos artistes, on ne pourra pas leur faire une publicité. Et mondialement, ils ne seront pas reconnus pour être invités. Vous voyez ? Donc, nous, on avait pris sur nous, en tant qu'association, de pouvoir effectivement diffuser la musique, effectivement, de nos compatriotes. Mais reste maintenant à ce que Bitodra puisse les accompagner, Pascal. On ne peut pas me dire que non, bon, parce que peut-être que la personne n'est pas déclarée, bon, il y a des critères, et que à la fin, on te donne 1200 parce que tu n'as pas rempli les critères. Ça n'a pas de sens, Pascal. Ça n'a pas du tout de sens. Moi, je crois que l'important aujourd'hui, si les artistes réclament aujourd'hui leur dû par rapport à ce qu'ils sont en train de faire, ça, c'est leur droit. Autre aspect maintenant, à ce que le ministre, effectivement, de la Culture puisse voir le créneau qu'il faut utiliser pour rencontrer ces artistes et régler les problèmes. Parce qu'il est vrai aussi, Pascal, il ne faut pas qu'on se voile également la face.
1: Oui.
0: Au sein, effectivement, des associations de ces artistes, il y en a qui sont contre également les autres au niveau de cette association.
1: Au niveau de la fédération.
0: Bien sûr. Là, il y a effectivement le vrai problème.
1: Oui.
0: Parce que certains, quand ils s'entendent comme ça, et quand le ministre veut avancer, d'autres sortent quelque part pour dire non, nous ne sommes pas d'accord avec ce que les autres ont dit. Et quand c'est comme ça, le château qu'ils ont construit, Pascal, le château là retombe encore. Donc il faut encore reprendre.
1: Il n'y a pas une unanimité de voix.
0: Il
1: n'y
0: en a pas, ça il faut le reconnaître.
1: Voilà.
0: Ça je le dis du fond du cœur. Donc je ne vois pas un assis qui va me contester par rapport à ce que je suis en train de dire.
1: Parce que je reviendra sur le
0: non,
1: sujet.
0: Non, je peux vous dire que quelque part, il est important aujourd'hui qu'on valorise. Valorisons effectivement nos braves artistes.
1: D'accord.
0: Qui font effectivement la fierté du Togo par rapport à leurs chansons.
1: Justement, nos condoléances, justement, à la famille de Pasteur Davison et justement, paix à l'âme de l'illustre disparu. Alors, on va quitter le sujet. On s'intéresse à un autre sujet, le sujet avec lequel je lançais même d'ailleurs cette émission, le ministère de la Sécurité qui renforce son appel à la population dans la lutte contre le racket et la corruption. Et à travers une nouvelle sensibilisation, le département invite les citoyens à refuser toute pratique liée à ces phénomènes et à les signaler. Gosson, le ministère invite à dire non aux rackets et à la corruption et encourage ainsi les usagers confrontés à de tels actes à ne pas rester silencieux. Et pour faciliter justement la dénonciation, il rappelle la disponibilité du 10-14, un numéro présenté comme entièrement gratuit. Là, les rackets et la corruption, c'est pratiquement dans nos rues, hein, enfin, quand on dans la circulation, ça, c'est à tout bout de champ quand même qu'on retrouve cela.
2: Tu sais, jusque là, on ne parle que de la petite corruption, mais comme le dit l'autre, la somme des nombres négligeables n'est plus négligeable.
1: Ah oui.
2: C'est une bonne initiative. Encore faut-il que on ne cherche pas la petite bête, on ne cherche pas le pouls sur le crâne rasé. Je m'explique. Quand on arraisonne un taximan, c'est d'abord pour voir ses pièces. Prioritairement, s'il a son permis, il a la carte grise et la visite technique. qui sont au point. Parce que l'agent a l'intention de mettre en difficulté le chauffeur. Soit c'est une fissure sur le pare-brise qui va relever. Ou alors c'est la boîte à pharmacie. Je le dis la main sur le cœur. Je ne sais même pas où se trouve la mienne. Et pourtant, je vais, je viens. Mais c'est quand on veut te créer des problèmes, même si tu as la boîte à pharmacie, on peut te demander où c'est le coton. Ou alors la lame, le ciseau, le sparadrap.
1: On trouvera toujours quelque chose.
2: Oui. Donc, moi, je souhaiterais que si, à part les béabas, l'agent arrive à mettre en difficulté le chauffeur pour une raison qui, en temps normal, n'a jamais fait l'objet de préoccupation, on doit pouvoir permettre à ce chauffeur-là aussi d'avoir gain de cause. Autrement, quand le policier veut avoir raison au Togo, il aura raison. J'en sais qu'il aura raison parce que il y a tout. Ça, c'est les pneus qui sont trop usés. Il y a tout. Donc, une chose est de dire stop aux raquettes. Une autre est de faire en sorte que les victimes trouvent gain de cause si jamais elles osaient dénoncer les policiers qui en feraient un peu trop.
1: Mais Jacques, est-ce que aujourd'hui on n'a pas l'impression que ce racket constitue justement une norme sur nos routes ou dans la circulation? Parce que je fais l'expérience surtout avec la voie de Baguida. Vous allez retrouver quand même des agents de sécurité sur la voie et là on vous arrête et là vous savez pourquoi on vous arrête, c'est-à-dire vous devez donner quelque chose. Le samedi, j'ai pris également la voie de Palimé et je vous dis la vérité, à chaque checkpoint, allez, les chauffeurs qui s'arrêtent, ils savent pourquoi ils s'arrêtent et là c'est pour donner quelque chose à l'agent et on glisse cela subtilement dans la main alors de l'agent et l'agent prend et c'est fini.
0: Bon, Pascal, ce phénomène, ça, comme vous le dites, pour ceux qui empruntent souvent les voies, vous allez remarquer que il y a certains agents même qui ont souvent des boîtes où on cotise l'argent là. Je sais pas comment on appelle ça souvent quand vous avez vos enfants, les menuisiers fabriquent des boîtes là.
1: Ce que nous appelons communément banque vie.
0: Banque vie, voilà. Il y a certains agents qui ont des banques vie sur eux. Parce que quand le chauffeur donne de l'argent, il demande de la monnaie. Et le chauffeur dit donne-moi la monnaie, mais tu te donnes la monnaie. Vous voyez, donc, quand vous créez, par exemple, ce numéro, Pascal, le vrai problème, c'est quoi? Toi qui appelles, par exemple, pour dénoncer peut-être un policier, on va prendre ton identité ou bien?
1: Ah oui?
0: Ah oui, on prend ton identité. Mais malheur à toi, si jamais, si l'agent qui est là-bas, qui reçoit, par exemple, ses coups de fil, demain, il se retrouve, par exemple, comme sur la route pour arrêter les gens, et tu viens, tu présentes ta carte, tu vois ce que ça va donner? Il va te prendre, il va te malmener. Donc, je crois que le numéro, c'est une bonne chose. Mais ce qu'il faut faire, ce que je vais demander au ministère de la Sécurité, que c'est de tout faire pour que ceux qui sont standards, qui reçoivent par exemple ces coups de fil pour dénoncer, qu'on n'amène jamais ces agents-là sur le terrain. Parce que si on les amène jamais sur le terrain et que, par hasard, quelqu'un qui a appelé pour dénoncer se retrouvait dans le même sens et que le policier la prenne par, ou bien le gendarme la prenne par exemple ta carte, il découvre que quand il était au standard, c'est toi qui as appelé pour dénoncer son camarade, il va te créer des problèmes.
1: Non, mais est-ce qu'il n'y a pas justement le critère de confidentialité?
0: Mais c'est toi
1: quand,
0: qui le dis.
1: Quand vous voulez dénoncer.
0: Oui, c'est toi qui le dis. On ne sait pas comment ça va se passer.
1: Oui.
0: Mais il faut reconnaître que l'homme est l'homme. L'homme est ce qu'il est. L'homme est ce qu'il est. C'est-à-dire que c'est bien de dénoncer, Pascal. C'est bien de donner le numéro. Mais une chose est de vraiment préserver l'identité de ceux qui appellent. Parce que si vous ne préservez pas leur identité, les gens appellent pour dénoncer. Et si, comme je l'ai dit, si pas méga, demain celui qui était là-bas, on l'amène par exemple à un poste à Néro, à Palimé, ou bien de l'autre côté vers Thévier. Et bon, pas méga, si c'est toi qui avais appelé en ce temps pour dénoncer son frère, il remarque que c'est toi parce que tu auras des problèmes. Non, je crois que, comme tu l'as dit, il faut une garantie pour que ceux qui appellent, qu'on ne puisse pas les exposer un jour par rapport à leurs appels pour essayer de dénoncer. Autre aspect, il faut sensibiliser également nos compatriotes à ne pas s'amuser avec le téléphone. Parce que le constat souvent, quand vous prenez par exemple nos amis des sapeurs-pompiers, ils ont souvent des problèmes. On appelle qu'il y a un incendie ici, jusqu'à ce qu'il n'arrive là-bas, on ne dit à rien. Vous voyez,
1: ils ont... J'avoue même qu'il y a certains qui appellent jusqu'à minuit mm-hmm. et dire des choses peut-être qui n'en valent pas la peine. Hein.
0: C'est ça, vous voyez. Donc mm-hmm. je crois que c'est la responsabilité également du ministère, comme vous l'avez dit, mm-hmm. essayer de préserver effectivement la confidentialité par rapport à ceux qui appellent et ne pas exposer ceux qui appellent pour dénoncer également tout ce qui se passe. Et autre aspect, il faudrait qu'au niveau du ministère de la Sécurité, qu'on sensibilise également les agents. Autre aspect, Pascal, il faut prendre soin de ces personnes-là. Autre chose, il faut déclarer également les biens. C'est ce qu'on a toujours dit. Si vous déclarez les biens des gens, les gens sont bien traités, je ne pense pas encore qu'il y aura encore de racket sur ces voies-là. Donc je crois que le plus important, donner numéro, c'est bon. Sensibiliser les gens, c'est également une très bonne chose. Mais également, il faut une pratique en soi et se dire que si, par exemple, on me mettait un poste par rapport à quoi que ce soit, je ne peux pas racketter quelqu'un parce que le salaire qu'on me donne, cela peut m'aider à subvenir également à mes besoins. Tout compte fait, on sait que l'argent ne suffit pas, mais il faut s'éduquer par rapport à l'argent. Ne laissez pas l'argent vous éduquer. Lorsque l'argent vous éduque, c'est là que vous avez souvent des problèmes.
1: D'accord. Oui, Gosson ?
2: Oui, j'ai failli oublier ceci. Ce numéro, je pense, hein, devrait servir même aux chauffeurs qui, lorsqu'ils sont en faute, tendent le billet et l'agent encaisse. Quand bien même le chauffeur est en faute et pour compenser, il tend le billet, l'agent reçoit, il doit dénoncer. C'est ça la lutte contre la corruption. Quand, prenons le Bénin à côté. L'agent n'a pas le droit de toucher de fond. Si vraiment il y a verbalisation, mais tu délies le papier au chauffeur avec le numéro. C'est, je crois qu'ils le font de façon sur Internet. Mais l'agent, le chauffeur paie sur un numéro. Il reçoit un message et là, quand il va au commissariat, on lui redonne ses pièces.
1: Et le bien, c'est que les policiers sont même équipés de caméras. Ou alors rapidement même au niveau du siège, on arrive à les retrouver sur le terrain.
2: Voilà, tu es intelligent. Ce faisant, à moins que cette initiative ne soit que de la poule de Perlin Pimpin, il serait bon que tout le dispositif soit mis en place avant que ça ne soit lancé. Autrement, c'est quand on l'a lancé, je ne sais pas, ça ne fera pas une semaine, plus personne n'en parlera. Mais si, à la télévision, on voyait les équipements avec les caméras et autres, et les chauffeurs et les forces de police sauront que là, la donne a changé. Sinon, on prendra les mêmes et on va recommencer.
1: Mais est-ce que cette lutte ne sera pas difficile, Jacques? Parce que, après tout, il y a certains également qui disent que, mais oui, on nous a parlé du service 10-14 qui est, qu'on nous a dit qu'opérationnel, même d'ailleurs, hein, 24 sur 24, mais certains appellent et finalement aussi ça ne sonne pas.
0: Oui, c'est ce que je disais tout à l'heure, Pascal. Le ministre peut mettre par exemple ce dispositif, mais le vrai problème, c'est le suivi. Comme je l'ai dit, c'est l'homme toujours au centre de tout. Il a dit que si l'homme veut que ça marche, ça va marcher. Si l'homme ne veut pas que ça ne va pas marcher. C'est ça le problème, les gens se connaissent. Il peut y avoir également des sabotages à ce niveau. Donc je crois que ça, c'est de la responsabilité d'abord de l'autorité, de pouvoir suivre effectivement ce qu'ils sont en train de faire. Autre aspect également, c'est de la responsabilité des agents qu'on met sur la route pour pouvoir contrôler. Si les gens ne se prennent pas au sérieux parce qu'elles pouvaient tout faire, ça ne marchera pas. C'est comme un enfant que vous tapez, l'enfant se lève et vous dit non, vous m'avez tapé, mais mon corps est debout. Est-ce que vous avez atteint votre cible? Si le cœur de l'enfant n'est pas atteint, vous ne l'avez pas atteint. Donc je crois que ça, il faut d'abord effectivement cette responsabilité. Et Pascal, je venais par exemple ce matin, vous prenez par exemple le niveau de Todman.
1: Oui.
0: Vous savez que les policiers ont déposé leur kiosque là-bas.
1: Oui.
0: Voilà. Et vous savez, ils ont mis actuellement les feux rouges des quatre côtés. Donc pour tourner, pour venir, Bossimé là, c'est un peu difficile. Vous voyez? Donc les gens étant pressés ne veulent pas
2: contrôler.
0: Voilà, ils passent comme ça et devant là les policiers sont là-bas. Dès que tu veux, on te prend. Pascal, vous voyez dites-moi, c'est quoi? Hein? C'est quoi? Qu'est-ce que on t'arrête et puis bon, tu es là, on te verbalise après. Et je crois qu'ils tiennent même des reçus là-bas. Je crois que tu peux, on te laisse passer. Vous voyez, quand c'est comme ça, Pascal, ça n'a pas de sens. Le kiosque qu'on a déposé là-bas, vous allez voir qu'il y a pas assez d'espace. Il y a tellement de véhicules. S'il faut vraiment contourner pour aller dans ce côté-là, vous prenez l'autre, les autres qui sont de Vertodman là, le feu s'allume et il y a embouteillage là-bas. Je crois qu'il faut quand même libérer. Il faudrait que le ministère de la Sécurité sensibilise quand même ces agents-là à ce niveau-là, c'est-à-dire au niveau des kiosques-là. Et vous, quand il y a embouteillage, laissez les gens passer, régulez la situation, la circulation plutôt. Mais lorsque les gens veulent passer de ce côté, ils sont devant là-bas. Dès que tu viens, ils sifflent et puis ils t'arrêtent, on te verbalise et tu paies avant de passer. Donc je crois qu'il y a des choses, comme je l'ai dit, qu'il y a toujours l'homme au centre. S'ils veulent que ça marche, ça va marcher. S'ils ne veulent pas, ça ne marchera pas, Pascal. D'accord. Vous pouvez fendre leur ventre et mettre ce numéro-là. Le numéro ne va jamais sonner.
1: D'accord, on va quitter le sujet. Gosson, on va s'intéresser maintenant à l'assainissement et à l'eau. Et nous l'avons appris aussi, le Togo et la Hongrie qui veulent accélérer leur projet commun dans l'eau et l'assainissement. Lors d'un entretien le 25 septembre dernier, le président du Conseil Fornia Simbe et l'ambassadeur hongrois Tamás Ferrer André ont évoqué notamment la construction de deux stations de traitement des boues de vidange à Kepé et Djaglé, prévues par un accord signé en 2025. Et cette collaboration ou coopération, j'allais dire, va aider le Grand Lomé à améliorer durablement la gestion des eaux usées et le cadre de vie des populations. Alors, c'est ce qui est dit hein, à l'issue même d'ailleurs de cet entretien. Alors, Gosson, finalement, on pourra dire quand même que c'est salutaire quand on prend ce traitement qui sera fait de nos eaux, maintenant nos eaux usées surtout.
2: Heureusement que je ne suis pas riverain du centre d'enfouissement d'Akepé, Pascal. Pour m'y être aventuré une fois, je prie le ciel pour qu'aucune obligation professionnelle ne m'oblige encore à prendre cette voie-là. Parce que l'odeur y est indescriptible. Et pourtant, tout autour du centre d'enfouissement, c'est des habitations.
0: Plein.
2: C'est que des habitations. Ces genres d'installation, c'est hors de la périphérie. C'est dans des zones vierges qu'on les installe. Akepé a déjà un problème avec les ordures ménagères. Et maintenant, ce serait les bouts de vidange. Je le répète, heureusement que je ne vis pas là-bas. Seulement que le Togo ne se résume pas à ma petite personne. Et mes autres frères et sœurs qui vivent dans la zone et qui n'ont pas de voix pour crier leur ras-le-bol. Ils feront comment? Ils ne peuvent plus déménager de là. Ils sont obligés d'y rester. Quand les camions passent avec les dos d'âne ou des dos de chameau, chaque fois avec les secousses, j'ai une fois vécu ça, Pascal. Essayons d'organiser quelque chose ensemble, on va y aller pour que chacun sache de quoi on parle. Assainissement, j'applaudis, je suis même du domaine, mais il faut des conditions pour que aucun Togolais ne soit lésé par ce qui va être installé.
1: Quelles sont ces conditions, Gosson?
2: Je parle d'abord de l'espace.
1: Oui.
2: Le périmètre où ça doit être. Le Togo, c'est vrai que c'est 56 000 km. Il y a encore des terrains, il y a des réserves et autres. Et aux alentours, il n'y a pas d'habitation. Et il faudrait qu'on fasse en sorte que le lieu où ça sera implanté, dans un périmètre donné, on interdise les lotissements. Pour que de l'usine jusqu'aux premières habitations, il y aura soit des arbres, la canopée et autres qui vont dégager de l'oxygène et aspirer le CO2 pour amoindrir l'odeur qui va parvenir vers les premières habitations. C'est l'une des conditions préalables. Mais, je le dis et je le répète, l'assainissement est une très bonne chose. Seulement que, au centre, c'est d'abord l'homme. Ce ne sera pas tout le Togo qui doit être épargné. Mais même si c'est un seul citoyen qui est dérangé, il faut que ça interpelle ceux qui ont à cœur de mettre en place ce projet. Ce n'est que par là que le vivre ensemble sera être assis dans le pays.
1: Et Jacques, quelle est votre analyse alors de ce projet?
0: J'ai suivi un peu, je crois que c'est le ministre hongrois, non? Je l'ai suivi
1: à l'ambassadeur.
0: L'ambassadeur, autant oui. pour moi, à la sortie de l'audience que le président du conseil a accordée avec notre ministre de l'eau et celui de l'agriculture. Je crois que, vous savez, pour ceux qui connaissent un peu les Hongrois par rapport à ces projets d'assainissement, c'est des gens qui sont quand même doués en ça. Je crois que faut reconnaître que le Togo a fait quand même un bon choix de les inviter par rapport à cette situation. Mais le plus cocasse maintenant, Pascal, oui. le plus cocasse dans ce projet, comme on l'a dit, c'est de comment faire aujourd'hui ? Comment on va procéder ? C'est ça le problème. Une chose est de vouloir le faire, une autre chose est penser à la procédure.
1: Eh bien, techniquement, oui. c'est, les Hongrois sont bien...
0: Je ne refuse pas. Oui. Il parlait tout à l'heure des populations riveraines. C'est-à-dire que quand on prend, par exemple, l'environnement,
1: oui.
0: il y a toujours l'aspect sécuritaire, il y a l'aspect sanitaire, il y a également l'aspect environnemental. C'est-à-dire que les populations qui habitent ces zones-là, comment cela va se faire pour que cela n'embête pas, effectivement, cela n'empiète pas les activités de nos populations qui sont dans ces contrées-là. Ça, c'est une autre chose. Autre aspect également, quand on parle du traitement, par exemple, Pascal, de ces déchets, et on a parlé également de la boue plutôt, qu'ils ont eu à évoquer. Pascal, qu'est-ce qu'on fera de ce genre de choses? Est-ce que ça sera une transformation pour fabriquer encore d'autres choses, ou bien on est là seulement pour transformer, ou bien pour essayer de détruire, c'est fini? Donc, je crois que quand on veut s'engager dans ce genre de projet, cela doit également concerner à créer des emplois pour la jeunesse togolaise. Parce que quand vous voyez un peu, comme je l'ai dit, en Hongrie, comment les choses se passent, c'est vraiment de la main d'œuvre. Hein. Donc je crois que si cela doit être développé ici, ça pourra vraiment aider également nos compatriotes à pouvoir également avoir également un emploi décent. Autre chose, comme je l'ai dit, c'est bien de le faire, Pascal, parce que quand vous prenez aujourd'hui notre capitale avec les eaux usées, c'est vraiment une gestion catastrophique, hein, catastrophique dans la gestion des déchets. Et quand vous prenez aujourd'hui, par exemple, les villes, vous prenez les quartiers aujourd'hui, Pascal, c'est vraiment difficile, très difficile aujourd'hui pour qu'on puisse même dégager les déchets de ménage que les gens devant leur portique. Je crois que avec ce projet, et si vraiment ça peut aider à essayer de corriger, à essayer de régler un peu tout ce que nous sommes en train de vivre avec le problème de l'assainissement, surtout des eaux usées, je crois que cela pourra vraiment aider le Togo aujourd'hui à avancer dans ce sens-là. Il a parlé du centre d'enfouissement d'Akepe. Parce que c'est une catastrophe là-bas. Vous vous rappelez, il y avait notre confrère Roger qui avait fait entre-temps une émission sur ce quartier. Mais c'était difficile, très difficile. Après, bon, quelques jours, on a vu, on a allé faire, mais après, qu'est-ce que ça a donné? Quand vous prenez même le marché de Toti, vous vous rappelez également,
1: oui, les riverains,
0: voilà, le dépôt du marché de Toti.
1: Oui.
0: Nos compatriotes également se plaignaient là-bas. Donc, je crois que si ce projet-là peut réguler également tout ce que nous sommes en train de vivre en problème d'assainissement, je crois que ça pourra vraiment aider le Togo. Comme je l'ai dit, la Hongrie, vraiment, ils sont vraiment qualifiés pour essayer de faire ce genre de travail. Il est important maintenant que l'État puisse effectivement mettre les moyens à la disposition, les contrats qui sont en train de signer, que les contrats là soient effectivement respectés et qu'ils fassent effectivement un bon travail pour nous.
1: C'est vrai que rien ne se crée, hein, rien ne se perd, et tout se transforme, c'est Lavoisier qui nous le disait. Mais comment se fait-il qu'aujourd'hui, c'est vrai, même avec nos déchets, il n'y a pas de recyclage? Est-ce que c'est une question aussi d'organisation?
2: Pas seulement d'organisation, de vision. Dans beaucoup de secteurs, il faut se projeter dans l'avenir. La population togolaise est à majorité agricole. Or, chaque année, malgré les soi-disant subventions, le paysan achète le sac d'engrais à 18 000. Énorme, impensable. Puisque à côté au Ghana, il a été décidé que désormais, les engrais sont offerts pour inciter les gens à retourner vers la terre et profiter du fruit de leur labeur. si ce projet doit être pérenne, il faut que dès à présent, on conscientise les agriculteurs. Si transformation de la boue de vidange en compost ou je ne sais quoi, il doit y avoir, faudrait que dès à présent, on commence à insuffler dans les oreilles des agriculteurs que, avec le temps, et pour sauvegarder la terre, il faut de progressivement s'éloigner de l'engrais chimique et tendre vers ce qui est plus naturel. Là, les gens vont commencer par l'adopter, s'intéresser à la chose, comment ça va se faire. Et il y aura un engouement tout autour. Mais venir déposer ce projet ici et peu après décréter que les agriculteurs doivent s'approvisionner en engrais naturel auprès de ces sociétés. Attendez, ce serait la preuve que ce n'est pas une nuit de rêve ou de cauchemar que ce projet a émergé et on l'a implanté. Ça n'a pas été pensé. Or, aujourd'hui, ce besoin peut trouver des débouchés. Encore faut-il que on fasse ce qu'il faut, qu'on rassemble les experts, les connaisseurs de la chose pour se frotter les idées et sortir quelque chose qui sera avalisé par les utilisateurs finaux. Voilà.
1: D'accord. Mais Jacques, aujourd'hui, nos universités même sont là pour ça, pour ces questions même d'ailleurs de recyclage et même ce qui va servir aussi à notre agriculture. Or, c'est comme si le terrain est toujours vierge. Hein?
0: Non, je crois qu'avec la présence du ministre de l'Agriculture au cours de l'audience, je crois que cela dit long par rapport à ce qui va se passer sur la présence des Hongrois et la transformation effectivement de ces déchets. Je crois que quand on parle par exemple de la boue, sûrement que on tend vers effectivement la transformation de cette boue peut-être pour les engrais, pour aider effectivement nos populations. Parce qu'on ne peut pas traiter par exemple ces eaux, cette boue-là, Pascal, et essayer de rejeter ça comme ça dans la nature. Je crois que c'est une transformation. Et c'est pourquoi je disais tout à l'heure, il est vrai de pouvoir transformer, il est bien de vouloir traiter. Le plus important, c'est la matière, la matière finale. Qu'est-ce qu'on peut faire de cette matière? Sûrement que c'est pour créer effectivement les engrais pour pouvoir aider nos populations dans leurs champs. Parce que quoi qu'on dise aujourd'hui, vous savez, quand vous utilisez l'engrais chimique, Pascal, vous voyez ce que cela donne aujourd'hui. Moi, je crois qu'avec ce que les déchets que nous avons aujourd'hui, si on peut transformer ces déchets-là et que le déchet final puisse servir également à nos populations dans leur culture, je crois que ce serait une bonne chose. Donc, le fait que le ministre de l'Agriculture puisse participer à cette audience et le ministre de l'Eau, je crois que ça serait vraiment un atout pour le Togo avec les Hongrois pour la transformation de ces déchets-là pour aider effectivement les populations dans nos cultures. Vous avez parlé de nos universitaires.
1: Oui.
0: Le plus important aujourd'hui, Pascal, je crois que on peut jamais faire ce genre de choses sans les associer. Je crois que quand vous allez au niveau de l'université de Lomé, il y a également un département là-bas qui de la biochimie.
1: Oui.
0: Je crois que on ne peut rien faire aujourd'hui pour pouvoir les contourner sans pouvoir les associer. Donc je crois que c'est une très bonne chose. Le reste maintenant, comme je l'ai dit tout à l'heure, c'est une volonté, Pascal. Une chose est de le dire, une chose également d'avoir la volonté de pouvoir l'appliquer et de pouvoir l'exercer.
1: D'accord.
0: Si les Hongrois sont venus aujourd'hui, c'est parce qu'ils ont la volonté. Reste maintenant à ce que l'État puisse mettre effectivement ce contrat-là en marche pour que le travail puisse démarrer et qu'on puisse trouver effectivement ce qu'on veut.
1: Intéressons-nous à un autre sujet, c'est enfin, par rapport à la coopération. Et, parlons de la coopération du Togo avec notre pays, c'est les Émirats arabes. Et le Togo et les Émirats arabes unis ont signé un accord d'exemption réciproque de visa pour les détenteurs de passeports diplomatiques en marge de l'Assemblée générale de l'Organisation des Nations Nations Unies, ONU, et en facilitant les déplacements officiels entre Lomé et Abu Dhabi. Cet accord doit fluidifier surtout le dialogue bilatéral et soutenir les échanges sur les investissements, la logistique et les infrastructures. Et c'est une nouvelle étape dans le rapprochement diplomatique entre les deux pays. Et il ne concerne pas les passeports ordinaires. Ça, c'est une précision de taille à faire. Et c'est, Gosson, alors finalement, on pourra dire que c'est pas pour les Togolais là. Enfin, pas pour tous les Togolais, j'allais dire.
2: Ça, c'est ton expression. Moi, je préférerais dire plutôt beaucoup de bruit pour rien. C'est bon.
1: Beaucoup de bruit pour rien.
2: Voilà. Parce que quel était l'état des lieux avant qu'on ne rêve de passer à ce niveau-ci? Quel était l'existant? Si en plus du constat sur l'existant, il se trouve que les Togolais, le passeport, les détenteurs de passeports ordinaires ne sont pas concernés. Finalement, si ce n'est pas beaucoup de bruit pour rien, ce serait alors tout ça pour ça. Je suis honnête. Voilà. J'entendrais plutôt dire que le Togo et la France ou la Belgique ou l'Allemagne ont convenu d'un accord pour exemption de visa aux citoyens togolais. J'irai faire un gros bisou aux membres du gouvernement et au ministre des Affaires étrangères. Mmh. Mais si ce n'est pas ça, bon, on passe à autre chose.
1: Mais Jacques, il faut toujours un début pour toutes choses. Hein?
0: Oui, mais le vrai problème, oui. Pascal, vous allez constater que le ministre des Affaires étrangères, M. Robert Doucet, vous savez que depuis un certain temps, il signe des accords avec des pays où on parle d'exemption de visa à des compatriotes. Comme Gerson l'a dit, il faudrait quand même qu'on fasse l'état des lieux de tous ces pays avec qui il a signé, par exemple, ces accords pour les exemptions de visa. Est-ce que les compatriotes y vont? Est-ce que les compatriotes trouvent intérêt à aller dans ces pays? Au fait, c'est ça. Ils ont entre-temps signé les accords avec le Kyrgyzstan.
1: Le Kyrgyzstan.
0: Voilà. Oui. Bon, est-ce qu'aujourd'hui, est-ce qu'il y a un Togolais qui est allé là-bas? Hein? On ne sait pas. Donc, je crois que c'est bien de signer. Mais une autre chose est de pouvoir ouvrir l'espace, effectivement, à nos compatriotes d'aller là-bas. Parce que, Pascal, si, par exemple, on dit exemption de visa. Oui. Bon, tu vas là-bas, Pascal. Tu vas aller faire quoi là-bas? Comment tu vas te retrouver? C'est ça le problème. Il ne faut pas vouloir seulement, quand on dit qu'on a faim, ce n'est pas tout qu'on va manger quand même, Pascal. On a faim, mais ce n'est pas tout qu'on doit manger. Si je sais que je vais aller au Kyrgyzstan, je ne vais rien trouver là-bas. Je vais aller là-bas pour faire quoi? Il y a un temps, on avait parlé de Kazakhstan aussi, non? Il y a des noms vraiment... Donc, s'il n'y a pas un intérêt, les Togolais n'iront pas. Donc, mais si on nous disait tout à l'heure, Pascal, que Trump a signé un accord pour dire, bon, les Togolais peuvent venir aux États-Unis sans visa, mais est-ce que vous allez retrouver encore un Togolais ici?
1: Hein?
0: Les gens vont partir. Vous prenez par le Canada, vous prenez par exemple la France, mais les gens vont. Vous ne trouverez aucun Togolais ici. Ça, je vous dis une vérité. Mmh. Aucun Togolais. Les gens vont tout vendre et partir. Donc, c'est pour vous dire que ces pays-là, c'est vrai qu'il faut signer des accords, mais une chose est de signer un accord, une chose est de trouver des opportunités, des créneaux pour que nos compatriotes puissent aller investir là-bas. Autre chose. Quand vous tapez dans Google maintenant ces pays, par exemple, que notre ministre signe des accords, Pascal, il est souvent difficile de pouvoir voir réellement les créneaux sur lesquels vous allez, par exemple, investir. Et autre chose, il y a la question également de la monnaie qui se pose. Il y a la question également de la langue également qui se pose. Donc je crois qu'avec tous ces paramètres, une chose est de signer. Une chose également, d'ouvrir les ventes pour que les compatriotes puissent aller investir.
1: Mmh. Alors, Gosson, on va s'intéresser à l'Assemblée générale de l'Organisation des Nations Unies. La 81e édition, bien sûr, s'est déroulée déjà la semaine dernière. Et à l'Assemblée nationale, il y a le Togo qui s'est prononcé à travers son ministre des Affaires étrangères, Robert Doucet. Et Robert Doucet a défendu trois priorités de la diplomatie togolaise. Le respect du droit international, la médiation dans les crises africaines et la mise en œuvre de Coret des MAP. Et après l'adoption même d'ailleurs de cette résolution le 4 septembre par 164 voix, le Togo propose d'associer les États, les éducateurs et spécialistes de la cartographie pour traduire le test en actions concrètes. Alors, est-ce que, Gosson, on pourra dire que ces trois priorités constituent vraiment des éléments majeurs pour le Togo, c'est-à-dire le respect du droit international, la médiation dans les crises africaines et la mise en œuvre de Coret des MAP?
2: Tout en donnant l'impression d'être hors sujet, je voudrais répondre à ta question par note 1. Nous avons écrit « Doumbouya charge ses pairs à la tribune des Nations Unies. Manigance, fourberie, triche et manipulation pour ne pas quitter le pouvoir. Voilà les vrais poutistes. »
1: Est-ce que vous écrivez
2: ce matin? Nous avons écrit « Faure Gnassingbé, champion des tripatouillages constitutionnels. »
1: C'est ce que le journal Liberté a écrit ce matin. Je n'ai pas reçu le journal.
2: Désolé. C'est pour dire que nos priorités ne sont pas les mêmes. Pendant que nous cantonnons à faire corriger la carte du monde, ce que tout le monde entier sait, il y a des sujets plus brûlants dont des représentants de pays ont parlé. Et bizarrement, c'est comme si le président Doumbouya s'est fait le porte-parole d'une certaine marge de la population togolaise qui pense que cette façon de je ne peux pas parler d'enculé, d'agir sur la constitution dans un objectif donné, nous ne sommes pas les seuls à déplorer cela. Au moins un autre président d'un autre pays a eu à le constater et a dit que ça aussi, c'est une forme de coup d'État.
1: Mais je sais que même au début de l'émission, vous parlez même du droit, enfin du respect du droit international. Aujourd'hui, on a l'impression que, allez, il y a même des puissances qui foulent au pied le respect alors du droit international.
2: C'est en ça qu'il y a quelques émissions déjà, j'avais dit, le mot démocratie va être revu. Il est déjà revu. Parce que certains présidents américains se retourneraient dans leur tombe en voyant la manière dont ce pays est géré, pas gouverné. À côté des États-Unis, il y a son sosie, Israël. Ce n'est pas parce que vous avez vécu la Shoah que vous allez faire subir la même Shoah à un autre peuple, Pascal. Je le précise encore, je ne suis ni musulman ni arabe, mais je suis fils du monde. Les enfants, les images que je vois, c'est pas de l'IA. Si à des milliers de kilomètres, ce genre de situation ne m'interpelle pas, mais il faut que je sois prêt à payer le carburant, le litre d'essence à 5 000. Et que je ne respecte pas. Non. Si je dois respecter, c'est parce que la cause vient de ce qui se passe au Moyen-Orient. Donc, de plus, à la tribune des Nations Unies, la dernière fois, on a constaté une convergence de points de vue. Il faudrait que ça aille crescendo pour faire comprendre que le monde ne sera plus ce qu'il a été, qu'on le veuille ou pas. Mais heureusement que, par exemple, aux États-Unis, ce qui reste devant Trump est moindre par rapport à ce qu'il a déjà eu à faire. Et l'Amérique ne va pas le supporter éternellement. Pareillement pour l'État d'Israël. Mais il y a des pays européens au risque d'être marginalisés ou alors de subir des sanctions qui ont pris position. Et pourtant, ils n'y sont pas obligés. Malheureusement, nous sommes illustrés. Je parle du Togo. Pas un silence très assourdissant sur le sujet.
1: Mais Jacques, c'est vrai, on a compris déjà dans le discours du ministre Robert Doucet qui défendait bien sûr trois priorités de la diplomatie togolaise: le respect du droit international, la médiation dans les crises africaines et la mise en œuvre de Coret des MAP. Mais c'est ces trois priorités, à vrai dire, est-ce que ce ne sont pas des priorités qui font vraiment tache d'huile dans le monde entier?
0: Bon, ça, c'est des acquis, Pascal. quand on parle de la démocratie, parce qu'on ne peut pas parler de paix sans démocratie. Et on ne peut pas parler de paix sans état de droit, sans le respect de l'autre. Donc je crois que c'est ce que notre ministre a relevé là-bas. Et quand on parle également de la correction de la carte, vous savez que c'est un projet que le Togo a porté au niveau de l'Assemblée générale de l'ONU. Donc, je crois que c'est un bilan que notre ministre est en train de faire par rapport à ses acquis. Mais la vraie question qu'il faut se poser, Pascal, quelle est l'utilité chaque année d'aller faire cette foire-là au niveau des Nations Unies?
1: Le Togo n'est pas le seul à le faire.
0: Non, c'est ce que je dis. Je ne parle pas du Togo.
1: D'accord, ok.
0: Je dis, mais quelle est l'utilité? Ça, c'est une foire, au fait. Et c'est une foire.
1: Vous pensez vraiment que c'est une foire?
0: Et c'est une foire. De toi à moi, quand on fait ce discours-là, dis-moi, quelle est la finalité? Ça fait combien d'années, combien de temps que l'Afrique est en train de réclamer ne serait qu'un seul siège au sein du Conseil de sécurité. Pascal, est-ce que c'est fait?
1: Non, pas pour le moment.
0: Oui, c'est dans la place des Africains. Ce n'est pas la peine d'aller là-bas. Parce que chaque année, on va, on réclame. On dit, bon, on verra. Et ça ne change pas. Chaque année, on va, on répète les mêmes choses. Et c'est les mêmes discours, Pascal, la plupart. Quand vous suivez les chefs d'État qui vont là-bas, c'est les mêmes discours. Finalement, certains n'y vont même plus. Soit on envoie le ministre des Affaires étrangères, soit on envoie le Premier ministre. Et puis c'est tout, Pascal. Ça, c'est une foire, c'est-à-dire c'est une foire de discours. Et ces discours-là n'ont pas de finalité après. Il n'y a pas de suivi après ces discours-là. On ne voit rien. Et vous allez remarquer que quand les gens vont là-bas, il faut reconnaître que la diaspora également est active là-bas. Hein. La diaspora ne laisse pas du tout le temps à ceux qui vont là-bas. Vous avez suivi un peu. Vous avez vu comment le président guinéen Doumbia a été hué. Vous avez vu comment le président sénégalais également. Donc, je crois que ça, c'est un carrefour également pour la diaspora de pouvoir également s'exprimer. Mais je dis une fois encore, Pascal, la finalité de tout ça, là, moi, je ne vois pas le produit final. Du moment où vous réclamez une chose, depuis des années, on ne vous accorde pas un mois donné, mais faites bloc et vous dites que, OK, si chaque année, on réclame, ne serait-ce qu'un seul siège au sein du Conseil de sécurité des Nations Unies, vous ne donnez pas, on ne vient plus. Gardez votre chose.
1: Mais est-ce que vous pensez vraiment que l'Union africaine a ce poids?
0: Mais écoutez, s'ils font bloc, de toi à moi, s'ils font bloc, qu'est-ce que les autres vont faire?
2: Ils ne feront jamais bloc.
0: C'est ça le problème. Jamais. C'est parce qu'ils ne feront pas bloc. Ouais. Mais s'ils font bloc, Pascal, je vous dis, vous verrez. Et l'autre aspect aujourd'hui, Pascal, même si on donnait une place aux Africains de pouvoir choisir encore un pays pour siéger, ça serait également...
1: Mais c'est là où se trouve vraiment le débat aussi.
0: C'est un autre problème. Oui. Vous voyez, c'est en ça que les Occidentaux, là, ils savent, c'est-à-dire qu'ils ont utilisé nos psychologies, ils savent que même en jetant l'os là, c'est de blesser encore d'autres. L'os
1: là, c'est de encore d'autres. Est-ce que ça veut dire que la désunion fait partie de votre gène?
0: Mais ils profitent de ça. Autre aspect, vous avez suivi, par exemple, un peu notre ministre des Affaires étrangères, M. Robert Doucet, vous avez suivi un peu l'interview qu'il a accordée à nos confrères
1: de France 24.
0: Ça aussi, ça fait polémique. Les gens disent, mais voilà un média que vous avez suspendu au Togo et que vous allez encore donner des interviews là-bas. Il dit, mais ceux qui le disent, non mais écoutez, France 24, ils sont commerciales. Ne pensez pas à M. Robert Doucet aller là-bas, donner l'interview, c'est fini. À ses beaux yeux, il est parti. Il doit payer. Moi, je crois que là, c'est plutôt France 24 qui a gagné parce que vous ne pouvez pas aller là-bas. Vous donnez l'interview, vous partez, vous devez payer. C'est une chaîne commerciale. Donc, je crois que pour ceux qui critiquent Robert Doucet par rapport à cet aspect, non, ne le critiquez pas. La chaîne, sûrement que c'est la chaîne qui l'a... soit c'est lui, soit la chaîne, lui doit payer. C'est comme Canal FM ici. Si vous recevez quelqu'un, la personne doit... Donc, je crois que c'est une chaîne commerciale. Donc, si M. Robert Doucet allait s'exprimer là-bas, moi je ne vois pas pourquoi vous allez contester que le média est fermé et il allait parler là-bas.
1: D'accord, merci beaucoup, chers confrères. On va maintenant donner la parole à nos auditeurs parce qu'ils nous ont écoutés pratiquement plus d'une heure de temps. Nous allons leur donner aussi la parole pour les écouter. 90 86 35 35 91 36 63 75, les deux numéros sur lesquels ils peuvent nous appeler et réagir dans cette émission, sans oublier notre numéro WhatsApp 90 45 78 57. Vous pouvez nous envoyer justement des messages à travers ce numéro et nous ferons le devoir bien sûr de lisser messages à l'antenne. Mais bien avant, nous faisons un clin d'œil à nos annonceurs.
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0: sommes de retour dans cette émission Club de la Presse et maintenant nous nous ouvrons à vous. Vous pouvez nous appeler au 90 86 35 35 91 36 63 75. Les deux numéros sur lesquels vous pouvez réagir dans cette émission. Nous avons notre premier auditeur en ligne. Allô?
1: Allô?
0: Bonjour Monsieur Mawena, comment vous allez?
1: Je vais bien, Monsieur Pascal.
0: D'accord, allez-y.
1: Et chez vous?
0: Ça va, pas la grâce.
1: Je salue le plateau aussi.
0: Oui.
1: Merci pour le débat. Merci pour le débat. Nous, on va le dire chaque jour, on ne sera pas fatigué, on va continuer par le dire. C'est parce que vous avez dit un numéro vert pour dénoncer la corruption.
0: C'est le 10-14.
1: C'est parce que, dans ce pays, en tout cas, nous, certains, on ne va plus nous tourner en bourrique. On ne va plus tomber dans leurs histoires, leur magouille là. C'est parce que, si vraiment ce qu'il veut qu'on dénonce les choses-là, est-ce que quand on dénonce, celui qui a dénoncé, c'est ceux-là qu'on poursuit? Ou bien celui qu'on a dénoncé, c'est à ceux-là qu'on va faire une enquête pour le poursuivre? On laisse celui qu'on a dénoncé, celui qui a dénoncé, on court derrière lui pour le poursuivre, pour l'emprisonner. Les gens prennent des photos pour, c'est-à-dire, prouver, pour donner, dire quelque chose, mais à dénoncer quelque chose, on les arrête. Pour ces gens-là, ils veulent qu'on change ce pays, qu'on dénonce les choses pour que les choses changent. Je ne crois pas, M. Pascal. Tout ça, c'est un préambulique. C'est du folklore. Bonne émission.
0: Merci à vous pour votre intervention, M. Mawena. Bonjour, Pascal. France 24 n'est pas une chaîne commerciale, c'est une chaîne d'information financée par l'argent public français. Les règles de la profession interdisent bien sûr de payer pour une interview et les médias sérieux sont très rigoureux sur ce point. Merci à Noël qui nous a envoyé ce message. Allô?
2: Allô?
0: Bonjour.
2: Oui, bonjour, Jeff.
0: C'est Sylvain.
2: Oui, c'est Sylvain.
0: Allez-y, je vous écoute.
2: Oui, je salue les deux invités de ce lundi. Ils ont tout dit. Et bon, normalement, c'est ce qu'il faut demander. C'est derrière la place au Conseil de sécurité des Nations Unies.
0: Non, Sylvain, il est parti. Sylvain, vous pouvez revenir à 90 86 35 35 91 36 63 75, les deux numéros sur lesquels vous pouvez réagir bien sûr dans cette émission 90 86 35 35. Allô?
3: Allô?
0: Bonjour Basile, comment vous allez?
3: Ouais, c'est vous l'aide, moi.
0: D'accord, allez-y.
3: Bon, je salue les autres, hein. Bon, Jacques n'a qu'à comprendre, ce n'est pas, c'est une question de bon sens. Et les États du Sahel que votre pays copie quand il suspend, quand les États-là suspendent ces chaînes-là, votre pays aussi suspend pour les suivre-là. Est-ce que il y a c'est-à-dire une autorité de ces pays-là qui ça va faire interview là-bas? Vous savez que vous êtes dépendant de ceux-là. Mais vous qui suspendez ces chaînes pour nous faire souffrir, nous. Par exemple, moi, comme ça, ici, moi, je ne capte pas RFI là. Je ne suis pas libre. Voilà. Et ils le savent que c'est comme ça. Dans ce pays, ça fait comme... très souvent, on ne dit pas la vérité sur nos chaînes nationales. On sait que c'est à ces chaînes-là que nous, on s'en remet. Voilà.
0: Non, mais, allô, Basile.
3: C'est une question de bon sens.
0: Oui, allô, Basile.
3: C'est ça, on parle.
0: Allô, Basile.
3: Oui.
0: Mais dire que on ne dit pas la vérité sur nos chaînes nationales, mais est-ce que c'est vrai, ça?
3: Bon, peut-être national que j'ai dit, officiel que je veux dire. Officiel que je veux dire.
0: C'est votre point de vue. Allez, merci Basile. 90 86 35 35 91 36 63 75. Bonjour Pascal. Sans oublier le plateau et les techniciens de Canal FM concernant les kiosques dans les intersections des voies de Lomé. Ils ont été conçus et suivant les explications pour protéger les policiers contre les risques d'accidents, les intempéries. Alors que les intersections des rues sont assez petites, restreignant la bonne circulation. C'est une violation du code de la route que d'obliger les usagers à les contourner. Sur quelle base la conduite universelle nos policiers verbalisent les usagers? C'est Tambar qui nous envoie le message. Allô?
4: Allô, bonjour.
0: Bonjour, madame Essie, comment
4: bonjour
0: vous allez?
4: À tous là-bas.
0: Oui.
4: Coucou aux prisonniers des Caprices de Dieu. affection et tout. Bon, vous avez parlé d'un numéro vert pour dénoncer la marque, surtout des flics, hein, parce que à 22h, 23h, on les voit traîner encore au rond-point, à Gouet, Changeur, tout ça là, à 10, pour escroquer les gens. Ils n'ont qu'à arrêter ça. Leur boulot finit à 17h. Tout le monde rentre chez lui. Et puis c'est tout. Qu'on colle la paix. Déjà, on n'a pas d'argent. Et tu les vois avec de gros camions ramasser les engins, les tricycles, les machins, pour aller. Non, non, non. C'est bon. Et puis, vous avez parlé, membre permanent de l'ONU aux Africains. Non. Mais attendez, on connaît les dirigeants africains. Moi, je serais ces blancs-là.

0: rouge alors qu'ils savent que c'est impossible de tourner au vert. C'est Georges qui nous envoie le message depuis Ségué. Allô?
1: Allô, bonjour.
0: Bonjour, monsieur Gado, comment vous allez?
1: Ça va très bien. Bonjour, plateau.
0: Oui.
1: Bon, vous savez, numéro vert, là, c'est pas trop tard, ça? Moi, j'ai commencé ça depuis. Hein, j'ai eu mon prix 10 000 francs parce que je n'ai pas mis la ceinture. J'ai été directement là-bas, les menacer que je m'en vais voir le général Yac. Ils m'ont remis mon argent. Oui, moi, j'ai commencé depuis. Mais écoutez, où est l'argent de la route de Lomé-Vogan? L'argent du Covid, Petrol Gate. Mais laissez ces petits policiers là dans la rue, mais il faut attaquer les gros poissons, c'est ce que moi je dis toujours là. Les petits policiers là, ils prennent combien? Lomé-Vogan, vous savez combien c'est? Petrol Gate, Covid, OTR. Et où encore là? Et vous là, même on n'augmente même pas votre budget là pour la presse, très très pauvre là. Merci, bonne journée.
0: Merci, monsieur Gado, pour votre intervention. On va recevoir le dernier auditeur pour le compte de cette émission. Allô?
2: Oui, allô?
0: Bonjour.
2: Oui, c'est Sylvain qui revient.
0: Ah, Sylvain revient, voilà. Ça fait plaisir. Allez-y.
2: Oui. C'est ce que je disais. Mm. Il fallait faire bloc derrière la place au Conseil des Nations Unies. Au lieu de demander à ce qu'on redessine la carte du monde, l'Afrique qu'on a là, on en fait quoi avec? Il faut se contenter de ce qu'on a, à défaut de ce qu'on veut. Mais qu'est-ce que ça veut dire? Ils devaient faire bloc, ces pays africains-là, les États et quelques pays-là, ils devaient faire bloc pour demander cette place. Au lieu de demander de redessiner la carte du monde, on va faire quoi avec cette histoire de dessiner la carte du monde? Merci et bonne émission quand même.
0: Merci à vous, Sylvain, pour votre intervention. Sylvain, c'est le dernier auditeur pour le compte à l'heure de cette émission. Bonjour Pascal, bonjour à Gosson et à Jacques. Moi, c'est Jacques V. Un beau plateau hein, avec un débat riche et zen, cela fait plaisir. Dites-moi comment deux parents togolais peuvent encore faire une demande de nationalité à leur enfant au 21e siècle. Au Bénin, cela n'a jamais existé. Que faisons-nous de notre décentralisation? Bon appétit à vous, c'est ce que l'auditeur nous envoie. Peut-être qu'il a manqué quelque chose hein, à nous dire parce que effectivement moi-même je ne comprends pas aussi le fond de son idée. Juste monsieur Romain qui complétera avec d'autres informations pour que nous arrivions à comprendre bien ce qu'il a dit. Jacques?
3: Non, je crois que ce qu'il voulait dire, Pascal, c'est par rapport à la lenteur.
0: Voilà.
3: C'est par rapport à la lenteur que comment.
0: Surtout qu'il y a les mairies
3: voilà,
0: aujourd'hui.
3: Justement.
0: Pourquoi ne pas mettre à contribution les mairies.
3: Voilà, c'est ce qu'il voulait dire.
0: Voilà.
3: Que comment on peut encore un parent puisse demander la nationalité à son enfant et qu'il puisse avoir cette lenteur-là d'avoir sa nationalité. En fait, c'est ce qu'il voulait dire.
0: Tout à fait.
3: Donc, je crois que, comme je l'ai dit tout au début de l'émission, c'est de la responsabilité du ministre de la Justice d'essayer de régler ce problème. Les parents se plaignent trop. Les parents se plaignent. Il y en a qui ont déposé, ça fait des mois, ils n'ont pas toujours leur nationalité. Monsieur le ministre de la Justice, c'est maître, non? Maître
0: Maître Paco Mandroui.
3: Il est important que vous puissiez vraiment frapper dans la fourmilière pour qu'on puisse accélérer les choses. Comme je l'ai dit tout au début, Madame Tchamdja, elle n'a pas le temps, Pascal. Elle n'a pas le temps de pouvoir gérer et l'Amérique et le Togo. Je crois qu'il faut vraiment l'aider. Si, voilà, elle est entre deux nationalités. Vous voulez qu'elle fasse quoi? Hein? Donc elle aura des problèmes de faire le choix de la nationalité. Donc elle a préféré choisir la nationalité américaine et laisser la nationalité togolaise. Si elle a choisi la nationalité américaine aujourd'hui, c'est les Togolais qui l'ont poussé à faire ça. Parce que vous ne pouvez pas la charger de deux nationalités. Elle se décharge d'une nationalité et s'occuper de l'autre. Donc je crois qu'il est important aujourd'hui, ce que nous disons est tellement sérieux par rapport à ce qui se passe au niveau des nationalités. Monsieur le ministre, il faut vraiment revoir cet aspect. D'accord. Si la dame est trop occupée, cherchez un autre pour faire effectivement le travail.
0: D'accord.
3: Je voulais dire merci à notre confrère Noël Chadignon pour le message qu'il a envoyé. Merci aux confrères. Ça fait vraiment chaud au cœur.
0: Ah oui. Ça veut dire que nous sommes bien suivis.
3: Voilà, si vous faites l'émission, que les gens vous apportent vraiment des choses, ça fait chaud au cœur.
0: D'accord.
3: Merci
0: beaucoup, Noël Chadignon. Merci beaucoup, Jacques. Gosson?
4: Toujours par rapport au... à l'obtention du certificat de nationalité. Monsieur le ministre, je crois que nous avons l'ambition d'aller vers le tout numérique avec Madame Sina Lawson. Donc, on a l'impression que

0: au temps où il n'y avait pas le numérique, c'était mieux.
1: Ouais.
0: Franchement, franchement, je serais à la place du ministre. Je ne vais pas parler de la directive du service de la nationalité parce que ce n'est pas elle qui compile les documents, ce n'est pas elle qui les traite.
1: Elle n'a pas le temps aussi, Gorton.
0: Soit.
2: Mais il y a aussi des collaborateurs.
1: Oui,
2: mais
1: écoutez,
0: nous avons déjà.
1: Quand un responsable n'est pas là,
0: oui.
1: que les collaborateurs vont faire quoi? Vous aussi. Hein? On est au Togo, on se connaît là.
0: Bon, dis-moi, Jacques, je pense que si on doit changer la directive de la nationalité, cette prérogative est laissée au président du Conseil et non au ministre de la Justice.
1: Il n'a qu'à faire la proposition.
0: Bah, mon ami, tu sais, c'est triste, mais. Voilà.
2: Il y a quelqu'un qui nous suit au Bénin, il dit au Bénin, moins de 10 jours, tu as déjà ton certificat de nationalité. Et lui nous suit bien sûr depuis la ville de Cotonou.
0: Ça dit tout. Ça dit tout.
2: Merci beaucoup, Gosson Ketomanyan, d'être passé dans cette émission. Jacques Dacouti,
3: merci
2: d'être passé. Ça fait plaisir d'animer ce débat avec vous. Jacques Dacouti, je rappelle qu'il est journaliste et aussi analyste politique. Merci d'être passé. Gosson Ketomanyan, vous êtes journaliste à Journal Liberté. Merci d'être passé. Le journal qui est dans les kiosques, bien sûr, ce matin. Merci d'être passé dans cette émission. Merci à vous qui nous avez suivis puisque nous sommes à la fin de cette émission. Vous qui nous avez appelés aussi pour vos diverses contribution à ce débat. Merci à vous. Merci à Michel Tomega qui a assuré la mise en onde. Jérôme Dakouta a assuré la mise en ligne. Je suis Pascal Ossoumou. Je vous retrouve demain mardi à partir de 11h pour un nouveau numéro de l'émission Club de la Presse. D'ici là, portez-vous bien. Au revoir.

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1: 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Et 5 ans, il y a égalité avec les gens. Il y a une égalité avec les gens. Donc, au-delà de 7 ans, il y a 16 ans. Il y a un petit fafa qui est en train de se faire. Il y a un petit fafa qui est en train de se faire. Il y a un petit fafa qui est en train de se faire. Donc, il y a un petit fafa qui est en train de se faire. Et il y a un petit fafa qui est en train de se faire. Shalom, shalom, shalom.
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2: 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on s'en a quelqu'un sinon. 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Nous sommes 15 octobre, voire mille et un des coins, 22 octobre. 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Nous avons inscription, on a concours à quoi? 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Maola Dati, deux amis, qui est 2 novembre, Milate est rentré officiel là. 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
2: 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Il est 13h.

0: Messieurs, dames, bonjour et merci de nous choisir à l'heure du journal sur 93.5. Honoré, bonjour.
1: Bonjour, Patricia.
0: Destruction de plus de 16 tonnes de produits illicites périmés impropres à la consommation.
1: Une opération menée dans le cadre du contrôle des marchés de la protection des consommateurs, c'était le vendredi dernier à Kévé dans la Vée. On en parle en ouverture.
0: Honoré, les deux opérateurs de services mobiles au Togo peuvent mieux faire dans l'offre de leurs services.
1: C'est ce que relèvent les résultats de la campagne nationale sur la qualité des services réalisés par l'autorité de régulation des communications électroniques et des postes. L'ARCEP était face à la presse le vendredi dernier, détails et précisions à suivre.
0: L'ONG Cercle d'aide aux femmes et enfants renforce l'implication des femmes et des jeunes dans la promotion de la paix.
1: Une rencontre d'échange a été organisée à l'occasion de la Journée internationale de la paix. On en parle également.
0: La page étrangère meublera également cette édition et nous la bouclerons avec l'actualité sportive qui nous sera présentée par Maxime Akati. Voilà tout pour l'essentiel. Messieurs, dames, encore une fois, bienvenue et bonne réception à toutes et à tous.
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0: Encore une fois, bonjour. Honoré, nous le disions dans le sommaire, le ministère délégué chargé du commerce et du contrôle de la qualité a procédé vendredi dernier à Akapé, dans la préfecture de l'Avé, à la destruction de plus de 16 tonnes de produits illicites périmés et impropres à la consommation.
1: Une opération menée dans le cadre du contrôle des marchés et de la protection des consommateurs. Au total, 16 350 tonnes de produits ont été détruites par incinération ou enfouissement. Le lot comprend notamment 8 tonnes de tomates en boîte, 3 tonnes de riz, 3 tonnes de boissons, 1 tonne de billets, 50 kg de cigarettes et 300 kg de farine. Cette opération fait suite aux saisies effectuées par les services compétents lors des contrôles.
0: Et à travers cette destruction, le ministère entend poursuivre la lutte contre la circulation des produits illicites et impropres à la consommation et renforcer la protection de la santé publique. Makliwe Atekpe, directeur du commerce intérieur et de la concurrence.
3: Conformément à la réglementation, les produits saisis qui ne peuvent pas être consommés sont amenés à être détruits, notamment des produits alimentaires, des produits pharmaceutiques et des produits cosmétiques. Il y a des produits contrefaits, des produits périmés qui peuvent porter atteinte à la santé et à la sécurité du consommateur. Tous les produits qui doivent entrer sur le territoire national sont régis par une réglementation. Vous devez notamment recevoir des autorisations préalables d'importation et des autorisations de mise sur le marché des produits alimentaires qui, avant que l'autorité n'établisse ces documents, doit s'assurer des garanties de sécurité pour le consommateur, notamment des analyses en laboratoire agréées par l'État.
0: Honoré, de la destruction des produits illicites, parlons cette fois-ci de l'autorité de régulation des communications électroniques et des postes ARCEP qui évalue la qualité des services mobiles au Togo.
1: Et selon les résultats de sa première campagne nationale de contrôle effectuée du 13 juillet au 21 août dans 86 localités, il ressort que les deux opérateurs Yas Togo et Move Africa Togo présentent encore des insuffisances malgré une progression de leur performance depuis 2021.
0: À l'échelle nationale, Yas affiche un taux de conformité de 115,15% contre 54,07% pour Move Africa Togo. Un écart de plus de 21 points qui maintient donc Yas en tête des résultats, mais aucun des deux opérateurs ne respecte encore pleinement les normes réglementaires en vigueur. Une situation que n'a pas manqué de relever l'autorité de régulation qui entend suivre les corrections apportées donc par les deux opérateurs. Sanclo Hervé, directeur de la conformité et de la qualité à l'ARCEP.
4: L'ARCEP organise en effet chaque année deux campagnes de mesures nationales. Cette année, la première campagne s'est déroulée du 13 juillet au 21 août. Donc c'est une campagne d'envergure nationale. Les chiffres le démontrent. On a parcouru 86 localités. On a couvert plus de 40% de la population. On a parcouru à peu près plus de 12 000 kilomètres. On a fait plus de 30 000 appels. On a ouvert plus de 230 000 pages web. Et tout cela nous permet d'avoir des résultats qui se rapprochent de la réalité du vécu des abonnés. Donc Ce qu'il faut retenir de cette campagne, c'est que la conformité des deux opérateurs aux normes réglementaires n'est pas encore atteinte. Aujourd'hui, à l'échelle nationale, IAS est à 75,15% alors que son concurrent Move Africa Togo est à 54,04%. Et aussi, on a remarqué que la qualité de service n'est pas la même dans le Grand Lomé que à l'intérieur du pays. Dans le Grand Lomé, les performances sont amplement meilleures comparées aux résultats observés en dehors du Grand Lomé.
1: Et durant la rencontre, le régulateur a également annoncé la préparation d'un projet visant à rendre contraignant un seuil de conformité de 95% au niveau national avec des sanctions en cas de non-respect. Nous restons toujours avec Sanclou Hervé.
4: Le niveau de conformité réglementaire attendu des opérateurs selon leur cahier des charges, selon leurs obligations inscrites dans le cahier des charges signé par les deux parties, c'est 100%.
5: Et pensez-vous que cette conformité peut être atteinte?
4: C'est pour ça, effectivement, on trouve que 100%, c'est extrêmement exigeant. C'est pour ça que l'ARCEP a prévu un plan de progression jusqu'en 2031 à 95%. Donc, il y a une tolérance de 5%, si vous voulez. À la sous-région, le Togo se démarque des autres pays de la sous-région. Vous pouvez vous-même confirmer ces résultats à la part des publications de NPERF. NPERF, c'est une organisation indépendante, un cabinet indépendant, complètement indépendant de nous, qui font aussi des mesures similaires, mais leurs mesures se basent sur des mesures réalisées par les abonnés eux-mêmes. Nous allons collecter les données sur le terrain avec nos équipements sur une période bien définie. Cette fois-ci, c'était à peu près un mois et demi, 13 juillet au 21 août. Eux, ils font des mesures sur toute l'année et les données sont collectées à partir des tests réalisés par les abonnés eux-mêmes. Donc, eux aussi, ils disent que les deux opérateurs mobiles au Togo se démarquent, se classent au-dessus de tous les autres opérateurs de la sous-région.
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0: L'ONG Cercle d'aide femmes et enfants renforce les capacités des femmes et des jeunes du Grand Lomé sur les questions de paix et de cohésion sociale. C'est donc dans le cadre de la Journée internationale de la paix célébrée le 21 septembre dernier.
1: L'organisation a donc tenu vendredi à Lomé la première édition de Café Paix. La rencontre a réuni des femmes et des jeunes issus des 13 communes du Grand Lomé autour du thème « Jeunesse et femmes, quelle responsabilité dans la prévention des conflits et la construction d'une paix durable ?» Les échanges ont porté sur la prévention des conflits, le dialogue, la tolérance et le respect. L'initiative vise à permettre aux participants de mieux comprendre leur rôle dans la préservation de la paix au sein de leur communauté. Sonia Dossé-Mokwokwo, directrice exécutive de l'ONG Café.
6: La paix n'est pas un mot, mais un comportement. Et que nous devons toujours rappeler aux uns aux autres que nous devons cultiver la paix chaque jour, partout et à tout moment. Quand on parle généralement de la paix, il y a un certain nombre d'acteurs qui soient des véritables acteurs et actrices de cette paix-là, dont la gestion des conflits de tous les jours. Et la paix, ça se pratique depuis nos maisons, dans nos écoles, dans nos lieux de travail, dans la société. Ça suppose que si vous êtes dans une famille, il n'y a pas la paix, on ne pourra jamais discuter des questions de développement, de l'évolution, même des enfants, depuis la cellule familiale. Donc, chaque fois, nous devons quand même nous rappeler ces bienfaits de la paix pour qu'on puisse proscrire définitivement la paix depuis nos maisons, dans nos écoles et dans la société tout entière. D'où Café Paix, pour rappeler la responsabilité que chacun doit jouer, que ce n'est pas seulement l'affaire des gouvernants, mais c'est notre affaire aussi en tant que citoyennes et citoyennes. 60% de la population togolaise est composée des jeunes et des femmes. Et si cette composante si importante de la société n'est pas impliquée dans la culture de la paix, dans la gestion des conflits, on ira droit au mur, ce qui suppose qu'on ne retrouvera jamais le vrai développement dont nous rêvons. Donc, c'est une occasion pour pouvoir renforcer leurs capacités, pour leur dire ce que c'est véritablement la paix, qu'est-ce que nous devons faire, comment nous devons pratiquer cela, et surtout avec les réseaux sociaux.
0: Au terme des échanges, les participants ont procédé à la signature d'une charte de paix. À travers cet engagement, ils se sont engagés à œuvrer en faveur de la paix et de la cohésion sociale au sein de leur communauté et à contribuer à la prévention des conflits. Sonia Mokwokwo que nous retrouvons.
6: c'est de leur donner les outils nécessaires et transformer ces outils qu'on aura à leur donner à des actions concrètes. Sans oublier que ces participants viennent des 13 communes de Grand Lomé, ce qui suppose que chacun doit œuvrer dans sa commune, faire une récession dans sa commune par rapport à la paix, cultiver la paix dans sa commune pour que les communes puissent soit développer dans la tranquillité et dans la quiétude, dans la cohésion sociale. C'est ces différentes actions qu'on aura à mener. Et à la fin, il y aura une charte Café Paix qui va être signée par rapport aux 10 engagements qu'on aura pris ensemble ici, adoptés ensemble ici, pour que chacun parte avec ses 10 engagements dans sa commune pour parler autour de lui et implanter la paix.
7: Vous les avez en tant qu'ambassadeur de la paix.
6: En tant qu'ambassadeur de la paix dans chacune des communes de Grand Lomé.
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0: La deuxième édition de Créa Connect, un rendez-vous consacré aux créateurs de contenu et aux professionnels du numérique, s'est tenue samedi dernier à l'Institut français de Lomé.
1: Et soutenue par le réseau Yastogo, cette rencontre a réuni plusieurs acteurs de l'écosystème numérique autour des enjeux liés à la création de contenu et à l'influence, placés sous le thème Créateur de contenu, de l'identité à l'influence. Cette édition a permis d'aborder la place de l'identité numérique dans le développement d'une activité en ligne, mais également les responsabilités qui accompagnent l'influence sur les réseaux sociaux. Deux panels ont réuni des créateurs de contenu, des influenceurs, des agences digitales, des entreprises et des partenaires de l'événement. Les échanges ont notamment porté sur les pratiques d'une influence responsable et les moyens de développer des projets dans l'univers numérique. De la Djaou, chargé des relations et presse chez Yastogo.
8: C'est la seconde édition de Créa Connect et pour cette occasion, Yastogo a souhaité accompagner, en soutenir cet événement puisqu'il est la question également de création, de créateurs de contenu. Cette personne-là justement qui travaille déjà avec nous sur le digital. Pour nous, c'est une occasion en tout cas de partager un peu déjà comment est-ce que cette collaboration naît, se crée et puis évolue. Et également, pourquoi pas de répondre en fait aux questions de ces créateurs de contenu sur l'essentiel hein, de la création, de la collaboration justement ou des copartenariats entre les marques, notamment Yastogo et justement donc leur domaine d'activité, la création de contenu. Donc nous avons été honorés de pouvoir répondre à certaines questions qui ont édifié en tout cas ces créateurs de contenu sur, je parlerai de la pertinence, de la confiance, de la cohérence justement, de la ligne éditoriale surtout, et pourquoi pas de communauté également, c'est des mots-clés hein, que nous avons donc soulevés, histoire de pouvoir donner un peu plus de punch en tout cas à cet événement. Et nous sommes fiers d'avoir donc été aux côtés de tout ce beau monde-là. Je pense que nous pouvons encore réitérer notre engagement par rapport à cet événement, pourquoi pas peut-être dans les années à venir.
0: À travers ce rendez-vous, l'objectif poursuivi par l'opérateur est de soutenir les créateurs de contenu dans le développement de leurs activités et de favoriser les échanges au sein de l'écosystème numérique. De la Djaou que nous retrouvons.
8: On va faire un petit pont sur notre dernier événement que nous avons organisé avec les créateurs de contenu. C'était Mileas Creator. À cette occasion, il a été question de pouvoir discuter avec eux, écouter leurs attentes, leurs remarques, et justement pour pouvoir solutionner en tout cela par rapport donc à notre grande communauté. Je parlerai des abonnés. Alors, ça veut dire qu'aujourd'hui, nous sommes dans un monde de plus en plus digitalisé. La question pour nous de suivre la tendance. Et tant que le digital existera, tant que le numérique existera, tant que la création de contenu existera, Yastogo également contribuera et continuera à collaborer avec ces plateformes. Mais ce qui est important pour nous, c'est de pouvoir en tout cas donner plus de force et également encourager ces jeunes créateurs de contenu là qui sont en devenir, et justement à leur dire que voilà quoi, il n'est pas simplement forcément question d'attendre à ce que les marques vous contactent, mais il est également question de pouvoir démarcher les marques, surtout avec un bon portfolio et des propositions concrètes.
0: Honorer un nouvel établissement d'enseignement supérieur ouvre ses portes à Pougang-Bétika. Il s'agit de l'Institut supérieur de management industriel et environnement, ISMI, dont les activités ont été officiellement lancées le vendredi dernier à l'occasion de l'inauguration de ses locaux.
1: Et la cérémonie a réuni les responsables de l'Institut ainsi que des autorités locales et administratives. À travers cette nouvelle implantation, l'ISMI entend mettre l'accent sur des formations liées au management industriel et aux enjeux environnementaux, avec une attention particulière portée à la gestion des risques. L'Institut ambitionne également de se positionner comme un pôle régional de formation, d'information et de recherche.
0: Une orientation qui répond selon ses responsables aux besoins de renforcer les compétences dans les secteurs industriels et environnementaux et de mieux préparer les jeunes aux exigences du monde professionnel. Joël Agbemelo, directeur général de l'ISMI.
9: Nous sommes actuellement dans un monde en perpétuel changement et dans un monde qui est confronté à un certain nombre d'enjeux en termes de risques, des catastrophes industrielles, des catastrophes climatiques et également des catastrophes sur le plan de l'environnement. Donc il est très important que nous puissions en Afrique prendre en charge ces risques lorsqu'ils vont survenir. Au lieu d'attendre l'apport des Européens pour pouvoir nous aider en cas de catastrophe technologique ou industrielle, il faut que nous formions des cadres sur place, nous formions des experts qui sont en mesure de pouvoir intervenir en cas de ces survenances de risques industriels. Donc nous avons identifié qu'il y a une demande qui est assez forte en Afrique et que le besoin est très présent, seulement la compétence et l'expertise manquent. Donc c'est fort de ces constats qu'avec le soutien de l'Union européenne, nous avons conçu ce programme-là qui est orienté exclusivement sur la gestion des risques industriels et qui fait un pont également vers l'environnement, d'autant plus que l'industrie et l'environnement, ça va de pair.
0: Et dans ce nouveau campus, 4 programmes de formation sont proposés avec au total 9 licences et 2 masters. La particularité de l'établissement réside dans son mode d'enseignement avec des cours dispensés à la fois en présentiel et en ligne. Joël Agbemelo sur le programme.
9: Donc nous avons un programme en master, notamment un master en gestion des risques industriels, un master en gestion de l'environnement qui se veut flexible et qui sont accessibles en e-learning un peu partout dans le monde et qui sont ouverts non seulement aux professionnels, mais également aux étudiants. Donc à part le master, nous avons les licences, parce que nous supposons qu'il faut former à la base. Il ne faut pas attendre les licenciés d'autres universités pour venir s'inscrire chez nous. Il faudra que nous formions les licenciés pour pouvoir après accéder au master que nous proposons. Et étant donné que nous sommes dans un secteur purement scientifique et industriel, nos licences aussi sont calquées sur ces filières industrielles et scientifiques. Donc nous offrons 9 licences, notamment en génie électrique, en énergie renouvelable, en génie civil, en génie industriel, en génie mécanique, en informatique industrielle, en mathématiques informatiques et en mathématiques. Donc voilà les licences que nous offrons. Et donc nous voulons accompagner les étudiants ou les élèves depuis leur bac progressivement à être étudiants première année, licence 1, licence 2, licence 3 et après à faire la spécialisation en master, une spécialisation qui est très demandée sur le marché de l'emploi.
0: Et dans le cadre des inscriptions, plusieurs activités phares sont également prévues à différentes dates. Joël Agbemelo.
9: Nous avons des journées portes ouvertes 7 au 10 octobre. Donc du 7 au 10 octobre, les parents, les élèves, les futurs étudiants ont 3 jours pour venir visiter nos locaux, prendre des informations sur nos programmes et prendre rapidement une décision. Suite à ça, nous allons organiser des concours de bourse. Le premier concours aura lieu le 15 octobre et le second concours aura lieu le 22 octobre. Donc l'inscription peut se faire directement sur notre site internet en nous envoyant un email ou en faisant préinscription ou à l'accueil de l'université pour pouvoir être apte et disposé à pouvoir passer ce concours. Ce concours de bourse permettra de pouvoir accorder des bourses sous forme de réduction significative sur des frais de scolarité qui peuvent aller de 5 jusqu'à 20% dépendamment des mérites ou des résultats des étudiants qui vont passer ce concours-là. Et la rentrée est prévue pour le 2 novembre, s'il plaît à Dieu. Mais au-delà de cette rentrée officielle, pour ce qui concerne le e-learning, l'apprentissage en ligne, c'est ouvert à tout moment et que les gens peuvent toujours s'inscrire après cette rentrée-là parce que c'est une formation, un programme de master qui est séquencé en certificat.
0: Quelques notes hors de nos frontières. En Guinée, l'ancien premier ministre et figure de l'opposition Sidya Touré est décédé vendredi dernier à Paris à l'âge de 81 ans.
1: Il avait dirigé le gouvernement guinéen.

0: annoncé une grève de 112 heures à compter de ce lundi.
1: Et cette décision intervient après l'évaluation des journées de grève observées les 23 et 24 septembre. Selon le SAMES, le mouvement a été massivement suivi avec un taux de participation de 99,64%. À travers cette nouvelle mobilisation, le syndicat réclame l'amélioration du statut particulier des médecins, pharmaciens et chirurgiens dentistes ainsi que de leurs conditions de recrutement. Il demande également un meilleur plan de carrière, la révision du régime indemnitaire et des pensions de retraite.
0: Les revendications portent aussi sur la formation médicale, pharmaceutique et odontologique ainsi que sur le renforcement des infrastructures, des équipements et des ressources humaines dans le secteur de la santé. Durant ces 3 jours de grève, le syndicat précise que seules les urgences seront prises en charge dans les structures concernées. Et en République démocratique du Congo, au moins 12 personnes ont péri dans le naufrage d'une embarcation sur le lac Kivu dans l'est du pays.
1: Et le drame qui s'est produit dans la nuit du 26 au 27 septembre serait lié à une forte vague qui aurait déstabilisé la pirogue avant son naufrage. Des dizaines d'autres passagers sont toujours portés disparus. L'embarcation, construite en planches de bois, transportait 2 petits commerçants de l'île d'Idjoui. Ils se rendaient à Bukavu pour vendre leurs marchandises et s'approvisionner.
0: Et selon des témoins, la vague aurait déséquilibré le bateau alors qu'il effectuait la traversée. Un incident que dénonce une partie de la société civile en raison des traversées qui s'effectuent parfois dans des conditions à risque avec des embarcations surchargées en mauvais état et dépourvues d'équipements de sécurité.
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0: L'actualité sportive avec Maxime Akapo.
4: La passe sportive en s'imposant 1-0 face au Burundi ce vendredi au stade de Kégué. Grâce à un but de Karim Derman à la 18e minute, les éperviers ont décroché 3 points précieux dans leur parcours vers la CAN 2027. Dans un match fermé face à un Burundi venu avec un bloc très bas, les hommes de Patrice Neveu ont su faire le dos rond après l'ouverture du score. Une victoire qui fait du bien, surtout au public togolais. En conférence de presse d'après-match, le sélectionneur national a surtout retenu l'état d'esprit, l'engagement et la solidité collectif de son groupe pour venir à bout d'un adversaire difficile. On écoute le sélectionneur des EPV du Togo, Patrice Neveu, au microsport de Canal FM.
5: Secret de la victoire, je pense que c'est les deux stages qu'on a fait auparavant qui ont permis, principalement de donner un état d'esprit à cette équipe, de lui donner l'identité sportive togolaise avec une image d'équipe très combative. Engagé, certes, il y a des fautes techniques. Je pense que sur la valeur de l'engagement, de la détermination, les joueurs sont à féliciter. Après, on savait que ce match à la maison était très important parce qu'on est en reconstruction, parce que le peuple a été fortement déçu ces derniers temps. Je le remercie pour sa présence, tous les supporters. Ça a été important pour mes joueurs, c'est important pour eux. On savait aussi qu'on leur devait de leur offrir les 3 points qu'ils méritent. Ça n'a pas été facile, mais l'essentiel a été fait et qu'ils profitent bien. Les 3 points sont pour le Togo. Après, le reste, c'est autre chose. L'analyse technique et tactique, c'est autre chose. L'important, c'est la victoire.
4: L'autre fait marquant de cette rencontre, c'est l'état de la pelouse de Kégué, une pelouse difficile qui a compliqué le jeu. Patrice Neveu l'a reconnu tout en insistant que cette victoire a été arrachée dans la douleur.
5: Le premier élément, sincérité, parce que je vais vous parler avec sincérité, l'état de la pelouse ne facilite pas du tout un jeu au sol rapide. C'est vraiment très compliqué. Très compliqué, ça enfonce de partout et c'est très compliqué. Quand tu joues dans des stades comme on a joué au Maroc et que tu joues ici, franchement c'est compliqué. Ça ne peut pas être le même football, du tout. Après, je pense qu'on aurait dû corser le score. On a manqué de présence devant le but. Malgré tout, l'adversaire, on connaissait son expression de jeu. Bon, c'est un adversaire qui a de la valeur. Il ne faut pas le sous-estimer. Et encore une fois, un match dans cette phase éliminatoire, que tu gagnes 1-0 ou 3-0, je sais par quels moyens on peut avancer, où on peut avancer, tous les progrès qu'on a à faire dans certains domaines, mais comme vous le savez, on n'a pas de temps à perdre. Les points, il faut les prendre quand on peut.

0: Ce que les joueurs ont su faire, et je les remercie encore. Par rapport au contenu, il y a des bonnes choses qui ont été faites, d'autres moins bien. Il y a des joueurs qui ont... Et comme on sait, une équipe, c'est un collectif. Parfois, il y a des joueurs aussi qui sont moins bien. Il faut savoir, les autres ont su les porter. On a surtout été solides défensivement. Et pour pouvoir, comment dirais-je, prétendre se qualifier, il faut une bonne solidité défensive. Et je pense que les joueurs l'ont démontré.
1: Avec ce succès, le Togo se met en bonne position avant son déplacement périlleux ce mardi à Ndola face à la Zambie. Un déplacement déjà décisif pour la suite des éliminatoires de la Coupe d'Afrique des Nations CAN 2027.
2: Et c'est sur cette note sportive que nous bouclons cette édition. Merci de nous avoir suivis, honoré, merci.
3: Merci à vous, Patricia.
2: Merci à Michel Tomega, derrière la baie vitrée, Jérôme Takucha. Merci également à toute l'équipe de la rédaction et bonne suite de programme sur 93.5.
4: C'était le journal présenté par...
5: Patricia Adisekou et Honoré Qatar.

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21: 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Le développement. Développement, infrastructure. D'ailleurs, mais le problème de Togo.
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12: 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Nous donnons l'audace à mes qui nous signent nos vieux bénins. 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
22: 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Le don pour les pénaux. Alors que d'ailleurs, il faut le samedi. Merci d'un des bénis. 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
17: 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Alors, là, 8 millions, au moins un hypocrite. Hypocrite en ce sens, Benaré. 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
0: pouvez vous dire. On a dit beaucoup de soldats.
17: On a dit les soldats, on est coupé là. On a dit soldats de l'Indonésie. Soldats plus de 40.
0: On a dit que nous avons
17: des 4 000 soldats. On va des 20 000 taux. Les soldats.
0: Nous sommes les le 6 qui est en 2025 à Amiaba. On a dit que nous
17: avons des bocs. 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Et tu cares, il faut pas que. 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
0: 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Et deux pour nous prendre en temps.
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6: 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On vit ici, mais après, si on les filles, il y a des gens qui ne peuvent pas s'y aller. On a pas pour tout autant d'y
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6: 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La beauté, vous pouvez s'assurer, vous n'avez pas de boulot de s'assurer. 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
0: 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On t'a dit, oh, il y a un bac. 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Les
6: sommes de la Sierra d'Agon. 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

Une nouvelle semaine qui s'annonce, dames et messieurs. 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Dames et messieurs, c'est l'heure du Canal Info Service de ce matin. Vous êtes sur la 93.5 et bienvenue dans Canal Info Service de ce jour. Les avis divers. 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
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Pour manifester une fois encore sa foi, sa présence et sa gloire au milieu de son peuple, l'Éternel a mis à cœur de son serviteur, l'évangéliste Paul Dodine Mouvi, d'organiser un grand programme de jeûne et prière qui se tiendra du mardi 29 septembre au dimanche 4 octobre 2026. Au programme de prière, Jésus est la solution. Se tiendra la prière au camp de prière, Jésus est la solution à Covesion. À travers ce programme, nous avons la foi que le Seigneur interviendra dans la vie de son peuple pour nous délivrer de la main de nos ennemis, nous affranchir de toute forme de persécution et nous conduire dans une nouvelle dimension de victoire. Ce sera également un temps consacré à la guérison, à la restauration et à la bénédiction. Nous vous invitons donc à prendre part à ces moments intenses de communion avec Dieu. Au programme, mardi soir, enseignement et prière de 18h à 21h. Du mercredi au samedi, jeûne et prière de 9h à 12h et de 18h à 21h. Dimanche matin de 8h à 10h, enseignement et prière. Dimanche soir de 15h à 18h, enseignement et prière sur la radio JVA. Nous serons en direct sur notre page Facebook et compte YouTube intitulé Évangéliste Paul Dodine Mouvi. Nos bus seront disponibles le mardi et le jeudi de 6h à 14h. Dans nos années, Jésus est la solution suivante. À Gualepé-Dogon, derrière la gare routière, Adranaoué petit à petit, Toglé à coin, Diaglé en face du CMS, Sanguir à Clémé après la gendarmerie, Amandé Tanon loin du CEG, Ségué à Cato-Divé à côté de l'école Albert-le-Grand. Les bus seront également à Pogan-Bamé, en face du microfinance COSEC. Pour toute information, veuillez contacter le secrétariat du camp de prière sur le 90 95 44 52 ou le 97 71 24 21. Je suis à la recherche de personnel pour m'aider à vendre dans mon établissement. Toute personne intéressée doit envoyer son nom, âge, niveau d'études et quartier au 72 18 72 78. Le restaurant Bear & Baby situé à Nkafu recrute deux serveuses. Pièce à fournir, CV, lettre de motivation, une copie de la pièce d'identité, une copie de la pièce d'identité de la personne garante. Conditions à remplir, être dévoué, honnête, respectueux et respectable. Être présentable et propre. Être disponible pour un contrat d'un an au moins. Maîtriser l'utilisation d'un smartphone, s'impliquer dans son travail. Savoir travailler sous pression, savoir bien parler et écrire le français. Avoir une expérience de serveuse peut être un atout. Dépôt de dossier au secrétariat de la radio Canal FM. Chers particuliers, chefs d'entreprise, directeurs de société, responsables de complexes universitaires, hôteliers, religieux et autres institutions. 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Une famille déclare la disparition de deux jeunes garçons pêcheurs âgés de 15 et 13 ans, nommés Agbenye Gansroo et Agbenye Gambraiti.
Ils ont quitté Atakwami pour le Ghana, mais sont descendus à la station MRS d'Agbalepedo le samedi 19 septembre 2026. Depuis ce jour, aucune nouvelle d'eux. Prière à tous ceux qui les auraient retrouvés de contacter les numéros suivants. 99 92 70 59 ou le plus 233 503 418 809. Le 99 92 70 59 ou le plus 233 503 418 809. Il a retrouvé un sachet contenant des pagnes de différents motifs dans un taxi sur le tronçon d'Asigami à Dakpami. Prière à au propriétaire de passer les retirer à la radio Canal FM. Quelques tissus kaki ont été retrouvés sur le tronçon de Ezwanawe en allant sur le contournement devant un terrain de football. Prière au propriétaire de passer les retirer à la radio Canal FM. C'est sur ces dernières notes que nous mettons fin au Canal Info Service de ce jour. Merci de nous avoir suivis. Bonne suite à toutes et à tous.

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2: Allô, ça t'a affiché.
0: Bonsoir.
2: C'est que mes fonds là.
0: Mes fonds, ils sont bédoués.
2: Allô.
0: Allô, ils sont bédoués.
2: Quand ils sont, ils ont vidé.
0: Miania, mia béniko.
2: À côté de moi.
0: Oh, bon, nous n'avons pas zozo.
2: Ça t'a affiché.
0: Oui.
2: Miania, d'abord, là, qu'est-ce qu'on veut faire? Bon, qu'est-ce qu'on veut faire?
0: 91 36 63 75.

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2: Il est 17h.
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1: Il est 18h.
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0: mesdames et messieurs, bienvenue sur la 93.5. Voici le sommaire. L'autorité de régulation des communications électroniques et des postes fait le point sur la qualité des services mobiles au Togo. Les résultats de sa campagne nationale de contrôle révèlent des performances encore améliorables chez les deux opérateurs. Détails et précisions à suivre. L'ONG Cercle d'aide femmes et enfants renforce l'implication des femmes et des jeunes dans la promotion de la paix. Une rencontre d'échange a été organisée à l'occasion de la Journée internationale de la paix. Précision à suivre également. Et puis la page sportive nous sera présentée en fin d'édition par Maxime Akakbo. Le journal, bienvenue.
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0: Une fois encore, bienvenue et bonne réception à toutes et à tous. L'autorité de régulation des communications électroniques et des postes évalue la qualité des services mobiles au Togo. Selon les résultats de sa première campagne nationale de contrôle effectuée du 13 juillet au 21 août dans 86 localités, il ressort que les deux opérateurs Yas Togo et Move Africa Togo présentent encore des insuffisances malgré une progression de leur performance depuis 2021. À l'échelle nationale, Yas affiche un taux de conformité de 75,15% contre 54,07% pour Move Africa Togo, un écart de plus de 21 points qui maintient Yas en tête des résultats, mais aucun des deux opérateurs ne respecte encore pleinement les normes réglementées en vigueur, une situation que n'a pas manqué de révéler l'autorité de régulation qui entend suivre les corrections apportées par les deux opérateurs. Sankoulou Hervé, directeur de la conformité de la qualité à l'ARCEP.
2: L'ARCEP organise en effet chaque année deux campagnes de mesures nationales. Cette année, la première campagne s'est déroulée du 13 juillet au 21 août. Donc c'est une campagne d'envergure nationale. Les chiffres démontrent, on a parcouru 86 localités, on a couvert plus de 40% de la population, on a parcouru à peu près plus de 12 000 kilomètres, on a fait plus de 30 000 appels, on a ouvert plus de 230 000 pages web et tout cela nous permet d'avoir des résultats qui se rapprochent de la réalité du vécu des abonnés. Donc ce qu'il faut retenir de cette campagne, c'est que la conformité des deux opérateurs aux normes réglementaires n'est pas encore atteinte. Aujourd'hui, à l'échelle nationale, Yas est à 75,15% alors que son concurrent Move Africa Togo est à 54,04%. Et aussi, on a remarqué que la qualité de service n'est pas la même dans le Grand Lomé qu'à l'intérieur du pays. Dans le Grand Lomé, les performances sont amplement meilleures comparées aux résultats observés en dehors du Grand Lomé.
0: Et durant la rencontre, le régulateur a également annoncé la préparation d'un projet visant à rendre contraignant un seuil de conformité de 95% au niveau national avec des sanctions en cas de non-respect. Nous restons toujours avec Sankoulou Hervé.
2: Le niveau de conformité réglementaire attendu des opérateurs selon leur cahier des charges, selon leurs obligations inscrites dans le cahier des charges signé par les deux parties, c'est 100%.
3: Et pensez-vous que cette conformité peut être atteinte?
2: C'est pour ça, effectivement, on trouve que 100%, c'est extrêmement exigeant. C'est pour ça que l'ARCEP a prévu un plan de progression jusqu'en 2031 à 95%. Donc, il y a une tolérance de 5%, si vous voulez. À la sous-région, le Togo se démarque des autres pays de la sous-région. Vous pouvez vous-même confirmer ces résultats à la part des publications de NPERF. NPERF, c'est une... On va dire que c'est une organisation indépendante, un cabinet indépendant, complètement indépendant de nous, qui font aussi des mesures similaires, mais leurs mesures se basent sur des mesures réalisées par les propres, par les abonnés eux-mêmes. Nous allons collecter les données sur le terrain avec nos équipements sur une période bien définie. Cette fois-ci, c'était à peu près un mois et demi, 13 juillet au 21 août. Eux, ils font des mesures sur toute l'année et les données sont collectées à partir des tests réalisés par les abonnés eux-mêmes. Donc, eux aussi, ils disent que les deux opérateurs mobiles au Togo se démarquent, se classent au-dessus de tous les autres opérateurs de la sous-région.
0: Le ministère délégué chargé du commerce et du contrôle de la qualité a procédé vendredi à Képé dans la préfecture de l'Avé à la destruction de plus de 16 tonnes de produits illicites périmés et impropres à la consommation, une opération menée dans le cadre du contrôle des marchés et de la protection des consommateurs. Au total, 16 350 tonnes de produits ont été détruites par incinération ou enfouissement, Le lot comprend notamment 8 tonnes de tomates en boîte, 3 tonnes de riz, 3 tonnes de boissons, 1 tonne de bière, 50 kg de cigarettes et 300 kg de farine. Cette opération fait suite aux saisies effectuées par les services compétents lors des contrôles. À travers cette destruction, le ministère entend poursuivre la lutte contre la circulation des produits illicites et impropres à la consommation et renforcer la protection de la santé publique. Mac Liwe Atekpe, directeur du commerce intérieur et de la concurrence.
4: Conformément à la réglementation, les produits saisis qui ne peuvent pas être consommés sont amenés à être détruits, notamment des produits alimentaires, les produits pharmaceutiques et des produits cosmétiques. Il y a des produits contrefaits, des produits périmés qui peuvent porter atteinte à la santé et à la sécurité du consommateur. Tous les produits qui doivent entrer sur le territoire national sont régis par une réglementation. Vous devez notamment recevoir des autorisations préalables d'importation et des autorisations de mise sur le marché des produits alimentaires qui, avant que l'autorité n'établisse ces documents, doit s'assurer des garanties de sécurité pour le consommateur, notamment des analyses en laboratoire agréées par l'État.
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0: L'ONG Cercle d'aide femmes et enfants renforce les capacités des femmes et des jeunes du Grand Lomé sur les questions de paix et de cohésion sociale. À l'occasion de la Journée internationale de la paix célébrée le 21 septembre, l'organisation a tenu vendredi dernier à Lomé la première édition de Café Paix. La rencontre a réuni des femmes et des jeunes issus des 13 communes du Grand Lomé autour du thème « Jeunesse et femmes, quelles responsabilités dans la prévention des conflits et la construction d'une paix durable ?» Les échanges ont porté sur la prévention des conflits, le dialogue, la tolérance et le respect. L'initiative vise à permettre aux participants de mieux comprendre leur rôle dans la préservation de la paix au sein de leur communauté. Sonia Dossé-Mokpokpo, directrice exécutive de l'ONG CAFI.
5: La paix n'est pas un mot, mais un comportement. Et que nous devons toujours rappeler aux uns aux autres que nous devons cultiver la paix chaque jour, partout et à tout moment. Quand on parle généralement de la paix, il y a un certain nombre d'acteurs qui soient des véritables acteurs et actrices de cette paix-là, dont la gestion des conflits de tous les jours. Et la paix, ça se pratique depuis nos maisons, dans nos écoles, dans nos lieux de travail, dans la société. Ça suppose que si vous êtes dans une famille, il n'y a pas la paix, on ne pourra jamais discuter des questions de développement, de l'évolution, même des enfants, depuis la cellule familiale. Donc, chaque fois, nous devons quand même nous rappeler ces bienfaits de la paix pour qu'on puisse proscrire définitivement la paix depuis nos maisons, dans nos écoles et dans la société tout entière. D'où Café Paix, pour rappeler la responsabilité que chacun doit jouer, que ce n'est pas seulement l'affaire des gouvernants, mais c'est notre affaire aussi en tant que citoyennes et citoyennes. 60% de la population togolaise est composée des jeunes et des femmes. Et si cette composante si importante de la société n'est pas impliquée dans la culture de la paix, dans la gestion des conflits, on ira droit au mur, ce qui suppose qu'on ne retrouvera jamais le vrai développement dont nous rêvons. Donc, c'est une occasion pour pouvoir renforcer leurs capacités, pour leur dire ce que c'est véritablement la paix, qu'est-ce que nous devons faire, comment nous devons pratiquer cela, et surtout avec les réseaux sociaux.
0: Et au terme des échanges, les participants ont procédé à la signature d'une charte de paix. À travers cet engagement, ils se sont engagés à œuvrer en faveur de la paix et de la cohésion sociale au sein de leur communauté et à contribuer à la prévention des conflits. Sonia Mokpokpo que nous retrouvons.
5: C'est de leur donner les outils nécessaires et transformer ces outils qu'on aura à leur donner à des actions concrètes. Sans oublier que ces participants viennent des 13 communes de Grand Lomé. Ce qui suppose que chacun doit œuvrer dans sa commune, faire une restitution dans sa commune par rapport à la paix, cultiver la paix dans sa commune pour que les communes puissent soit développer dans la tranquillité et dans la quiétude, dans la cohésion sociale. C'est ces différentes actions qu'on aura à mener. Et à la fin, il y aura une charte Café Paix qui va être signée par rapport aux 10 engagements qu'on aura pris ensemble ici, adoptés ensemble ici, pour que chacun parte avec ses 10 engagements dans sa commune pour parler autour de lui et implanter la paix.
6: Vous les avez en tant qu'ambassadeur de la paix.
5: En tant qu'ambassadeur de la paix dans chacune des communes de Grand Lomé.
0: Nous poursuivons l'actualité avec la deuxième édition du Créa Connect, rendez-vous consacré aux créateurs de contenu et aux professionnels du numérique qui s'est tenu samedi à l'Institut français de Lomé. Soutenue par le réseau Yastogo, cette rencontre a réuni plusieurs acteurs de l'écosystème numérique autour des enjeux liés à la création de contenu et à l'influence. Placé sous le thème « Créateur de contenu, de l'identité à l'influence », cette édition a permis d'aborder la place de l'identité numérique dans le développement d'une activité en ligne, mais également les responsabilités qui accompagnent l'influence sur les réseaux sociaux. Deux panels ont réuni des créateurs de contenu, des influenceurs, des agences digitales, des entreprises et des partenaires de l'événement. Les échanges ont notamment porté sur les pratiques d'une influence responsable et les moyens de développer des projets dans l'univers numérique. De la Djaou, chargé des relations et presse chez Yastogo.
7: C'est la seconde édition de Créa Connex et pour cette occasion, Yastogo a souhaité accompagner, en soutenir cet événement puisqu'il est question également de création, de créateurs de contenu. Cette personne-là justement qui travaille déjà avec nous sur le digital. Pour nous, c'est une occasion en tout cas de partager un peu déjà comment est-ce que cette collaboration naît, se crée et puis évolue. Et également, pourquoi pas de répondre en fait aux questions de ces créateurs de contenu sur l'essentiel hein, de la création, de la collaboration justement ou des copartenariats entre les marques, notamment Yastogo et justement donc, leur domaine d'activité, la création de contenu. Donc, nous avons été honorés de pouvoir répondre à certaines questions qui ont édifié en tout cas ces créateurs de contenu sur, je parlerai de la pertinence, de la confiance, de la cohérence justement, de la ligne éditoriale surtout, et pourquoi pas de communauté également, c'est des mots-clés hein, que nous avons donc soulevés, histoire de pouvoir donner un peu plus de punch en tout cas à cet événement. Et nous sommes fiers d'avoir donc été aux côtés de tout ce beau monde-là. Je pense que nous pouvons encore réitérer notre engagement par rapport à cet événement, pourquoi pas peut-être dans les années à venir.
0: Et à travers ce rendez-vous, l'objectif poursuivi par l'opérateur est de soutenir les créateurs de contenu dans le développement de leur activité et de favoriser les échanges au sein de l'écosystème numérique. De la Djaou que nous retrouvons.
7: Je vais faire un petit pont sur notre dernier événement que nous avons organisé avec les créateurs de contenu. C'était Mileas Creator. À cette occasion, il était question de pouvoir discuter avec eux, écouter leurs attentes, leurs remarques, et justement pour pouvoir solutionner en tout cela par rapport donc à notre grande communauté. Je parlerai des abonnés. Alors, ça veut dire qu'aujourd'hui, nous sommes dans un monde de plus en plus digitalisé. Il est question pour nous de suivre la tendance. Et tant que le digital existera, tant que le numérique existera, tant que la création de contenu existera, Yastogo également contribuera et continuera à collaborer avec ses plateformes. Mais ce qui est important pour nous, c'est de pouvoir en tout cas donner plus de force et également encourager ces jeunes créateurs de contenu là qui sont en devenir et justement à leur dire que voilà quoi, il n'est pas simplement forcément question d'attendre à ce que les marques vous contactent, mais il est également question de pouvoir démarcher les marques, surtout avec un bon portfolio et des propositions concrètes.
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0: Un nouvel établissement d'enseignement supérieur ouvre ses portes à Kpoga-Gbetiko. Il s'agit de l'Institut supérieur de management industriel et environnement ISMI, dont les activités ont été officiellement lancées vendredi dernier à l'occasion de l'inauguration de ses locaux. La cérémonie a réuni les responsables de l'Institut ainsi que des autorités locales et administratives. À travers cette nouvelle implantation, l'ISMI entend mettre l'accent sur des formations liées au management industriel et aux enjeux environnementaux avec une attention particulière portée à la gestion des risques. L'Institut ambitionne également de se positionner comme un pôle régional de formation, d'information et de recherche, une orientation qui répond selon ses responsables aux besoins de renforcer les compétences dans les secteurs industriels et environnementaux et de mieux préparer les jeunes aux exigences du monde professionnel. Joël Agbemelo, directeur général de l'ISMI que nous écoutons.
8: Nous sommes actuellement dans un monde en perpétuel changement et dans un monde qui est confronté à un certain nombre d'enjeux en termes de risques, des catastrophes industrielles, des catastrophes climatiques et également des catastrophes sur le plan de l'environnement. Donc il est très important que nous puissions en Afrique prendre en charge ces risques lorsqu'ils vont survenir. Au lieu d'attendre l'apport des Européens pour pouvoir nous aider en cas de catastrophe technologique ou industrielle, il faut que nous formions des cadres sur place, nous formions des experts qui soient en mesure de pouvoir intervenir en cas de ces survenances de risques industriels. Donc nous avons identifié qu'il y a une demande qui est assez forte en Afrique et que le besoin est très présent, seulement la compétence et l'expertise manquent. Donc c'est fort de ces constats qu'avec le soutien de l'Union européenne, nous avons conçu ce programme-là qui est orienté exclusivement sur la gestion des risques industriels et qui fait un pont également vers l'environnement, d'autant plus que l'industrie et l'environnement, ça va de pair.
0: Et dans ce nouveau campus, 4 programmes de formation sont proposés avec au total 9 licences, 2 masters. La particularité de l'établissement réside dans son mode d'enseignement avec des cours dispensés à la fois en présentiel et en ligne. Nous restons toujours avec Joël Agbemelo.
8: Nous avons un programme en master, notamment un master en gestion des risques industriels, un master en gestion de l'environnement qui se veut flexible et qui sont accessibles en e-learning un peu partout dans le monde et qui sont ouverts non seulement aux professionnels, mais également aux étudiants. Donc à part le master, nous avons les licences, parce que nous supposons qu'il faut former à la base. Il ne faut pas attendre les licenciés d'autres universités pour venir s'inscrire chez nous. Il faudrait que nous formions les licenciés pour pouvoir après accéder au master que nous proposons. Et étant donné que nous sommes dans un secteur purement scientifique et industriel, nos licences aussi sont calquées sur ces filières industrielles et scientifiques. Donc nous offrons 9 licences, notamment en génie électrique, en énergie renouvelable, en génie civil, en génie industriel, en génie mécanique, en informatique industrielle, en mathématiques informatiques et en mathématiques. Donc voilà les licences que nous offrons. Et donc nous voulons accompagner les étudiants ou les élèves depuis leur bac progressivement à être étudiants première année, licence 1, licence 2, licence 3 et après à faire la spécialisation en master, une spécialisation qui est très demandée sur le marché de l'emploi.
0: Et dans le cadre des inscriptions, quelles sont les activités qui sont également inscrites? Joël Agbemelo.
8: Nous avons des journées portes ouvertes 7 au 10 octobre. Donc du 7 au 10 octobre, les parents, les élèves, les futurs étudiants ont 3 jours pour venir visiter nos locaux, prendre des informations sur nos programmes et prendre rapidement une décision. Suite à ça, nous allons organiser des concours de bourse. Le premier concours aura lieu le 15 octobre et le second concours aura lieu le 22 octobre. Donc l'inscription peut se faire directement sur notre site internet en nous envoyant un email ou en faisant préinscription ou à l'accueil de l'université pour pouvoir être apte et disposé à pouvoir passer ce concours. Ce concours de bourse permettra de pouvoir accorder des bourses sous forme de réduction significative sur des frais de scolarité qui peuvent aller de 5 jusqu'à 20% dépendamment des mérites ou des résultats des étudiants qui vont passer ce concours-là. Et la rentrée est prévue pour le 2 novembre, s'il plaît à Dieu. Mais au-delà de cette rentrée officielle, pour ce qui concerne le e-learning, l'apprentissage en ligne, c'est ouvert à tout moment et que les gens peuvent toujours s'inscrire après cette rentrée-là parce que c'est une formation, un programme de master qui est séquencé en certificat.
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0: Sport. Nous retrouvons Maxime Akakbo pour les actualités sportives.
11: La passe sportive en s'imposant 1-0 face au Burundi ce vendredi au stade de Kégué. Grâce à un but de Karim Derman à la 18e minute, les éperviers ont décroché 3 points précieux dans leur parcours vers la CAN 2027. Dans un match fermé face à un Burundi venu avec un bloc très bas, les hommes de Patrice Neveu ont su faire le dos rond après l'ouverture du score. Une victoire qui fait du bien futur tour public togolais. En conférence de presse d'après-match, le sélectionneur national a surtout retenu l'état d'esprit, l'engagement et la solidité collective de son groupe pour venir à bout d'un adversaire difficile. On écoute le sélectionneur des IPV du Togo, Patrice Neveu, au Microsport de Canal FM.
10: Le secret de la victoire, je pense que c'est les deux stages qu'on a fait auparavant qui ont permis, comment dirais-je, principalement de donner un état d'esprit à cette équipe, de lui donner l'identité sportive togolaise, avec une image d'équipe très combative, engagée. Certes, il y a des fautes techniques. Je pense que sur la valeur de l'engagement, de la détermination, les joueurs sont à féliciter. Après, on savait que ce match à la maison était très important parce qu'on est en reconstruction, parce que le peuple a été fortement déçu ces derniers temps. Je le remercie pour sa présence, tous les supporters. Ça a été important pour mes joueurs, c'est important pour eux. On savait aussi qu'on leur devait de leur offrir les 3 points qu'ils méritent. Ça n'a pas été facile, mais l'essentiel a été fait et qu'ils profitent bien. Les 3 points sont pour le Togo. Après, le reste, c'est autre chose. L'analyse technique et tactique, c'est autre chose. L'important, c'est la victoire.
11: L'autre fait marquant de cette rencontre, c'est l'état de la pelouse de Kégué, une pelouse difficile qui a compliqué le jeu. Patrice Neveu l'a reconnu tout en insistant que cette victoire a été arrachée dans la douleur.
10: Le premier élément, avec sincérité, parce que je vais vous parler avec sincérité, l'état de la pelouse ne facilite pas du tout un jeu au sol rapide. C'est vraiment très compliqué. Très compliqué, ça enfonce de partout et c'est très compliqué. Quand tu joues dans des stades comme on a joué au Maroc et que tu joues ici, franchement c'est compliqué. Ça ne peut pas être le même football, du tout. Après, je pense qu'on aurait dû corser le score. On a manqué de présence devant le but. Malgré tout, l'adversaire, on connaissait son expression de jeu. Bon, c'est un adversaire qui a de la valeur. Il ne faut pas le sous-estimer. Et encore une fois, un match

0: prétendent se qualifier. Il faut une bonne solidité défensive. Je pense que les joueurs l'ont démontré.
1: Avec ce succès, le Togo se met en bonne position avant son déplacement périlleux ce mardi à Ndola face à la Zambie. Un déplacement déjà décisif pour la suite des éliminatoires de la Coupe d'Afrique des Nations CAN 2027.
2: Ainsi s'achève cette édition, mesdames et messieurs. Merci de nous avoir suivis. Merci également à l'ensemble de la rédaction. Très bonne semaine. Canal FM, nos programmes se poursuivent.
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4: Madame, Monsieur, bonsoir et merci de votre fidélité renouvelée à la WADR. Voici les titres du journal. À la une de l'actualité ce soir, au Mali, les autorités renforcent leur engagement en faveur de la protection des enfants en période de conflit. Le gouvernement a signé à New York la Convention africaine sur le désarmement, la démobilisation et la réintégration des enfants soldats. Au Burkina Faso, Ibrahim Traoré dresse son bilan de la transition 4 ans après son arrivée au pouvoir. Le président du Faso met en avant les réformes engagées et annonce une intensification de la réponse burkinabé face à l'insécurité.
5: Il reste les équipements maintenant qui viennent avec la modernité et tout. Ça fait un grand plus parce qu'on se prépare à beaucoup plus d'action. Ça ne se limite pas, ce qu'on paye, ça ne se limite pas uniquement au terrorisme. Ça, il faut le dire, on se prépare à des grandes guerres.
4: Le président du Faso que vous entendrez plus en détail dans ce journal. Au Sénégal, la phase 2 du train express régional lancé ce lundi, un tronçon de 19 km qui permet de relier Jamnia-Diou à l'aéroport international Blaise Diagne. Les explications à suivre dans ce journal. Et au Nigeria, à quelques mois des prochaines élections générales, la question sécuritaire s'impose comme l'un des principaux défis du processus. L'ANEC, la commission électorale, multiplie les échanges avec les forces de sécurité pour identifier les zones à risque et garantir aux électeurs l'accès aux bureaux de vote. À suivre dans la seconde partie de ce journal, dans un peu plus d'un quart d'heure, le dossier de la rédaction, l'invité et la page des sports mettront en terme à ce rendez-vous d'information. Bienvenue à toutes et à tous.
6: Demba Amar Ali.
4: Au Burkina Faso, la lutte contre le terrorisme reste au cœur des priorités affichées par les autorités. 4 ans après son arrivée au pouvoir, le capitaine Ibrahim Traoré annonce une intensification de la guerre contre les groupes armés. Il revient également sur les réformes engagées et sur l'avenir du MPSR2, un mouvement qu'il a porté au pouvoir. Les explications de Martin Kaba à Ouagadougou.
7: Un entretien de 90 minutes durant lequel plusieurs sujets sont abordés. Sécurité, économie, diplomatie, développement, entre autres. Et sur la question sécuritaire, Ibrahim Traoré se dit satisfait des résultats déjà engrangés et annonce une intensification de la guerre.
5: Il reste les équipements maintenant qui viennent avec la modernité et tout. Ça fait un grand plus parce qu'on se prépare à beaucoup plus d'action. Ça ne se limite pas, ce qu'on paye, ça ne se limite pas uniquement au terrorisme. Ça, il faut le dire, on se prépare à des grandes guerres.
7: Au plan diplomatique, il salue une bonne collaboration avec le Mali et le Niger dans le cadre de l'AES, se voulant d'ailleurs réserver sur la question d'un éventuel retour des relations diplomatiques avec la France.
5: Ça ne peut plus jamais être comme avant. Ça dépendra de notre posture, à quel niveau on va arriver. Parce que tant qu'on n'est pas prêt totalement sur tous les plans, il ne faut pas jouer avec le feu, j'aime le dire.
7: Ibrahim Traoré assume le retrait de son pays de la Cour pénale internationale, un instrument juridique international qu'il qualifie d'impérialiste. Il annonce aussi l'adoption prochaine d'une nouvelle constitution.
5: Il y aura une nouvelle constitution, forcément. On va réorganiser totalement. Mais en attendant, il faut tuer l'esprit politique, politicienne là. Parce que c'est beaucoup ancré.
7: Un entretien réalisé dans le cadre des activités commémoratives du 4e anniversaire de son accession au pouvoir. D'ailleurs, 4 années après, Ibrahim Traoré annonce l'évolution du mouvement patriotique pour la sauvegarde et la restauration d'eux qu'il a porté au pouvoir vers un autre mouvement sans donner plus de détails. De Ouagadougou, Martin Kaba, West Africa, Démocratie Radio.
4: En notre pays du Sahel central, le Mali, où le gouvernement a signé à New York la Convention africaine sur le désarmement, la démobilisation et la réintégration des enfants soldats. Cette démarche intervient alors que les autorités poursuivent leur lutte contre les groupes armés dans plusieurs régions du pays. L'accord vise notamment à renforcer la protection des enfants exposés au conflit et à faciliter leur retour à une vie normale. Les précisions de notre correspondant à Bamako, Aliou Thiam.
8: Sur le terrain, l'application de ces engagements représente un véritable défi. Il faut d'abord pouvoir identifier les enfants concernés et établir un cadre pour leur sortie des groupes armés. Une fois libérés, ces enfants ont besoin d'un accompagnement qui tienne compte de leur situation familiale et sociale. La question du retour dans les communautés est également importante. Certains enfants peuvent avoir perdu le contact de leurs proches ou avoir vécu plusieurs années dans un environnement marqué par la violence. Leur réintégration demande donc du temps et un suivi régulier afin de favoriser leur retour à l'école, leur formation ou leur insertion dans la vie sociale. Autre difficulté, prévenir un nouveau recrutement. Tant que certaines communautés restent exposées aux violences et à la précarité, le risque de voir ces enfants à nouveau ciblés par les groupes armés demeure. La protection doit ainsi commencer au niveau local avec l'implication des familles, des communautés et des structures spécialisées. La coopération entre les pays africains constitue enfin un autre volet de la Convention. Dans les Sahel, le partage d'expériences et de la coordination entre les États peuvent contribuer à mieux prévenir le recrutement des enfants, notamment dans les zones frontalières. La signature de cette convention marque donc le début d'un processus. Pour les autorités maliennes, l'enjeu sera désormais de transformer cet engagement en mesures concrètes et durables en faveur des enfants touchés par les conflits. Aliou Tcham, Bamako, West Africa, Démocratie Radio.
4: Au Nigeria aussi, la sécurité reste une préoccupation et surtout dans un contexte donc préélectoral. Hein, les autorités veulent éviter que les problèmes de sécurité ne perturbent le processus en vue des prochaines échéances générales. La NEC, la commission électorale, multiplie les échanges avec les agences de sécurité pour identifier les zones à risque et assurer également la protection des électeurs ainsi que l'accès au bureau de vote. Alpha Aboubakar sur des notes de Ousmane Oumar à Abuja.
3: À l'approche du prochain scrutin, la question sécuritaire reste au cœur des préoccupations au Nigeria. Dans plusieurs régions du pays, l'insécurité fait craindre des difficultés d'accès aux bureaux de vote, voire l'exclusion de certains électeurs du processus électoral. Face à ces inquiétudes, la Commission électorale nationale indépendante, INEC, assure multiplier les mesures pour sécuriser les opérations. La commission dit travailler notamment avec les différentes agences de sécurité et poursuivre une cartographie des zones considérées comme à risque. Une démarche destinée à identifier les menaces potentielles et à mettre en place des dispositifs adaptés autour des lieux de vote. Hélène Omozua Adjaï, directrice de planification et du suivi au sein de la commission électorale nigériane.
9: La commission travaille en étroite collaboration avec les agences de sécurité pour sécuriser le processus électoral. L'INEC procède aussi à une cartographie des zones présentant des risques électoraux. Pour ce

0: Là de la sécurité, l'AINEC affirme que les préparatifs électoraux avancent conformément au calendrier établi. Les autorités appellent ainsi les Nigérians à faire confiance au processus électoral en cours.
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2: Direction à présent la Guinée, où les hommages se poursuivent après la disparition de l'ancien Premier ministre Sidi Atouré. Décédé vendredi à Paris à l'âge de 81 ans, l'ancien président de président bien sûr de l'Union des Forces Républicaines vivait en exil en Côte d'Ivoire depuis plusieurs années. Sa disparition suscite une vive émotion parmi ses proches. Hein. Sa famille et les responsables de sa formation politique aujourd'hui dissoute. Correspondance à Conakry de Tierno Alpha Ibrahim Baldé.
3: À Conakry, la maison familiale de l'ancien Premier ministre guinéen Sidi Atouré ne désemplit pas. Depuis l'annonce de son décès, militants, sympathisants, acteurs de la vie sociopolitique, amis et proches se succèdent pour présenter leurs condoléances à la famille. Dans le livre de condoléances, chacun vient également laisser un témoignage. Pour les militants et responsables de l'UFR, formation politique dissoute par les autorités guinéennes, la disparition de leur leader est particulièrement douloureuse.
4: Quelle Guinée voulons-nous? Lorsque les meilleurs d'entre nous, nous les négligeons, nous les stigmatisons, nous les contraignons à l'exil, qu'est-ce qu'on veut bâtir? Qu'est-ce qu'on veut laisser comme héritage?
5: C'est la lumière qui s'est éteinte aujourd'hui en République de Guinée. Il est parti, mais l'idéologie de M. Sidi Atouré survivra tant qu'un grain de nous vivra sur cette terre.
3: L'émotion est également palpable chez d'anciens collaborateurs et plusieurs acteurs de la vie politique guinéenne. Parmi eux, Dr Makali Traoré, vice-présidente de l'Assemblée nationale et proche de l'ancien Premier ministre guinéen. Elle se souvient d'un homme d'État avec lequel elle a travaillé pendant plusieurs années.
6: La Guinée perd un grand monsieur qui aurait pu encore donner plus à ce pays, au-delà du fait que nous n'avions pas toujours la même opinion sur toutes les questions, mais en tant qu'intellectuel, cela transcendait toutes les différences. C'était un homme qui était transversal. C'est un grand monsieur qui nous quitte.
3: Le gouvernement guinéen a de son côté officiellement présenté ses condoléances à la famille de l'ancien Premier ministre. Les autorités annoncent que les dispositions relatives aux obsèques de Sidi Atouré seront communiquées ultérieurement. De Conakry, Tierno Alpha Ibrahim Baldé pour la West Africa Démocratie Radio.
2: Et revenons ici au Sénégal où le train express régional franchit une nouvelle étape. Le TER relie désormais Diamniadio à l'aéroport international Blaise Diagne. Après la mise en service d'un nouveau tronçon, j'y arrive, de 19 km, une extension très attendue qui doit permettre de rejoindre l'aéroport depuis Dakar en moins d'une heure. Je vous propose d'écouter le ministre sénégalais des Transports terrestres et aériens, Abdoulaye Hadj Ndiaye.
7: À compter de ce jour, lundi 28 septembre 2026, la section reliant Diamniadio à l'aéroport international Blaise Diagne est ouverte au grand public. Ce que nous inaugurons aujourd'hui n'est pas simplement une infrastructure ferroviaire. C'est un outil au service des Sénégalais. C'est un outil qui va nous permettre de gagner du temps. C'est un outil qui va nous offrir une meilleure mobilité. Une meilleure mobilité qui permet aux travailleurs de mieux organiser leur journée. Cette deuxième phase du TER représente 19 km de lignes ferroviaires en double voie électrifiée entre Diamniadio et l'AIBD, portant le linéaire total du TER à 55 km avec l'installation d'équipements de signalisation modernes et de dernière génération. Elle comprend également la réalisation de la nouvelle aérogare de l'AIBD et de la future gare emblématique de Sébikotan. Cette phase a nécessité l'acquisition de 7 nouvelles rames bimondes, c'est-à-dire capables de fonctionner à la fois à l'électricité et au diesel, portant notre parc du TER à un total de 22 rames. C'est pourquoi sa réalisation a nécessité un investissement de plus de 300 milliards de francs CFA, avec l'appui de l'État du Sénégal, mais surtout aussi avec l'appui de nos partenaires.
2: Voilà l'état du Sénégal et de ses partenaires financiers. À toutes nos excuses pour cet élément qui n'est pas allé jusqu'au bout. Et vous venez d'entendre Abdoulaye Hadj Ndiaye, ministre sénégalais des Transports terrestres et aériens. On reste ici au Sénégal, où le syndicat autonome des médecins, pharmaciens et chirurgiens dentistes durcit son mouvement de grève. Le SAMES a annoncé une cessation de travail de 72 heures à partir de ce lundi. Les syndicalistes réclament notamment l'amélioration de leurs conditions de vie et de travail ainsi que la révision de leur statut. Je vous propose d'écouter Dr Diabel Dramé. Il est le secrétaire général national du syndicat autonome des médecins du Sénégal.
8: Nos revendications sont inscrites dans la plateforme revendicative autour de plusieurs axes, notamment le statut particulier.

0: appuyer avec une dimension administrative, une dimension juridique et une dimension financière, mais également la gestion des ressources humaines de la santé qui connaît une approche clientéliste et népotiste dans le cadre des affectations, mais également des mutations, et l'absence de recrutement notoire depuis 5 ans, au moment où le pays en a besoin, donc les professionnels de santé en termes de médecins, pharmaciens, chirurgiens, dentistes et les autres agents de santé comme les infirmiers, sages-femmes. Donc depuis 5 ans, l'État du Sénégal n'a pas recruté au moment où les structures de santé en ont besoin. Au-delà de cela, il y a les conditions de travail également qui laissent à désirer dans nos structures, avec des infrastructures qui sont vétustes par moment et qui ne sont pas propices à l'exercice de notre art. Il en est de même pour les équipements, mais également pour la logistique. Au-delà de ça, il y a les revendications générales allant dans le sens, bien sûr, de revaloriser aujourd'hui la pension de retraite autour de 80% du salaire indiciaire. Aujourd'hui, il est regrettable de noter qu'il n'y a pas d'engagement concret par rapport à nos voeux. C'est pourquoi nous avons jugé nécessaire de reconduire le mot d'ordre de grève. Et cette fois-ci, ce sera 72 heures à compter de ce lundi 28.
1: À l'instant, Dr Diabel Dramé, il est le secrétaire général national du syndicat autonome des médecins du Sénégal. Et vous l'aurez compris, c'est la fin de la première partie de ce rendez-vous d'information à Bel des Titres. Était à la une ce soir le Mali, où les autorités renforcent leur engagement en faveur de la protection des enfants en période de conflit. Le gouvernement a signé à New York la Convention africaine sur le désarmement, la démobilisation et la réintégration des enfants soldats. Au Burkina Faso, Ibrahim Traoré dresse son bilan de la transition 4 ans après son arrivée au pouvoir. Le président du Faso met en avant les réformes engagées et annonce une intensification de la réponse burkinabé face à l'insécurité. Ici au Sénégal, la phase 2 du train express régional lancé ce lundi, un tronçon de 19 km qui permet de relier Diamniadio à l'aéroport Blaise Diagne. La seconde partie du journal, c'est tout de suite.
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1: Le dossier de la rédaction s'intéresse ici à Dakar au métier de concierge qui intéresse de plus en plus. Les sociétés de gardiennage sont très sollicitées et recrutent davantage, mais derrière cette demande croissante, le métier reste confronté à plusieurs difficultés, notamment les risques liés à la sécurité, donc à l'insécurité et les conditions salariales. Comment vivent ces travailleurs et quelles sont leurs réalités quotidiennes ? Élément de réponse dans ce sujet de Mayakor Diouf.
3: Ce métier n'est que du risque. On est exposé à tout.
4: Adama Ndiaye, concierge dans un service public à Dakar, non loin de son lieu de travail, à la cité Kurgurgi, nous retrouvons au siège de sa société tutelle, Sadio Sani, 79 ans, qui exerce le même métier. En poste au port autonome de Dakar, il confirme les risques dont parle Adama Ndiaye.
5: S'il y a vol ou du matériel qui manque à la maison, nous sommes les premiers à être suspectés. C'est très risqué aussi de veiller la nuit. Des malfaiteurs peuvent s'attaquer à nous ou même au pire nous tuer, et nous sommes les seuls perdants.
4: Landry Marcel habite à Fas, un quartier populaire de Dakar, se riverain d'y constater au quotidien la vulnérabilité des concierges. Il déplore le sous-équipement de celui qui surveille l'immeuble dans lequel il vit.
6: Concernant l'équipement, bon non, je ne l'ai pas vu équipé. Je ne l'ai jamais vu avec, que ce soit une arme blanche ou une arme à feu. Donc, bon, je pense qu'il est équipé vraiment pour en cas de s'il y a vraiment une agression ou quoi que ce soit, je pense qu'il pourra riposter.
4: Pour se défendre, les entreprises de gardiennage disent prendre en compte la sécurité de leurs agents déployés sur le terrain. Ibrahim Sall est le directeur général d'une société de gardiennage de la place.
7: Quand on négocie des contrats, l'aspect sécuritaire, c'est pris en compte en amont. Il y a les dispositions qui doivent être prises par le client. Il y a des dispositions qui incombent au client. Par exemple, le client qui accueille doit mettre le travail dans de bonnes conditions. Il faut qu'il mette le travail dans de bonnes conditions pour qu'il puisse toucher à son travail. Si les conditions ne sont pas réunies, ça va se répercuter sur la qualité du travail. Et au-delà, ça va sur le risque qu'il peut encourir.
4: En plus de leur sécurité, les concierges de Dakar sont aussi confrontés à un problème salarial. Ils dénoncent percevoir un faible revenu mensuel, souvent payé en retard. Venu percevoir son salaire, au siège de la société de gardiennage qui l'emploie à la cité Kurgurgi, un quartier résidentiel de Dakar. Ce zone concierge a souhaité garder l'anonymat.
8: Le travail de concierge est très difficile. Tu travailles tout le mois. Au lieu de te payer, on te fait courir derrière ton argent. Notre salaire n'est qu'une modique somme. Les mieux payés reçoivent 100 000, 80 000 ou 90 000. Le français CFA.
4: Malgré les risques de ces métiers et les conditions salariales difficiles, ils continuent d'attirer certains jeunes, car moins compliqué à décrocher.
9: Parce que moi, je suis étudiant. Comme je suis actuellement en vacances, j'ai jugé nécessaire de trouver un boulot. C'est ce qui m'a poussé d'être agent de sécurité.
4: Depuis quelques années, les sociétés de gardiennage se multiplient à Dakar et le métier de concierge attire. Cependant, il n'est pas sans risque de sécurité pour ceux qui l'exercent et la condition salariale demeure au cœur de leurs préoccupations.
1: Merci à vous, Maïkor Diouf, pour cet élément et place à l'invité de la rédaction ce soir. On continue de parler de la mort de l'ancien premier ministre guinéen, Sidy Touré. Il aura marqué la vie politique du pays pendant plusieurs décennies entre responsabilité gouvernementale, opposition et période d'exil alors que son parti a été dissous par les autorités guinéennes. Une question se pose désormais, quel héritage politique laisse-t-il à ses militants? On en discute avec Boubacar Sansobari, éditorialiste et analyste politique guinéen. Il est l'invité de la rédaction ce soir.
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5: Bonjour Boubacar Sansobari.
10: Bonjour, bonjour à vos auditeurs.
5: L'ancien premier ministre guinéen, Sidy Touré, a attiré sa révérence. Tout d'abord, que peut-on retenir de l'homme?
10: Je pense qu'il y a deux moments forts que les Guinéens retiennent essentiellement de l'ancien premier ministre Sidy Touré. C'est d'abord son passage à la primature en 96, dans un contexte où les finances publiques étaient très éprouvées en Guinée, dans un contexte de crise socio-économique qui s'était notamment manifestée par la mutinerie des 2 et 3 février 96. Et je pense même que c'est cette mutinerie qui a servi d'indicateur suffisant pour que le président Lansana Conté à l'époque consente à aller chercher un type comme Sidy Touré pour le placer comme premier ministre, un poste qui n'était pas constitutionnel à l'époque. Alors, quand il est arrivé, puisqu'il avait les marges de manœuvre suffisantes, il a tout de suite engrangé quelques acquis. Naturellement, tout cela a commencé avec la composition notamment du gouvernement, un gouvernement resserré de 22 membres. Symboliquement pour les Guinéens, il avait réussi à ramener le courant, parce que la capitale manquait beaucoup de courant à l'époque et de l'eau. Alors, il avait réussi à restaurer le courant et l'eau potable. Et puis, le deuxième moment fort, c'est son parcours d'opposant, parce que après les élections présidentielles, le premier tour de 2010, il était allé avec Sélou Dalein Diallo au deuxième tour. Sa coalition avec Sélou avait perdu, donc les deux s'étaient retrouvés comme opposants.
5: Comme vous l'avez dit, son parcours a été marqué à la fois par des périodes d'opposition et par des collaborations avec différents pouvoirs. Alors comment faut-il comprendre cette trajectoire?
10: La première fois, sa collaboration avec Lansana Conté, celui-ci était allé le chercher, mais très vite, il s'est rendu compte que peut-être ça ne pouvait pas marcher parce que dès après l'élection présidentielle de 1998, Lansana Conté, ayant passé l'extrême crise, avait décidé de réorienter le pouvoir, de le verrouiller un peu plus. Entre-temps, il avait réussi à grignoter les leviers qu'il avait accordés à Sidy Touré et tout cela a conduit à son limogeage. Et Sidy Touré, durant cette période-là, aura remarqué peut-être qu'il avait le plus grand rôle à jouer en Guinée. Par conséquent, il a pris les rênes de l'UFR dans la foulée. Je pense qu'autour de mai 2000, un parti qui avait été créé au début des années 90, son statut d'opposant s'est plus manifesté sous Alpha Condé. Là aussi, c'est vrai qu'en 2016, il a décidé d'accepter le poste de haut représentant du chef de l'État, mais là non plus, ça n'a pas beaucoup marché. Dans les deux cas, il a peut-être tenté des expériences, mais la mayonnaise n'a pas toujours pris avec le pouvoir.
5: Et vous avez parlé également de l'EFR, sa formation politique, hein. Et après deux décennies passées à la tête de ce parti politique, aujourd'hui, quel héritage Sidya Touré laisse-t-il à cette formation politique dissoute?
10: Alors c'est très délicat de parler d'héritage qu'il laisse à la tête de ce parti. C'est vrai que lui, il avait réussi à organiser un congrès à l'issue duquel il s'était fait élire comme président du parti. Mais vu que le parti est dissous et que pratiquement il n'y a pas eu de mobilisation, le parti est déstructuré, c'est difficile aujourd'hui de parler d'héritage dans la mesure où si du côté des autorités guinéennes, peut-être que à un moment donné, il n'y a pas une logique de détente peut-être qui permettrait de ressusciter ces partis, ça va être très difficile pour ce parti-là en tant que tel de régénérer maintenant. Lui, peut-être ceux qui l'ont côtoyé, peuvent avoir gardé de lui le souvenir du réformateur qu'il était, du cadre compétent qu'il était, statut qui lui est reconnu de manière plutôt unanime. Maintenant, pour les perspectives en termes de parti pour l'UFR, j'avoue que ça dépendra moins des cas de ce parti, peut-être que du dialogue avec le pouvoir actuel, si jamais une porte est entrouverte.
5: Et ça veut dire que on va vers une recomposition de cette famille politique?
10: Globalement, je pense que cette recomposition a déjà commencé, même avant le décès de Sidya Touré. Après cette dissolution, il y a eu l'élection législative, et vous savez bien que c'est d'autres formations politiques qui composent aujourd'hui l'Assemblée nationale, de facto dont donc, il y a une espèce de renouvellement. Je ne sais pas si ce sera durable, mais pour le moment, c'est ça la réalité.
5: Et aujourd'hui, quel est le sort des autres opposants en exil dont les formations politiques sont également dissoutes?
10: Je pense que ces opposants-là sont dans la même situation dans laquelle se retrouvait Sidya Touré il y a quelques jours avant son décès. Ils sont en exil, ils ont des marges de manœuvre très limitées. Il n'y a pas de discussion avec le pouvoir en place. Ils n'ont plus les leviers qu'ils avaient parce que les partis ne peuvent pas mobiliser, parce qu'ils n'ont aucune existence légale. La réalité fait que beaucoup de leurs cadres sont soit débauchés ou eux-mêmes vont en direction du pouvoir d'aujourd'hui. C'est globalement des opposants qui résistent tant bien que mal, mais qui n'ont pas nécessairement aujourd'hui leur destin entre leurs mains.
5: Je vous remercie, Boubacar Sansobari.
10: Merci à vous, merci à vos auditeurs.
5: L'actualité des sports, la dernière marche avant la fin de ce journal. On parle des éliminatoires de la CAN 2027 avec la deuxième journée qui a débuté ce lundi. À l'instant même, on joue les 67e minute de jeu entre le Burkina Faso et la Centrafrique. Score 0 but partout. La RDC mène sur un score de 2 buts à 0 face au Zimbabwe, tandis que la Sierra Leone est menée sur un but à 0 face à la Guinée équatoriale. À suivre à 19h temps universel le match entre la Tunisie et le Botswana. Et la suite donc de cette deuxième phase des éliminatoires de la CAN 2027 est prévue demain, mardi, avec 17 rencontres, dont Éthiopie, Sénégal, Burundi, Algérie, Lesotho, Maroc, Ghana, Gambie et Guinée-Bissau, Nigeria. On poursuit donc cette page des sports avec le mondial féminin U20. L'Espagne, championne du monde, donc les Espagnols ont battu hier République de Corée en finale au tir au but 4-3. C'était après un match nul 0-0 au terme des prolongations en Pologne. L'Espagne décroche ainsi son deuxième titre mondial U20 après celui remporté en 2022. La gardienne Léa Lopez a été décisive en arrêtant deux tirs nord-coréens. Côté africain, le Nigeria est la sélection qui est allée le plus loin. Les Falconets ont éliminé l'Angleterre en huitième de finale, avant donc de s'incliner 1-0 face à la Colombie en quart de finale. Le Ghana, le Bénin et la Tanzanie ont eux été éliminés dès la phase de groupe. Et donc nous terminons cette page des sports avec cette affaire de Foubié qui implique le lutteur sénégalais Omar Khan alias Regrug. Selon donc des médias sénégalais, le lutteur a été entendu par la brigade de recherche de Federbe dans une affaire présumée de détention de fausses coupures de dollars. Et d'après le récit rapporté donc par les médias locaux, Regrug aurait reconnu avoir transporté un carton
1: jusqu'à un appartement au Mariste à la demande de son oncle, mais affirme ne pas avoir su ce que contenait le colis. Les enquêteurs l'ont interrogé notamment sur sa présence dans l'appartement et sur des échanges autour du prétendu lavage de billets noirs. Le lutteur maintient, selon donc toujours les médias sénégalais, qu'il ignorait le caractère illégal de l'opération. L'affaire fait donc désormais l'objet d'une procédure judiciaire. C'est tout pour cette édition d'information en français sur la WADR. Madame, monsieur, merci de l'avoir suivi. Merci à Ismaël Camara, à la partie technique, à João Signo Augusto Gomes qui vous a permis de nous suivre sur nos plateformes en ligne devant ce micro d'Emba Amar-Anne. D'ici là, portez-vous bien. Que la paix soit avec vous. Bonsoir.
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0: Il est 19h.
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0: En cyclette, le rendez-vous, c'est tous les lundis et mercredis à 19h30 sur Canal FM. Mesdames, messieurs, bonsoir. Une fois encore, merci d'être là. Pascal, bonsoir.
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0: Bonsoir à vous, mesdames, messieurs, vous qui venez de nous rejoindre sur Canal FM, vous écoutez On s'éclate.
1: Professeur Zizi. Zinosis, Nkame.
0: Gabiam.
1: 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La devi, allez à Dumasi, moi.
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0: la Pascal. Dans un marché, un jeune homme a trouvé par terre un porte-monnaie contenant une somme de 350 000 francs CFA, une carte d'identité, trois courriers et un piment de Guinée à Takou. Alors, il y en avait piment de Guinée.
1: Il y a tout ça.
0: Il y a un peu de Guinée pour le faire. Dans un marché, un jeune a trouvé par terre un porte-monnaie contenant une somme de 350 000 francs CFA, une carte d'identité, trois courriers et un piment de Guinée à Takou. Mesdames, messieurs, qu'allez-vous faire si vous êtes à la place de ce jeune homme? Le thème ce soir, Pascal.
1: Depuis le Boblombe, Nyawe, El Jojo, la Sida, monsieur. Et la Siamea. Nyawe, la Siamea. Nyawe, faut le cas, cas français.
0: Et pas là. Alors, moi, ma question, bon, ça c'est entre parenthèses.
1: Il faut faire la cime, il y a un peu de temps. Il y a un peu de temps, il y a un peu de temps, il y a un peu de temps. Il y a un peu de temps. 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
0: 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Ça fait partie de la vie.
1: Korean, tu as un gabon, il va y
0: avoir.
1: Il y a un peu de temps.
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là, j'ai remarqué que non, les gens ont les problèmes. Le gars, il est assis seul dans maquis là, et puis à chaque fois, lui-même là, il parle et puis il se répond à lui-même. C'est la première fois que moi je vois ça. À chaque 5 secondes, le gars il a 6 coins. Et puis il fait. Quand il tourne un peu, il fait. Après tu le vois, il fait. Il tourne jusqu'à un et puis il fait. Donc tous les clients du maquis voulaient aller se rendre compte de ce qui se passe. Quand ils se lèvent, ils s'en vont se renseigner. Quand ils reviennent, eux tous, ils commencent à faire la même chose. Ils sont contaminés automatiquement. Au point où, quand tu passes devant le maquis, tu as l'impression que c'est une chorale qui est en train de chanter. Tu as l'impression que c'est orchestre. C'est moi seul. Je ne faisais pas ça. Donc, je me suis levé pour aller voir le gérant, pour savoir de quoi il s'agit. Quand j'ai vu le gérant, j'ai dit, mon ami, ton client qui est là-bas, là, qu'est-ce qui se passe? Et puis, depuis, il est là, là, il fait, et puis les gens sont là, ils font la même chose. Il dit, hé, mon ami, ça là, si il t'explique, tu as fait la même chose. J'ai dit, moi? Il dit, oui. J'ai dit, bon, explique-moi. Quand j'ai tendu mon oreille, quoi, il m'a dit, son problème, là, qu'il dit, il enceintait sa belle-mère. J'ai dit, il dit, c'est pas fini, hein? C'est pas fini, hein? Envoie ton oreille encore. Il dit, il se demande s'il doit dire à son beau-père. J'ai dit, il dit, ah, voilà pourquoi depuis là, il fait ça. Voilà. Oh, ok, hein?

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0: Dans un marché, un jeune homme a trouvé par terre un porte-monnaie contenant une somme de 350 000 francs CFA, une carte d'identité, trois courriers et un piment de Guinée à Takou. Mesdames, messieurs, qu'allez-vous faire si vous êtes à la place de ce jeune homme? Le thème.
1: Et puis, le problème, c'est que nous avons dit que nous avons dit que nous avons dit la cime, alofa ton kufa njilema ine bahle pepe kotoku alofa ton kufa e le ya magbe ya be kere card d'identité e 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

0: 90 86 35 35. Mia Hamad, tu joins toi le caméra. Allô?
1: Pascal, il faut le.
0: Ah, il faut là, d'accord. Maître?
1: Oui?
0: Agni Chobodo?
1: Oui, sir.
0: Ape Amede?
1: Ape Amede?
0: Ape Namawe?
1: Mivalo, allô?
0: Mivalo, là, il dit.
1: Oh, et Nawan, il m'a dit le discours. Il n'y a rien à dire que tu es allé. Et Gaponia, il y a des lapins. Et aussi, puis, Bafudo.
2: Les gars, ouais. Là où famille, on peut, on devrait.

0: Allô.
1: Allô.
2: Allô.
0: Frédéric.
2: Frédéric.
0: Tobe, quand j'ai dit.
2: Emma.
0: Non, il dit.
2: Ok. Mama, beaucoup de étonné. Blanc. Et dis-moi, non, l'eau. N'est qu'à ta télé, mais une fois, une émée noire. Un qui a dessiné, un émée Mario numéro qui est le cas de la radio. Mario numéro qui est le cas de la radio. Il faut que l'on ait un papier qui va. Je suis dessiné. On a besoin de corps. On a besoin de corps. Tu as besoin de grand ici. Il y a des signes. Il y a un homme qui a gardé grand. Ah oui. On a gardé.
0: Le Maoudon.
2: On est ici à vous.
0: Le Maoudon.
2: Le Maoudon. Et conscience. Là qui Dieu dit ça, ah mais là c'est la pentine écoutez moi, même bien dit à, elle est courue, matéba asmio, merci bonne émission.
0: Yo,
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0: Allô, 90 86 37 35, 91 36 60.

0: Allô?
1: Allô?
0: Bonsoir.
1: Bonsoir, monsieur Tupé.
0: Benoît.
1: À gauche.
0: Bon, moi, je suis Zozo.
2: Il faut
0: la déquête, il faut le
1: mettre.
0: Il faut que quelqu'un l'eau. Il dit, Benoît.
1: Il faut qu'il y ait le
0: mettre.
1: Ça, la chose que je veux dire, c'est le ministre de Marie Munera. Je suis un peu plus de temps. Ah, mais si elle était, on t'a dit qu'elle était bas, n'a pas honneur. Yo, va, ma vie n'a pas été.
0: N'y a pas de
1: bon.
2: Yo, America, tu causes ça, on peut même coller dit boy.
1: Ah,
2: on est de quoi là, bah, trop composé numéro, elle a pas la sonné les bons.
1: Voilà.
2: Donc, voilà, j'avais dit, ben quoi.
0: Ah, on est de quoi, on va prendre la sio. Il y a trop quatre
1: yines. Il y a un directeur. Il faut que tu aies mis avec lui. Il faut éliminer. Il faut éliminer. Il faut éliminer. Il faut éliminer. Il faut éliminer. Il faut éliminer. Il faut éliminer. Il faut éliminer. Il faut éliminer. Il faut éliminer.
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0: Allô.
1: Hey, allô.
0: Frédéric.
1: La peine aujourd'hui.
0: Frédéric.
1: Problème là le fou, à merde c'est que ça on est venu de mon bien, oui à cette semaine, comme nous encore.
0: Et on a mal à moi, y'a dit quoi?
1: Et merci, bon émission.
2: Et n'y a jamais non diwa, hein Frédéric? 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
0: quoi? 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
3: Allo.
0: Oui, bonsoir.
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2: 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Émission est à péter les yoya. 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
3: D'accord.
2: Merci. Tant mal au cœur. Va à partir d'aujourd'hui. Et pour l'annoncer, pour l'annoncer que pour l'annoncer nous voyons.
3: Dans chaque lundi,
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0: Voilà, voilà compliqué.
2: Voilà compliqué au 19h30.
3: Alors,
0: voilà ce qu'il a dit.
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Bonsoir à tous, c'est lundi et les lundis, souvent, on est un peu, je vais dire quoi, on n'est pas décontracté parce qu'on a passé un week-end assez costaud, donc le lundi, on est parfois fatigué, parfois nonchalant, mais j'espère que ceux qui ont été à l'école, au travail, au marché, vous avez passé une belle journée malgré tout. Alors, c'est le moment d'être à la maison, assis confortablement avec sa famille, ses enfants, ou carrément devant la télé, ou en solo sur son lit à écouter cette émission. Alors, vous avez bien fait parce que de vous à moi, c'est ici que ça se passe. Je m'appelle Judy Lasson. Vous pouvez m'appeler Maman d'amour si ça vous dit. Derrière la vérité, Thomason d'Atelier 2 millions. Il aime bien ça. Alors, vous savez que les lundis, je suis pas seule avec le chef Nati pour sa rubrique La cuisine du terroir. Et bien sûr, cette émission n'est plus à présenter. Nous avons nos différentes rubriques qui se succèdent les unes après les autres, mais elles ne se ressemblent pas. Ravie de vous retrouver pour cette nouvelle aventure. Installez-vous confortablement, on va démarrer avec cette chanson, rien que...

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1: Donc, comment ça marche? Nous allons parler aujourd'hui d'une demande à mariage. Comment faire sa demande à mariage? C'est vrai qu'on le fait sous plusieurs formes. Chacun choisit ce qu'il veut selon ses moyens, selon, bien sûr, comme je l'ai dit, ses goûts, ses préférences. Et voilà. Bon, c'est vrai qu'à l'Afrique, on n'a pas souvent l'habitude de mettre un genou à terre et de demander l'autre en mariage. Mais depuis pas mal de temps maintenant, je crois que nous avons introduit ça dans nos habitudes. Et c'est tellement beau parce que vous savez, toutes les filles aiment se sentir, quand je dis filles, ça veut dire je les considère comme célibataires. Voilà, donc toutes les filles, peu importe l'âge, on a parfois, on a les papillons dans les yeux, on aime se sentir comme une princesse. Hein, on aime à ce que le prince charmant, bon, il peut pas venir sur un cheval comme on le souhaiterait, mais bon, même s'il vient en moto, à pied ou en voiture, on aimerait bien qu'il vienne et qu'il pose un genou à terre et qu'il nous dise « Veux-tu bien m'épouser ?» On aime ça. Hein? Ok, alors, quand tu sors avec une fille déjà, c'est vrai qu'au début, parfois, on ne sait pas si ça va donner quelque chose ou pas, mais je crois qu'avant de parler de ceci, j'aurais dû parler de la comment savoir que c'est la bonne personne. Mais bon, on va le faire peut-être une autre fois. Ce sont des astuces qu'on donne. Moi, je donne juste de petites astuces. Donc, si tu es prêt, tu sais que cette fille, c'est celle qu'il te faut. Tu vois en elle non seulement ton amie, ta sœur, ta confidente, ton épouse, ta compagne et la future mère de tes enfants, c'est que tu as trouvé la bonne. Maintenant, rassemble ce qu'il faut. Hein? Parce que si une fille est avec toi, elle planifie les choses, hein? Elle se met déjà dans la peau de madame. Ça, il faut savoir que cette fille, elle a la tête sur les épaules. Elle sait ce qu'elle veut. Elle ne veut pas d'une aventure sans lendemain, des jacasseries. Mais elle veut vraiment se poser, se caser, savoir qu'elle a un homme dans sa vie. Alors, pour faire la demande, bon, tu as le choix entre aller dans un restaurant. Peut-être tu l'as jamais invité dans un restaurant 4 étoiles, 2 étoiles et autres. C'est que les cafétérias, vous avez l'habitude. Pour une fois, planifie ça. Ou ça peut être même dans ta chambre, bien arrangé et tout. Tu plantes le décor, tu essaies d'enlever tout ce dont elle a l'habitude. Et puis, tu fais une nouvelle décoration, pourquoi pas. Si dans ces causeries, tu sais, comme je l'ai dit, chaque fille ou chaque femme rêve de quelque chose d'extraordinaire, quelque chose qui sort de l'ordinaire. Peut-être, ça peut être à la plage. Elle te dit souvent qu'elle aimerait bien un jour faire quelque chose à la plage. Bah, choisis ce lieu-là. Pour connaître quelqu'un, c'est simple. C'est pas simple, mais c'est simple. Ça paraît compliqué, mais dans le fond, c'est simple. Parce que tu peux amener la personne elle-même à te parler d'elle. Tu peux l'amener à avouer ses secrets les plus, je sais pas, enfui au plus profond de son cœur. Il faut juste savoir comment mener la conversation, comment discuter avec elle, comment poser les bonnes questions pour avoir les bonnes réponses. C'est un peu ça aussi. Mais si tu ne sais pas poser les questions, eh ben, tu n'auras pas de réponse. C'est simple. Donc, il faut préparer le terrain. Il faut trouver le moment idéal. Comme je l'ai dit, je donne que des petites astuces, hein. Donc, il faut trouver le moment idéal, trouver un endroit que tu pourras chercher toi-même d'ores et déjà. Il faut mettre la famille au courant, sans qu'elle ne sache. Hein. Tu peux impliquer la famille, sa famille, je parle de la famille de ta fiancée ou ta copine, parce qu'elle n'est pas encore la fiancée, c'est maintenant qu'elle va l'être. Tu peux les mettre dans la complicité. Ça dépend sa sœur, sa cousine, son frère, sa maman, son père, ça dépend de celui ou celle avec qui tu es un peu proche. Tu peux lui en parler pour que vous trouviez le lieu idéal, tout ce qu'il faut, le décor. Tu n'as pas besoin de faire comme tout le monde, couper la lune pour faire le décor. Fais le plus simple possible, mais que cela reflète de l'amour. Moi, je dis les mariages grandioses, c'est beau, c'est le bling-bling. Tout le monde est content, on se dit, ouais, ils ont dépensé et tout. Mais quand ça ne reflète pas de l'amour, ça n'a pas d'importance. pour moi. Ça peut être simple, mais tellement dégagé de l'amour. C'est là que je me dis, ça, c'est un mariage réussi. Ça, c'est moi. Je parle de moi. Chacun a sa façon de voir les choses et de comprendre les choses. Parce que pour moi, c'est l'amour qui est la priorité dans toute chose. Voilà. Et surtout dans un mariage où on se dit oui pour la vie. Voilà. Donc, tu choisis d'abord le lieu, le décor, en fonction de tes moyens. Il y a des endroits qui sont assez bien, même sans décor, sans ballon, sans fleurs, sans bouquet, c'est déjà beau. Voilà, il y a beaucoup d'endroits, mais tu choisis ce que tu penses pouvoir lui plaire. Il y a des filles qui sont très ouvertes, elles peuvent te parler de ça dans une de vos causeries, et puis toi, tu notes ça quelque part. Tu vas choisir la bague. La bague, parfois, la fille a choisi cette bague elle-même sans qu'elle nous en rende compte, en fait. Comme je l'ai dit, si tu sais poser les bonnes questions, tu auras les bonnes réponses. Elle pourra te le faire. Maintenant, il faut trouver aussi la bague qui ira à son doigt. Parce qu'il y a beaucoup de bagues, mais est-ce que son doigt correspond? Comment faire? J'ai vu des hommes, parfois, quand ils tiennent la main de leur fiancée, ils essaient un peu de... Ou bien parfois, ils se disent... Imagine ce jour-là, ils achètent une bague quelconque, histoire de mesurer un peu son doigt. Tu sais, il y a beaucoup d'astuces, hein. Il faut toi-même trouver la bonne. Tu mesures un peu et tu commandes la bague. Tu peux même lui demander, ou bien si elle a une belle-sœur à qui elle tient, elle va jouer un peu le jeu pour voir ce qui lui plairait. Et toi, tu commandes tout. Hein? Tu commandes tout ce qu'il faut, le décor et tout. Et là, tu choisis la bonne date. La date qu'il faut. L'endroit qu'il faut et tu l'appelles, tu peux lui dire de te retrouver ici ou tu appelles une de ses amies, comme je l'ai dit, tu ne peux pas le faire seul. Tu ne peux pas le faire seul, mais tu choisis des gens qui savent garder en secret parce qu'il y a des gens qui feront en sorte que elle se rendra compte qu'il se passe quelque chose. Juste qu'elle ne sait pas de quoi est-ce qu'il est question, mais il y a des gens qui savent pas garder les secrets. Donc ces gens-là, il faut les écarter. D'accord. Voilà. Maintenant, il faut aussi savoir si c'est une fille qui aime l'intimité. Par exemple, les filles introverties n'aiment pas trop qu'on les expose parce que devant les gens, même si tu lui demandes de venir, elle aura du mal à se lever parce qu'elle dira que tous les yeux seront braqués sur elle, les lampadaires et tout. Et c'est vraiment pas facile. Maintenant, il faut demander aussi, est-ce qu'elle aimerait, il faut te renseigner, est-ce que c'est une fille qui aime immortaliser ces moments-là? Si oui, tant mieux, tu peux appeler un caméraman. Sinon, aujourd'hui, nous avons nos smartphones avec ça, tu peux toi-même immortaliser. Et puis après, tu te débrouilles pour conserver. Voilà, donc tu peux demander, comme je l'ai dit à ses amis, de prendre la photo, les vidéos, et c'est ça. Donc, si c'est une intimité, tu vois, devant une table, tu peux le faire. Voilà. Maintenant, le jour, là, toi-même, si c'est au restaurant, par exemple, tu attends, tu peux placer ça dans son dessert favori, tu peux mettre ça dans un bouquet, tu peux mettre ça... Enfin, ça dépend. Ou tu peux le faire carrément dans une petite boîte. Hein, les petites boîtes là, communément, que nous voyons communément un peu partout. Tu mets la bague, elle va se demander, mais à quel moment tu as choisi la bague, tu l'as commandée, à quel moment tu as eu la mesure de son doigt. Tout ça, ça rentre un peu dans l'ambiance et c'est beau, c'est agréable. Ça fait waouh, c'est la surprise de la soirée. Voilà, et puis toi-même, tu te décontractes, tu trouves les mots qu'il faut. Avant de demander à quelqu'un de t'épouser, il faut trouver les mots qu'il faut. Il faut la valoriser, il faut même avoir un petit souvenir de vos premiers instants. Tu vois, peut-être au début, ça avait l'air de rien. Et puis petit à petit, tu as appris à la découvrir. Tu as appris à aimer chaque partie d'elle. Même ces blagues qui ne font pas rire, te font rire toi, tu vois, des petites choses. Les femmes adorent les belles paroles. Donc, tu essaies d'aller sur les sites, tu peux trouver des phrases, tu prends une phrase ici, une ici, une ici, une ici, et puis tu crées toi-même ton petit test que tu as en tête, si tu peux retenir, si tu ne peux pas, tu peux noter ça quelque part aussi. Hein, tu peux utiliser ton smartphone aussi pour saisir de belles paroles. Et tu vas lui dire, le dire, le dire, le dire, le dire, le dire, le dire, le dire. Et à la fin, tu lui demandes si elle aime. Pas, en fait, ça, c'est un mot universel. Enfin, c'est une phrase trop commune. Hein, chacun, veux-tu m'épouser? Non, il y a plusieurs manières de le dire. Si tu ne veux pas dire, veux-tu m'épouser? Veux-tu partager ma vie? Veux-tu partager le restant de ta vie avec moi? Veux-tu te réveiller chaque instant dans mes bras? Tu vois, il y a des mots que toi-même, tu peux agencer. Et créer ton propre texte, ta propre demande à toi, que tu peux personnaliser cette demande, même s'il le faut, hein. Tu peux personnaliser la demande, pourquoi pas, et tu lui demandes, et tu attends sa réponse. Et puis nous allons croiser les doigts pour qu'elle te dise oui, après tant d'efforts que tu auras fournis. Non mais, je vois sur les réseaux sociaux parfois des demandes qui capotent, je me dis mais... comment est-ce que vous avez commencé cette relation? Est-ce qu'au début, la fille voulait juste s'amuser et elle ne voulait pas vraiment s'engager? Tu vois des demandes où la fille dit non, le monsieur qui se jette sur elle et qui commence à la frapper, ou les filles qui commencent à gifler leur petite amie, soi-disant non, je t'avais dit de ne pas le faire. Mais c'est pour ça que j'ai dit, rassure-toi qu'elle est dans le même mode que toi. Qu'elle est elle aussi, elle a envie de partager sa vie avec toi. Hein? Parce que c'est pas parce qu'on est, c'est pas parce qu'on est ensemble, on passe du temps ensemble, on fait les 400 coups, on fait tout, que j'ai vraiment envie de continuer dans ce contexte. C'est pas ça. Je peux partager du temps avec toi, je peux aimer, les gens vont jusqu'à faire l'amour, faire beaucoup de choses, mais à la fin, ils te diront non. Parce qu'en fait, il y a quelqu'un d'autre qui les attire et toi, c'est juste des jackasses. Donc, rassure-toi de ce que tu es en train de faire. Rassure-toi, très bien. Oh, on a vu ici une autre émission à moi où la personne dit non. Il y a même un artiste qui a chanté ça. Pendant que toi, tu cours derrière elle, elle court aussi derrière quelqu'un d'autre. Voilà, c'est pas toujours... parce qu'on est ensemble, parce qu'on partage des moments ensemble, que je suis vraiment de cœur avec toi. Non, rassure-toi de ça. Et donc, quand tu feras ta demande, tu sais exactement dans quoi tu t'embarques. D'accord? Et puis, il faut s'assurer aussi que c'est la bonne personne. Je l'ai dit tantôt. Rassure-toi que c'est la bonne personne. Voilà, avant de le faire. Donc, si c'est la bonne personne, je crois qu'à tout prix, elle te dira oui. Et maintenant, après, tu lui passes la bague au doigt, peut-être des câlins, des bisous. Voilà, et puis la famille apparaît, c'est beau. Et voilà, maintenant, tu lui mets la bague au doigt. Ensuite, il faut faire la demande, à proprement dit, faire le pas en tant qu'un bon Africain auprès de la famille. Ça, c'est autre chose. Cette demande, c'est entre vous. Peut-être tu peux impliquer la famille, mais après, il y a la demande officielle avec la dot et tout ce qu'il faut, hein, boucler la boucle ou bien embellir cette demande comme il faut. C'est pas parce que tu l'as fait, à l'hôtel, au restaurant, à la plage ou dans un endroit qui donne envie, en tout cas, de rêver, que tu vas te dire c'est fini, je l'ai dans la poche. Attention, en Afrique, il faut payer la dot. Donc, il faut savoir que la dot t'attend. Et tu prépares la dot comme on le fait dans nos traditions, dans nos différentes cultures et traditions. Et voilà, et ensuite, tu planifies le mariage civil et religieux. Bon, à vous de voir, hein, ce qui vous plaira. Donc, moi, je voulais juste te donner quelques petites astuces pour ça. Et puis, toi-même, habille-toi correctement, ne transpire pas beaucoup, et puis vérifie ton haleine, c'est important, parce que tu vas embrasser l'enfant de quelqu'un après. Donc, c'est un peu ça. Et vous immortalisez ce moment-là, rien que pour vous. C'est pas toujours aussi qu'il faut impliquer beaucoup de personnes dedans, non. Non. Et puis, comme je l'ai dit avant de le faire, rassure-toi d'abord que la famille ait dit oui. Parce que tu ne vas pas aller au restaurant entre vous deux, elle te dit oui. Tu ne vas pas demander, sa mère va te dire oui. Et après, maintenant, tu viens auprès de la famille, ils vont te dire non, on ne t'a jamais vu. Non, C'est pour ça que j'ai dit, rassure-toi que tu connais d'abord la famille, qu'on t'a accepté et que effectivement ils ont vu ta manière de prendre soin de leur fille, ils sont d'accord. Et voilà, donc la surprise serait belle comme ça. Tu vois, que à deux, vous allez dans un coin, vous faites votre chose et à la fin, c'est des problèmes, la famille dit non. Et voilà. Donc, voilà un peu. Alors, je profite pour faire un coucou à Joseph depuis Radio Victoire, s'il est à l'écoute. Donc, voilà comment ça marche. Il y en a plusieurs autres, mais à toi de voir ce qui te convient. Moi, j'ai donné quelques petits exemples. Voilà, à tout à l'heure.

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1: Véla, bonsoir Chef Nati et bienvenue.
2: Oui, bonsoir Siti. Salut les auditeurs qui sont à l'écoute.
1: Mm-hmm.
2: Et on va commencer avec ma rubrique.
1: On va continuer avec ta rubrique, oui. Qu'est-ce qu'il y a au menu?
2: Bon, ce soir, bien, comme d'habitude, on a toujours la rubrique l'expression culinaire qui comporte quatre expressions à définir en droit des auditeurs. Après, on aura à parler de l'histoire de la cuisine. Et dans la découverte aujourd'hui de l'histoire de la cuisine, il y a quelques découvertes qui ont été faites à l'endroit des. Qui ont été faites par les précurseurs de la cuisine. Donc, on va donner le nom de ces découvertes qui ont été faites. On va continuer et là, on va aborder dans le sens de la planification culinaire le thème, notre thématique, famille thématique. Et on va. Dans ce cas, la thématique qu'on a abordée la fois passée, le projet d'investissement au niveau du ménage. On va poursuivre ça et terminer. Et pour ce soir, il y a la préparation d'un plat de cuisine grand-mère. Il s'agit du plat djaba avec et la pâte okmé, donc djaba avec les feuilles sans bruit.
1: D'accord, en espérant que le temps nous sera favorable. Sinon, on va garder le reste pour la prochaine fois. Ok, c'est parti avec les expressions culinaires.
2: Bon, on va commencer avec l'expression alimentation. Bon, il y a certainement, on fait une confusion entre, on doit faire une nuance entre alimentation et la nourriture. On emploie ces deux thèmes, mais sans toutefois savoir qu'il y a un peu de nuance qui est à relever. L'alimentation, c'est le fait de, c'est ce qui n'est pas encore préparé. Et quand on parle d'aliments, c'est que c'est un plat de nourriture qui n'est pas encore préparé et qui tend à être mis sur le feu. Lorsqu'on parle d'alimentation, on dit apporte un plat. Bon, un plat d'alimentaire, généralement on dit les produits alimentaires. Les produits alimentaires, on peut les découvrir dans les boîtes de conserve, dans les cartons, généralement quand on est dans certains boutiques, vous allez découvrir que la plupart des produits alimentaires ne sont pas encore préparés. Donc c'est des choses qui sont stockées et qui ne sont pas à manger dans l'immédiat. Mais lorsqu'on parle de la nourriture c'est ce qui est déjà mis sur le feu, qui est prêt à nourrir, à rentrer dans l'organisme et à apporter à l'organisme ses éléments nutritifs sur le plan énergétique, sur le plan nutritif aussi. Donc, la différence qui est à relever entre la nourriture et l'alimentation relève de ce côté efficace de la chose. Donc, nous devons retenir qu'au niveau de l'alimentation, c'est ce qui n'est pas encore préparé, mais au niveau de la nourriture, c'est ce qui est déjà préparé, qui peut entrer facilement dans l'organisme et qui peut procurer à l'organisme des vitamines, apporter de l'énergie et des éléments nutritifs pour son bon fonctionnement. Et la deuxième expression, c'est se régaler. Bon, généralement, on emploie le mot se régaler et c'est un thème qui dérive de la cuisine. Parce que l'expression même se dit, on peut dire se régaler un plat. Et au sens figuré aussi, on emploie l'expression on peut dire se régaler d'un match, un match de football. Donc, ce qui est le plus convenable au niveau du domaine culinaire, l'expression se régaler consiste à déguster, à manger un plat ou bien à boire une boisson avec beaucoup de satisfaction, plaisir et de gourmandisme. Et de gourmandise, c'est une expression liée à la nourriture. Lorsqu'on dit se régaler, on peut dire se régaler un plat d'ademain, un plat de pain, un plat de salade. Donc, et c'est des exemples que je cite. Mais dans un sens aussi un peu large, on peut dire se régaler. Et l'expression se régaler veut dire
3: Exemple, je me suis beaucoup régalé et en regardant le match Togo-Burundi de la fois passée, qui s'est soldé par un but à zéro au profit du Togo. Donc, l'expression peut s'employer aussi, et mise à part le domaine culinaire, on peut l'employer dans un autre domaine aussi.
1: Ok.
3: Maintenant, l'expression suivante, c'est un plat. Bon, lorsqu'on parle d'un plat, généralement, le commun de mortel, bon, en cuisine, ça peut signifier un ustensile et cru qu'on a l'habitude dont on se sert pour manger, pour faire et quelque chose, bon, qui entre, genre, bon, pour manger, comme je viens de le dire. Mais le plat en cuisine, ça désigne une nourriture. Exemple, on peut dire, vous avez quoi? Vous avez quel plat au menu? Donc, lorsqu'on dit, vous avez quel plat au menu, ça désigne une nourriture qu'on va préparer pour servir. Une nourriture qu'on va préparer pour servir à un client ou bien à quelqu'un qui veut manger. Mais, à part cette expression qui est liée, exemple, au menu, donc l'expression, bien le mot un plat désigne encore un ustensile qu'on peut employer pour préparer, bien pour faire quelque chose au ménage. Donc c'est ça. Maintenant, on a fini avec ce volet expression culinaire. On va engager dans les découvertes au niveau de la cuisine.
1: Mmh.
3: Et généralement, on a le mot micro-ondes. Bon, micro-ondes en cuisine, c'est un four dans lequel on chauffe un plat. Et quand on n'a pas le temps de préparer, mais de mettre le plat sur le feu, on se sert de ça pour chauffer le plat et puis manger. Bon, je sais qu'il y a certains ménages qui ont ça à la maison. Ils savent comment s'en servir. Mais le mot et l'appareil même a été inventé par quelqu'un. Et en temps, c'est des appareils qui sont utilisés sur des fronts de bataille. Parce que la plupart du temps, certains matériels, certains découvertes que nous avons aujourd'hui, on les exploite, on les utilise et sous fond de ménage, dans les maisons, bien, et dans la société. Certains appareils, certaines inventions sont faites à la porte, pour la portée des militaires sur les champs de bataille. Donc, l'appareil micro-ondes, en temps, c'est fait pour, et ça aide les soldats lorsqu'ils sont au front, parce qu'ils n'ont pas le temps de préparer. Donc, ils en servent pour chauffer rapidement les plats et manger. Mais à l'époque, c'est pas encore vulgarisé.
1: Mm-hmm.
3: Maintenant, il a fallu à ce qu'il y avait un ingénieur américain qui a pensé révolutionner l'appareil et le rendre à la portée de tout le monde, et surtout au niveau des ménages. Son nom, c'est Percy Spencer. Percy Spencer. Donc, c'est un ingénieur américain qui, par accident, il travaille sur les radars, et puis il a pensé à la création de cet appareil micro-ondes, et c'est ça qui va devenir aujourd'hui cet appareil qu'on retrouve dans beaucoup de ménages et on se sert pour chauffer les plats, les aliments qu'on veut manger.
1: Mmh.
3: Et pour la deuxième, mes découvertes, c'est un mot, mais c'est encore ça entre dans ce sens comme je viens de le dire. Là, on parle de la brigade de cuisine. Bon, généralement, le terme brigade, on peut retrouver ce terme au niveau des militaires. On dit souvent chef brigadier, vous allez rencontrer, on dit chef brigadier. Mais aussi au niveau de la cuisine aussi, l'expression brigade y est présente. Donc, à notre niveau, au niveau de la cuisine, c'est un collectif, c'est un collège, quoi. C'est une équipe de cuisine. Et à la tête, il y a le chef cuisinier. Donc, ça permet, c'est comme. Et c'est une équipe, et dans son retour, ça, cette équipe dans la cuisine, ça, et chacun a sa tâche bien répartie avec une mission et un rôle bien ordonné. Donc, lorsqu'on parle de brigade, ça englobe les chefs, les cuisiniers, avec des différentes tâches à accorder à chaque cuisinier. Exemple, on a les, ceux qui préparent la sauce, ceux qui préparent les garnitures, ceux qui préparent les entrées. Donc, et puis à la tête, on a le chef cuisinier. Donc le chef cuisinier, là, on peut l'appeler chef brigade. Et le corps même s'appelle la brigade.
1: Ok. Intéressant.
3: Donc, le thème se retrouve aussi au niveau des soldats, mais des militaires, et ça se retrouve aussi au niveau de la cuisine.
1: Je crois que la cuisine l'a emprunté à ces gens-là, non?
3: Je pense bien. Et, et le, celui qui l'a vulgarisé, bien l'a formalisé, c'est Auguste Escoffier. C'est lui le. Celui qui a aussi inventé notre fameuse tenue qu'on porte, la tenue de cuisine, la veste de cuisine. Donc, c'est ça. On le temps de ne pas. Je veux qu'on entame la préparation d'abord avant de poursuivre avec la thématique qu'on a démarrée la fois passée.
1: Ok.
3: Donc, on va commencer avec la préparation du plat et sauce djaba. Avec petit poisson séché. Et avec la garniture qui va accompagner ce plat, c'est la pâte wokmé.
1: Ok.
3: Bon, généralement, il y a certains plats au niveau de la cuisine et surtout des plats de chez nous. Ce plat est plus approprié à la cuisine grand-mère. Parce qu'aujourd'hui, les plats djaba, les sauces djaba, difficilement on retrouve ça dans les. Dans la cuisine moderne et au niveau des ménages. Ici, le plat djaba est un plat qu'on peut qualifier d'un plat de plat bio, naturel, parce que les ingrédients qui servent à le préparer au niveau de nos grands-mères, c'est authentique, quoi. Exemple, si on prend les feuilles samboués, c'est des feuilles qu'on ne peut pas retrouver nulle part. Et c'est des feuilles qu'on retrouve au niveau des. Au village, et c'est les bonnes femmes qui les cultivent, qui les ramènent ça aujourd'hui en ville pour les vendre. Donc, c'est des feuilles qui ne sont pas comme on peut utiliser les engrais avant qu'ils ne puissent pousser. Et quand on les emploie pour préparer les sauces djaba, ça fournit beaucoup à l'organisme des éléments nutritifs. Et c'est aussi une sauce qui est préparée à l'époque au niveau des grands-mères avec une seule viande. C'est les petits poissons séchés.
1: Pourquoi on peut pas faire autrement? Parce
3: que si on peut y ajouter encore d'autres viandes, mais naturellement avant c'est des plats qui sont c'est comme water, donc c'est des plats que les grands-mères préparent sans ajouter beaucoup de viande. Bon, si à la rigueur il peut y avoir deux viandes, ça peut être des poissons fumés, des gros poissons fumés, mais généralement quand on les voit à préparer ces plats, c'est avec des petits poissons séchés. Et, bon, séchés, c'est le sec et puis parfois les petits poissons fumés.
1: Ok.
3: Bon, c'est un peu ajouter les poissons fumés jadoué. Ça peut se passer aussi.
1: Mais en dehors de ça, on n'a pas besoin des viandes, poulet.
3: Et là, ça rentre dans la cuisine traditionnelle. Ça rentre dans une cuisine encore un peu poussée. Parce que là, on peut avoir besoin des. Viande de bœuf. On peut même ajouter des crabes et les gros poissons fumés aussi. Au moins une variété de viande du genre 3 bien 4.
1: Okay.
3: Bon, ça dépend. Mais là, djaba, ça peut perdre le goût. La sauce ne peut pas avoir le goût authentique comme cela se prépare avec. Et les petits poissons fumés, mais séchés, et avec les feuilles de samboué. Parce que certains viandes, quand ils sont nombreux, tu vois que ça fait disparaître le goût même des feuilles. Avec trop de viande, vous n'allez plus découvrir le goût authentique de la feuille qui sert à préparer le plat. Oui, donc c'est ça.
1: Ok.
3: Donc maintenant, là, la préparation. C'est un plat qui se prépare sur deux temps. Exemple, deux étapes. Parce que. Et bon, ici, dans la langue vernaculaire, on parle du dékou. C'est des plats qui se préparent avec les huiles bien et l'eau et les graines, sauces graines de palme.
1: Sauces graines de palme.
3: Oui, les graines, oui, les sauces, bon, c'est dékou d'ici, quoi. C'est que c'est des plats qui se préparent, oui, avec les sauces graines de palme et après, on incorpore les feuilles pour continuer la préparation. Et on peut le préparer aussi avec les gourmands. Les gourmands, on peut préparer ça avec les feuilles de manioc. On peut préparer ça aussi avec les épinards, même avec les gourmands. Mmh. Oui. Mais naturellement, et généralement, les sambouis ont été les feuilles les plus sollicitées au niveau des grands-mères pour sa préparation.
1: Ok.
3: Donc, je dis que ça se prépare sur deux étapes. Parce que la première étape, c'est de prendre. Bon, prendre les, quand vous allez au marché, faire les achats, vous payez les graines de. Les graines de palme, les graines de palmier, là, où, comment, vous les nettoyez bien, vous les rincez, vous les nettoyez, et vous les mettez au feu. Donc, quand la cuisson commence, vous laissez que cela cuit longtemps, parce que ça prend du temps pour cuire les graines. Donc, quand ça finit de cuire, vous allez disposer un mortier. Donc, vous sortez du feu les choux là et les graines et vous les renversez dans le mortier et vous commencez pas à piler. Mais ça, jusqu'à prendre, vous devez prendre l'attention de ne pas ajouter de l'eau dans l'immédiat. Donc, vous prenez le mortier et vous prenez les pilons pour piler et le temps que ça pile, aussi longtemps que ça pile, donc ça permet d'enlever la peau sur les graines de palme. Mm-hmm. Donc, et vous continuez le processus jusqu'à vous allez finir. Quand vous arrivez à terminer cette partie, donc vous allez essayer de mettre sur le feu de l'eau. Vous allez bouillir l'eau à une température élevée et vous allez verser de l'eau sur les. Et quand vous allez recueillir le chou là, les épis, quand vous avez essayé d'enlever les écailles, bien la peau sur les grains du palmier, vous allez verser l'eau sur la solution, sur le processus quoi. Donc ce que vous avez recueilli, donc vous versez de l'eau chaude là dessus et après vous malassez le plus longtemps possible. Quand vous malassez le plus longtemps possible, vous allez recueillir la solution. C'est comme vous voulez recueillir de l'huile de palme incorporée avec de l'eau. Et la solution recueillie, vous allez tamiser. Quand vous tamisez, vous allez recueillir tout le tamis et laisser le tamis à part. L'eau que vous allez recueillir, c'est ça que vous allez mettre encore maintenant sur le feu. Maintenant, une fois que vous mettez l'eau sur le feu, vous allez laisser cuire aussi longtemps possible, environ 45 minutes, 1 heure. Et quand ça cuit, dans le processus continuel que cela cuit, là vous allez arriver maintenant au niveau des feuilles. Vous nettoyez les feuilles, vous les rincez et vous les découpez. Certains peuvent ne pas découper. Les feuilles, ce n'est pas des feuilles sans bruit. Donc vous les découpez et vous venez au niveau du feu, vous voyez la cuisson. Quand ça commence par. Quand vous enlevez le couvercle, vous allez constater qu'il y a à la surface et l'apparition ça forme de l'huile. L'huile apparaît sur la surface. Donc vous allez découvrir que la cuisson tend à être aux normes, quoi. Et en cet instant, vous pouvez commencer par mettre les feuilles sans bruit. Vous ajoutez les feuilles sans bruit à la cuisson. Et tant que ça cuit encore, vous revenez, il y a les ingrédients, bon, que j'ai pas eu le temps de les citer, mais ici, vous allez avoir le sel et le piment rouge, il y a piment vert, il y a oignon, et puis le bouillon et le gingembre. En plus comme je viens de le citer, en plus des choses là, des petits poissons fumés mais séchés dont j'ai parlé. Maintenant, au niveau de la cuisson, quand vous avez introduit les feuilles de sambouï, vous avez ajouté ça à la préparation, vous pouvez couvrir ça, vous laissez ça frémir un peu. Vous revenez, vous allez prendre maintenant les petits poissons séchés, vous mettez de l'eau, vous les trempez dans l'eau. Vous trempez ça dans l'eau, vous nettoyez ça bien et vous recueillez l'eau. Quand vous allez recueillir l'eau là, vous allez servir ça encore pour ajouter à la cuisson. Parce que c'est une eau qu'on ne jette pas. Et quand vous séparez l'eau des petits poissons séchés, vous allez vous allez prendre le soin de, d'enlever, les, de nettoyer les petits, par exemple, ces chiens, enlever la tête, enlever les parties indésirables avant de mettre ça dans l'eau, quand même. Donc, après avoir fait ce traitement, vous allez prendre l'eau du petit pan sushi, ajouter à l'eau de cuisson qui est sur le feu. C'est-à-dire ajouter à l'eau, à la sauce déjà, sur le, qui est sur le feu. Et vous allez maintenant mettre les petits pan sushi à la sauce, tout en prenant soin d'assaisonner avec le gingembre et écrasé avec le piment rouge. Et vous allez couvrir ça. Le temps que ça cuit au moins 10 minutes, 15 minutes, vous venez, vous ajoutez du bouillon et vous allez saler. Donc, quand, je pense que dans ce processus, vous allez tourner et goûter, voir si c'est, et sentir le goût. Si c'est bon, vous allez saler, vous allez sentir si c'est pas bon, vous allez encore ajouter de l'assaisonnement, ce qui manque. Et vous allez mettre encore maintenant les piments verts. Vous allez verser les piments verts et couper de l'oignon et ajouter à ça. Vous étirez un peu et puis bon, le processus fini, vous allez enlever la sauce sur le feu. Et j'espère que déjà à cette étape, quand vous arrivez à goûter, vous avez une bonne sauce de jamba qui est préparée. Mmh. Et là, vous laissez de côté, vous allez préparer une bonne pâte de maïs et vous ajoutez, vous disposez des assiettes dans lesquelles vous allez mettre le plat, la nourriture en question, et pour vous servir ça avec une bonne boisson de surabim, bien une bonne boisson fraîche de déha, mm-hmm, pour accompagner.
1: En tout cas. Et pourquoi forcément pâte de maïs? On peut choisir autre chose, non, pour samedi.
3: Et bon, généralement, c'est les plats de... Je ne sais pas si tu as mangé une fois ces plats, parce que ça, c'est des plats... Bon, moi, naturellement, quand on nous sert ces plats, c'est avec des pâtes de maïs. Et même, c'était même avec la pâte d'hier, parce que quand ça, quand vous mangez ça, vous réservez l'autre partie qui est restée pour le lendemain, ou chauffer pour manger, c'est bien adorable que même, qui sait, si c'est chaud même. Donc, manger ça avec les pâtes de maïs fermenté, je ne pense pas que ça donne le goût comme ça se mange avec le pâte de maïs.
1: Okay.
3: Bon, ça dépend, c'est relatif. Quelqu'un peut aimer manger ça avec le pâte de maïs fermenté, et une autre personne peut vouloir manger ça avec le pâte de maïs naturel même, c'est ça.
1: À chacun ses goûts.
3: Bien sûr.
1: Ok. D'accord. C'est bon?
3: Oui, c'est bon.
1: On a terminé?
3: Non, on a terminé, oui, cette partie de la cuisine, mm-hmm, de la préparation, je veux dire. Et maintenant, on va entamer le volet dont je suis en train de développer la fois passée, qui est projet d'investissement au niveau du foyer.
1: Ok. On avait dit beaucoup de choses.
3: Oui, parce qu'il y a deux volets. En tant hier et la fois passée, on a abordé l'investissement à risque, je vais faire un rappel là-dessus, certains foyers se donnent un investissement et qui n'honore pas le foyer, qui ne permet pas ce que le foyer puisse vivre une vie financière, oui, normale. Parce que quand vous donnez à des jeux de loterie, les jeux de... vous investissez dans une affaire dont vous ne maîtrisez pas le contour, ça ne peut pas permettre à ce que le foyer puisse vivre une vie financière stable. Donc, dans ce cas de figure, il va falloir que la famille, bien le foyer, les jeunes couples pensent investir dans des projets et bien précis qui permettent ce que le foyer ait une vie financière stable et à la longue, quoi. Mm-hmm. Donc le volet qu'on a étudié, sur lequel j'ai développé la fois passée, c'est investissement à risque ou bien investissement opportuniste. On va continuer avec investissement et sûr, bien dit rationnel. L'investissement rationnel ici, ça concerne les projets dans lequel le foyer a été formé. Mm-hmm. Bien, les projets sur lesquels il a eu des connaissances et ils ont eu à se former là-dessus. Parce que dans un couple, il y a beaucoup de choses qui se passent. Et quand vous ne vous faites pas former, ça ne permet pas ce que le couple ni le foyer soit vivable, en fait. Et non seulement sur le plan formation professionnelle, dans les investissements qui peuvent apporter de l'argent au couple, mais aussi, il y a aussi des formations et de la vie dans lesquelles le couple aussi a besoin pour que le couple soit stable. Donc, ces formations aussi sont vraiment indispensables pour la vie du couple. Mais ici, c'est le côté professionnel. Parce que les investissements qu'on doit faire qui va générer de l'argent pour le couple, pour que la vie financière soit stable au niveau du foyer. Donc, prenons l'exemple ici. C'est des formations qui contribuent à investir et à faire des investissements à long terme qui peut générer des retombées positives pour le bien de la vie du couple et le bien des enfants. Parce que dans ce cas de figure, il y a aussi des investissements et dans la scolarité des enfants. Il y a certaines familles qui aiment investir beaucoup dans la vie de leurs enfants parce qu'ils croient à leur intelligence, à leur capacité à devenir quelqu'un qui peut sauver la famille et le lendemain. Ça aussi, c'est une partie de formation que certains couples peuvent aussi investir. Parce que c'est pas, soit ça peut venir aussi au niveau de la maman ou bien du papa. Parce que quand vous n'avez pas eu le temps de faire des enfants et le monsieur a des ambitions, par exemple, à devenir un directeur de société, à entreprendre un projet qui peut générer de l'argent. Donc, on peut investir dans ce genre de projet. Et avec le temps, ça va avoir des retombées positives sur le couple. Mm-hmm. Donc maintenant, quitte à savoir quel genre d'investissement faire et comment le faire. Et quel genre de femme appropriée dont le monsieur a besoin, qui peut l'accompagner et qui peut le soutenir aussi dans ce genre de projet. Parce que ici, ça dépend des choix aussi. Parce qu'il y a certains couples. Lorsque le monsieur veut investir dans ce genre de choses, la femme peut ne pas aimer. Parce que c'est des projets collectifs, quoi. Et chacun doit se mettre d'accord là-dessus pour que cela puisse sauver le foyer avec le temps. Exemple, je parle des enfants. Une maman peut ne pas vouloir aimer que peut-être l'argent, les économies que la famille, le foyer essaie de faire, le monsieur va vouloir investir ça dans la vie de l'enfant. Peut-être il ne croit pas à ce que l'enfant soit sérieux et que demain, cet enfant peut pouvoir les sauver avec le temps. Donc du coup, quand la femme s'oppose, le monsieur peut ne pas le faire. Mais quand ils se mettent d'accord, ils croient à ce que, ils croient à l'intelligence de l'enfant, ils croient à l'avenir de l'enfant, ils peuvent investir dans la vie de l'enfant. Et c'est ça que je parle là, c'est des formations qui sont vraiment très importantes.

0: engage beaucoup les couples et demande aussi l'accord au niveau des deux partenaires. Parce que l'un ne peut pas le faire sans l'accord de l'autre. Donc, d'une façon brève, mais ramassée, je peux arriver à conclure ici que l'investissement est sûr, dit rationnel, c'est un investissement à la longue. Et c'est un investissement qui permet au couple de se mettre d'accord et de croire soit à un projet dans lequel, lorsqu'ils investissent dedans, cela peut générer de l'argent. Et soit ça peut être leur enfant, parce qu'un enfant, c'est un grand investissement. Quand vous investissez dans la vie de votre enfant, dans les formations, dans l'étude, croyez-le bien que demain, l'enfant là peut devenir un sauveur pour la famille. Et ça peut aller aussi du côté de la maman et du côté du papa, parce que soit le boulot que le papa fait, il sait que ça peut ne pas marcher, mais il a encore un autre boulot qui devient genre un entrepreneuriat dans lequel il veut investir et il croit beaucoup à ça. Lorsqu'il investit dedans et avec le temps, ça génère de l'argent et ça a réussi, donc ça peut sauver le couple. Donc, il vient de finir cette partie.
1: Voilà.
0: C'est ça.
1: Donc, j'espère que vous êtes en train de suivre et d'apprendre de ça. Enfin, pour ceux qui connaissent déjà, c'est tant mieux. Ce n'est qu'un rappel. Mais pour ceux à qui c'est nouveau, essayez de retenir pour en tirer un grand profit. Ok. Je crois qu'on a fait le tour des choses.
0: On a fait le tour.
1: On a fait le tour des choses. Et avant d'aller en pause, je fais un coucou à notre gagnante de la dernière fois. En tout cas, merci de nous suivre. C'est quoi son nom déjà?
0: Et Madame Auré.
1: Madame Auré, voilà. Félicitations à elle. Merci de nous suivre tout le temps. On aurait pu faire un quiz aujourd'hui, mais on le laisse pour la prochaine fois. Restez toujours fidèles. Voilà. On ne sait jamais quand la chance va vous sourire. Voilà. C'est fini pour la cuisine du terroir. Vous pouvez envoyer des petits messages pour poser des questions, pourquoi pas, sur une partie, si vous voulez des précisions. Si le temps le permet, on le fera certainement pour votre plaisir. Ok, là on va aller en pause. Tu veux ajouter quelque chose?
0: Non, ça va.
1: Voilà, on va aller en pause musicale et on revient. On reviendra pour notre rubrique. Je tiens à préciser que la rubrique en correspondance est toujours là, bien sûr. Si vous voulez faire la correspondance, nous sommes à votre disposition. Voilà, une pause musicale. Et on se dit à tout à l'heure. Alors, comme je l'ai dit, pour la correspondance, il faut me faire signe et puis je vous dirai comment ça fonctionne.

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0: Hello, Sweetie. Raconte-nous l'histoire du jour.
2: Voilà, nous allons terminer cette émission avec l'histoire du jour. En fait, je rigole parce que je me suis souvenue d'une histoire de la dernière fois. Voilà, enfin, il nous reste encore un peu plus de temps. Hein. Je vais expliquer à quelqu'un qui a envoyé un message aussi. Que comment se passe la correspondance. Enfin, je préfère que tu m'écrives un inbox, voilà. Je t'explique, mais c'est simple, hein. C'est juste pour blaguer. Alors, tu es un homme, tu es une femme, tu es en âge de te marier, enfin, parce que on ne veut pas quand même, après qu'on dise, c'est dans cette émission, je l'ai écrit, il m'a fait ça, il m'a fait ci, on se connaît. Alors, le mieux... C'est que si tu sais ce que tu veux, nous on va te donner juste un coup de pouce. Hein. Tu donnes, enfin tu m'envoies un message. Je préfère qu'on m'envoie un message parce que si ça commence à appeler comme ça, ça va être un peu compliqué. Tu m'envoies un message en me donnant ton nom, prénom, âge, ce que tu fais dans la vie, ce que tu recherches parce que ta recherche elle est importante. Une femme de tel âge, tel domaine d'activité et nanani nanana. Et voilà. Moi, je me charge du reste. Donc, c'est mieux comme ça. D'accord ? Je l'ai dit quand même, peut-être un peu en ramassé, mais c'est ça. Tu donnes toi, le concerné ou la concernée. Tu donnes ton nom, ton nom. Tu peux choisir un pseudo parce que c'est pas tout le monde qui aime quand même se faire connaître. Tu peux choisir un pseudo. Donc, nom, âge, profession, si possible... confession religieuse ou quartier. Est-ce que tu recherches? Donc, tu dis, tu as une fille, tu as peut-être 26 ans, tu cherches un homme de 28 ans, tu es ça, ça, ça, et tu aimerais qu'il soit ci, ci, ci. Et voilà. Hein? Et nous, on se charge du reste. Voilà. Donc, ça marche. Le numéro est toujours le même, c'est le 91. 73, 59. 91, 73, 50, 19. Donc, si tu envoies un message, si tu n'as pas compris le reste, on va t'expliquer après quand tu vas appeler. D'accord? Ok. Bon, maintenant, pour terminer, nous avons décidé de vous faire un peu rire, mais bon... On va changer un peu la tendance, hein. On va pas toujours rire, on va donner aussi des petites histoires pour réfléchir. Mais ce soir, hein, on va quand même rire un peu. Alors, avant le mariage, lorsque les concernés, monsieur, madame, ou bien le jeune garçon, la jeune fille discutent, c'est genre, salut, par exemple, la fille peut dire salut, le jeune homme dit... Ah, salut, depuis le temps que j'attendais que tu m'écrives. Et puis elle dit, tu veux que je parte? Le monsieur dit, non, je n'ose même pas y penser. Ça, c'est avant le mariage. Hein. Et puis elle te demande, tu m'aimes? Le monsieur dit, bien sûr, énormément. Et elle peut te demander, tu m'as déjà trompé? Le monsieur dit, non, pourquoi demandes-tu ça? Et la fille dit, bon, ça dépend s'ils sont ensemble, elle peut lui demander, tu veux m'embrasser? Il dit, oui, chaque fois que j'en aurai l'occasion, je pourrai t'embrasser. Elle peut lui demander, est-ce que tu me battras un jour? Le monsieur va dire, mais tu es folle. Je peux te faire confiance, il va dire oui. Et elle va dire, merci chérie. Ça, c'est avant le mariage. Maintenant, après le mariage, on va lire ce qui va se passer. La fille dit, chérie, dit oui. Je peux te faire confiance. Le monsieur dit, mais tu es folle. Tu me battras un jour. Il dit, chaque jour que j'en aurai l'occasion. Tu veux m'embrasser? Non, pourquoi demandes-tu ça? Tu m'as déjà trompé. Il va dire, bien, énormément. Tu m'aimes? Il dit, non, je n'ose même pas y penser. Je fais semblant. Tu aimerais que je parte un jour? Il dit, depuis le temps que j'attends ça. Et ça, c'est après le mariage. Donc, avant le mariage, vous lisez le sens contraire, tu dis?
3: Oui, c'est très fréquent.
2: Oui, très fréquent. Pourquoi vous les hommes, vous aimez trop tromper les gens?
3: Je pense que c'est une histoire que quelqu'un m'a raconté un temps.
2: Ah bon?
3: Oui. Et ça a pété même. Parce que c'est des trucs quand, bon, déjà dans les premières rencontres.
2: C'est beau.
3: Et avant de s'installer dans le foyer, bon, il y a plein de choses qu'on fait sans tenir compte des caractères, oui, des caractères de chacun des couples.
2: Mm-hmm.
3: Et c'est quand vous êtes installé, c'est en ce moment que chacun fait découvrir ce qu'il est.
2: Mm-hmm.
3: Et ce que vous avez connu de la personne au début, vraiment, ça devient insupportable, quoi. Et les gens se détestent. Et c'est pas bon à voir. Mais on doit nous apprendre, et ces gens de. Dans l'émission précédente, tu avais fait cas de quelque chose qui m'a beaucoup intéressé. Que les couples se sont mis d'accord à ce que chacun puisse administrer un baiser à l'autre, quel que soit le problème qui arrive. Donc, c'est en circonstance, des trucs comme ça peuvent se faire aussi, ça va permettre de décanter les situations de querelles qui peuvent s'installer d'une façon durable. Mm-hmm. Tu vois.
2: Bon, ce qui est sûr, c'est pas juste conclure, mais c'est tenir cette promesse.
3: Oui, c'est ça que je dis. Donc, si ça peut s'avérer, certains peuvent se mettre d'accord et exiger ça, ça va permettre à résoudre beaucoup de problèmes dans le foyer.
2: En tout cas, nous, on souhaite ça aux gens, hein, d'être heureux, de profiter.
3: Des choses simples, hein. C'est pas aussi compliqué quand même. C'est des choses simples et chacun doit avoir la volonté, lui, de le faire. Et puis bon. Bah, ça, les problèmes seront des passages. Parce que certains problèmes, c'est facile de laisser passer, mais quand vous-même, vous ne vous entendez pas à ce que ces problèmes passent, vous essayez de les entretenir, c'est ça qui perdure et va entraîner beaucoup de choses encore et dans le foyer.
2: Mmh. Ouais. Ok, donc c'est un petit rappel. Un papa est assis dans l'autobus avec son fils sur les genoux. À une station, une jeune fille, une superbe fille, monte en mini-jupe. Alors le père fait signe à son fils. Tu vas montrer que tu es un petit garçon, bien élevé. Tu vas céder ta place à la jeune dame. Et le garçon a refusé. Parce que le papa voulait. Souvent, quand on rentre dans un bus, on dit, soyez galant. S'il n'y a bien pas sûr. De place, c'est de la place.
3: C'est la place.
2: Voilà. Ce qui ne se fait pas forcément. Sauf en cas de personne âgée ou personne ça. Parce que l'autre dit, ah, moi aussi j'ai mal aux pieds, moi aussi je suis fatiguée, je vais m'asseoir. Mais là, le jeune homme était sur les pieds de son papa. Quand la jeune fille est rentrée, le papa dit au petit
3: de se lever,
2: céder la place au garçon, à la dame. Le garçon a refusé et son papa l'a poussé. Alors, c'est un gars qui rentre dans un bar et qui crie très fort, c'est moi. Hein? Et là, tout le monde se retourne dans la salle. Et en fait, non, c'était pas lui. Tu as compris quelque chose?
3: Non, j'ai pas bien compris.
2: Voilà, moi-même, quand j'ai lu, j'ai pas compris. J'ai dit, mais qu'est-ce qu'il veut dire exactement? Bon, il faut comprendre comme ça. Hein? Alors, pour terminer, on dit, comment se fait-il que quand votre épouse apprend qu'elle est enceinte, toutes ses amies femmes lui caressent le ventre en lui disant, toutes mes félicitations. Mais il n'y en a pas une seule que ne
3: monsieur.
2: Pour caresser les... Toi, tu as compris.
3: Les couilles
2: du monsieur. En lui disant bon travail. Ah bah oui, hein. Parce qu'après tout, c'est pas celui qui a travaillé.
3: Bien sûr.
2: Ah oui, normalement, à chaque fois, on dit, ah, félicitations, je vais être sa marraine. Et
3: mais pourquoi c'est comme ça, même? Ça aussi, c'est...
2: Qui peut caresser les couilles du monsieur?
3: C'est un sujet à débattre, parce que, généralement, même c'est les femmes qui sont les premières, même à féliciter leur... Bon, qu'on gêne bien leur amie, femme. Et, bon, en fait, aussi, il y a aussi les membres de la famille qui arrivent à féliciter la femme, sans toutefois penser au monsieur. Alors que la femme seule ne peut pas se tomber enceinte et seule comme ça, il faut le concours du monsieur. Donc il va falloir que le monsieur aussi mérite ses encouragements et ses félicitations aussi.
2: C'est ça.
3: Bon, c'est l'occasion à ce que bon, les gens commencent par le faire. Ouais.
2: Bon, entre potes, vous pouvez le faire. Hein.
3: Et bon, entre potes, on peut le faire. On peut le faire, mais on souhaite que les femmes puissent... plus nous devancer. Parce que quand les femmes le font, ça encourage plus les hommes et à rester dans la danse, quoi.
2: En fait, quand on le fait, même on s'est dit, c'est elle qui va supporter 9 mois. Toi, tu as fait un coup d'un soir, tu étais content, tu as pris déjà ta félicitation. Maintenant, c'est elle qui va endurer. Chaque jour, matin, midi, soir, pendant 9 mois. OK?
3: Moi, si c'est dans ce concept, bon, on ne refuse pas, mais quand même, là, le fait de qualifier l'acte même, ça mérite à ce que les deux personnes soient encouragées.
2: Ah, OK. Prochainement, on va vous cogner sur les couilles en vous disant, tu as bien travaillé.
3: C'est ça.
2: Ah, OK, voilà. Merci de nous avoir suivis. C'est toujours un plaisir d'être en votre compagnie tous les lundis et de repartir avec un sourire. Coucou à une personne qui se reconnaîtra depuis les éperviers. Voilà. Donc, merci de nous avoir suivis, bien sûr. Merci à l'auditeur qui a envoyé son message d'encouragement. Il dit qu'il aime la nouvelle version, donc voilà. Et il y en a qui réclament aussi l'autre. Bon, l'autre, c'est fini, on va plus en parler. On poursuit, on continue, c'est ça. Et si toutefois, vous voulez, n'oubliez pas de faire des petites commandes auprès du chef Nati. N'ayez pas peur, Togolais. Osez. Il faut oser d'abord avant de dire, il n'y a pas l'argent, les temps sont durs. Osez seulement. Il saura comment s'arranger avec vous. Voilà, tu nous rappelles ton numéro?
3: Oui, je vais donner le numéro. C'est 90, Togo, commence par Togo 7, 90, 89, 35, 96, je répète 90, 89, 35, 96, et le mot 99, 78, 48, 76, 99, 78, 48, 76, ou soit visiter ma page de cuisine sur TikTok et sur Facebook. Bon, j'attends vos plats, j'attends vos commandes. Et vous n'allez pas regretter.
2: Voilà. Il attend vos commandes et vous n'allez pas le regretter. Donc, osez et après, venez démentir si c'est vrai ou faux. Bien, merci. C'est fini pour aujourd'hui. Je vous donne rendez-vous mercredi à 14h dans le Palais des Princes et des Princesses. Merci à Thomason qui était à la baie vitrée. Merci, chef Nati. Merci à moi-même. Et très bonne nuit. Et merci à vous surtout de nous avoir écoutés et suivis. Coucou à Momo s'il est à l'écoute, Modeste. Coucou à toi. Et on se dit très bonne nuit et à mercredi.
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3: Il est 23h.
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0: Je suis très heureux de vous retrouver sur La Nouvelle Génération. Bonjour, merci de nous choisir dans cette émission Club de la Presse. Vous savez que le rendez-vous, c'est de lundi à vendredi à partir de 11h. Et là, vous l'avez adopté. Et finalement, c'est bien sûr comme la messe quotidienne. Merci pour votre fidélité sans cesse renouvelée à cette émission Club de la Presse. Et merci d'être toujours là pour suivre cette émission. Le ministère de la Sécurité renforce son appel à la population dans la lutte contre le racket et la corruption à travers une nouvelle sensibilisation. Le département invite les citoyens à refuser toute pratique liée à ces phénomènes et à les signaler. Le ministère invite à dire non au racket et à la corruption et encourage ainsi les usagers confrontés à de tels actes à ne pas rester silencieux. Pour faciliter la dénonciation, il rappelle la disponibilité du 10-14, un numéro présenté comme entièrement gratuit selon le ministère. Le service est accessible 24 heures sur 24 et 7 jours sur 7. Il permet à la population de signaler les cas de racket ou de corruption dont elle pourrait être témoin ou victime. Le sujet nous intéresse au Club de la Presse. Nous allons l'aborder. Nous parlerons d'autres sujets liés à l'actualité telle qu'évoquée par des journaux parus aujourd'hui dans cette émission Club de la Presse, bien sûr, de ce lundi 28 septembre 2026. Bienvenue au Club. Pour la coordination de l'émission de ce jour, Michel Coco, Victor Guitomega est à la mise en onde. Jérôme Akuta assure la mise en ligne. Je suis Pascal Lousseau au micro. Nos salutations fraternelles à vous tous qui nous suivez partout au Togo grâce à nos radios partenaires. Radio Lumière à Anéro, Radio La Paix à Takpamé, Central FM à Sokodé, Sky FM à Badou, Radio Daoul à Bassa, Sama FM. Là, nous sommes à Baga près de Niamtougou et puis Radio Koktouazi à Dapao. Vous n'êtes pas sans savoir que vous pouvez aussi nous suivre partout dans le monde grâce à nos différentes plateformes digitales, notamment notre chaîne YouTube, aussi notre page Facebook, sans oublier notre site internet www.canalfm.com et aussi nos radios partenaires en ligne Ibn Radio et Radio Les Bénins également. Vous pouvez nous suivre en direct sur notre compte TikTok. Il suffit tout simplement de taper Pascal Lousseau et là, vous avez tout le plateau en direct. Club de la Presse, vous le savez, c'est le décryptage, l'analyse, le débat sur l'actualité de notre pays, le Togo, du continent africain et aussi du monde entier. C'est avec mes confrères, journalistes en studio avec moi. Nous sommes au lundi, des confrères bien sûr qui s'installent déjà. Jacques Dakouti, bonjour.
1: Bonjour Pascal, bonjour aux auditeurs et auditrices de Canal FM.
0: J'espère que vous allez bien.
1: Oui, Dieu, merci. Vous savez Pascal, tant qu'on a le souffle de vie, on ne fait que remercier Dieu.
0: Tout à fait.
1: Je voulais profiter de l'occasion pour saluer les auditeurs, auditrices. Et certainement que c'est un passé, un week-end un peu difficile avec les décès et les enterrements. Mes condoléances les plus attristées, peut-être d'autres familles également ont accueilli des nouveaux-nés. Bienvenue à ce nouveau, à ces nouveaux-nés. D'autres peut-être se sont mariés. Peut-être d'autres sont allés faire la dot, tous ceux qui nous écoutent, ceux qui sont sur les lits des hôpitaux, nous vous souhaitons une prompte guérison. Tous ceux qui traversent des moments difficiles, sachez que vous n'allez pas sombrer dans votre problème, mais sachez également qu'il y a une fenêtre qui va s'ouvrir quelque part et vous allez souffrir et vous allez sourire un jour. Vous savez, Pascal, la souffrance c'est pour un temps. La souffrance va s'arrêter. Il est vrai que les situations difficiles, nous allons toujours les vivre. Mais le plus important pour nous, c'est de nous préparer à affronter effectivement ces problèmes. Pascal, on ne déplace pas un problème, mais on règle un problème. Donc, si vous subissez des problèmes, réglez le problème. Ne les déplacez pas. Parce que quand vous déplacez le problème va vous attendre soit à gauche ou à droite, ou devant ou derrière.
0: Ça dit, ça va vous rattraper.
1: Ah bien, donc vaut mieux de régler les problèmes au lieu de les déplacer. Je voulais également interpeller ce matin le ministre de la Justice, Pascal, sur le fait également de nos compatriotes qui se plaignent.
0: C'est le ministre Paco Madjourovi.
1: Paco Madjourovi, par rapport au service de nationalité.
0: Oui.
1: Pascal, les compatriotes se plaignent trop. Ils se plaignent parce que les gens font des dépôts, 4 mois, 5 mois, ils n'ont pas toujours leur nationalité. Je voulais vraiment interpeller le ministre de la Justice ce matin. J'aurais appris que la dame qui est la directrice au niveau des nationalités, elle n'a pas souvent le temps. Elle place plus de temps aux États-Unis qu'à Lomé, parce qu'elle siège dans une commission, je ne sais pas si c'est les droits de l'homme, au niveau des Nations Unies là-bas, elle n'a pas souvent le temps. Donc il faudrait vraiment chercher un palliatif en essayant de remplacer la dame. Ce n'est pas qu'elle n'est pas compétente, mais comme elle n'a pas le temps, Pascal, il faut trouver une autre personne pour aider effectivement nos compatriotes, pour que les les dossiers de nos compatriotes soient traités tôt. Parce que vraiment, faire un dépôt, que ça va prendre 6 mois, 5 mois, on ne traite pas le dossier, vous n'avez pas votre nationalité, alors que vous allez postuler peut-être à un poste, mais c'est quand même difficile. La dernière fois, j'ai vu une autre circulaire du président du Conseil qui demandait au ministère d'accélérer les dossiers, des demandes de nos compatriotes. Donc je crois que c'est le lieu d'inviter une fois encore le ministre de la Justice. Monsieur le ministre, si vous voyez que Mme Tchandja n'a pas le temps, cherchez une autre personne. Hein? Il y a des Togolais, il y a des Togolaises qui peuvent vraiment faire valablement.
0: Et qui sont compétents.
1: Parce qu'ils sont compétents. Mmh. Hein? Ce n'est pas que la dame n'est pas compétente, mais c'est parce qu'elle a occupé un autre poste au sein de l'ONU, du système des Nations Unies. Donc elle n'a pas le temps. Donc je crois qu'il faudrait qu'on puisse accélérer effectivement ce service pour permettre à nos compatriotes d'avoir accès à leur vraiment nationalité. Parce que Pascal, tant que tu n'as pas la nationalité, c'est que tu n'es pas Togolais. Vous voyez, donc il faudrait qu'on accélère effectivement ce service et présenter une fois aussi ma compassion à nos compatriotes daniers, parce que le marché danier a brûlé aujourd'hui également. Ma compassion à nos femmes, à nos sœurs du marché danier. J'ai appelé quelqu'un là-bas qui m'a confirmé l'information qu'il a plu quand même, mais ils n'ont pas compris pourquoi il y avait encore ces flammes.
0: Mais finalement, est-ce qu'il n'y a pas un mystère derrière cette histoire?
1: Justement.
0: Parce qu'entre-temps, c'est le marché, bien sûr, de Palimé, vous vous en souvenez, le marché danier, mais sans oublier quand même les autres marchés ici à Lomé.
1: Bien sûr. Donc, toute ma compassion à nos frères, à nos sœurs daniers, que vraiment Dieu apaise vos cœurs. Nous traversons déjà, Pascal, une situation difficile. Et puis certainement que les gens ont fait des prêts pour pouvoir s'approvisionner à ce marché. Et voilà que tout part également en fumée. Vraiment beaucoup de compassion. Oui. Beaucoup de compassion à ces commerçants et à ces commerçantes, effectivement, Daniel.
0: Merci beaucoup, Jacques. Merci d'avoir accepté notre invitation. Autre confrère qui a accepté notre invitation, c'est bien Gosson Ketomania. Gosson, bonjour.
2: Bonjour, Pascal.
0: J'espère que vous allez bien.
2: Oui, je pète la forme malgré tout.
0: C'est l'essentiel.
2: Oui.
0: On a le souffle de vie.
2: Exactement.
0: On ne peut que dire merci à Dieu.
2: Tout à fait. Jacques disait tout à l'heure que les problèmes, ça ne finit jamais. Et donc, je veux appeler les citoyens à faire cette assertion. Ne crains pas de trébucher. Crains seulement de ne pouvoir plus te relever. Voilà.
0: Mais ça, c'est sage, hein?
1: Non, ouais. Aujourd'hui, les pasteurs.
2: Au sujet de marché, il faut peut-être comprendre au final qu'au Togo, il y a une endémie de marchés qui partent en flamme. Parce que dans la région ouest-africaine, je ne connais pas de pays où brûlent les marchés plus qu'au Togo. Finalement, il faudrait que tout commerçant qui veut faire des affaires dans un marché s'attende à ce que, bon, il faut qu'il fasse avec ça, quoi. Parce que Dieu m'a que s'il y avait une solution, certainement qu'on l'aurait étendue aux autres marchés, mais qu'un marché parte en flamme, c'est heureusement au moins que on ne prend plus des citoyens pour les embastiller, comme quoi ils sont responsables de ci ou de ça. On constate finalement que c'est surtout la négligence humaine, la conception, je ne sais pas trop. Mais c'est quand même triste, en ces temps si difficile, que le commerce des gens parte ainsi comme ça en fumée. C'est déplorable.
0: Je le disais quand Jacques parlait tout de suite, que ben, est-ce qu'il n'y a pas un mystère derrière cette histoire? Il faudrait quand même que des enquêtes soient faites et pour que du moins ceci, il y a un mystère tel que nous le prétendons, qu'on arrive justement à nous édifier là-dessus. Mais chers confrères, je voudrais que vous écoutiez ceci avec moi, avec la complicité surtout de la technique, on revient.

0: Voilà une voix que nous n'écouterons plus jamais. Je veux bien parler alors du pasteur Davison. Nous avons appris l'information hier et c'est vraiment la peur dans l'âme que nous avons appris l'information. Jacques, il semble même d'ailleurs qu'il a un concert déjà en novembre prochain et finalement ce concert n'aura plus lieu.
1: Vous savez, Davison, Pascal, moi je gère une radio confessionnelle.
0: Oui.
1: Et c'est bien que presque toutes les semaines, il est avec nous pour les émissions parlant du gospel au sein de cette radio. Donc, c'est un monsieur que nous connaissons très bien. Il faut reconnaître que depuis un certain temps, il traversait des moments difficiles de santé. Et c'est vraiment triste, Pascal, ce qui est arrivé à Davison. Vous savez, il était vraiment un peu souffrant, mais Dieu faisant, grâce aux prières, il était quand même un peu rétabli. Et il a fait même un live du samedi vers la journée du dimanche, pour ceux qui l'ont suivi. Les témoignages, c'est qu'il a fini le live vers 7 heures et c'est vers 9 heures qu'il a eu effectivement la crise. Et finalement, la crise l'a emporté. Vous savez, Pascal, je voudrais profiter de votre micro pour présenter mes condoléances les plus attristées à la famille. Et vous savez, Davison était également pasteur avant d'être également chanteur. Et il avait... Il dirigeait une église avant de pouvoir quitter et finalement il laisse un vide au sein effectivement de la famille gospel au Togo et c'est le lieu, Pascal, il nous faut encore d'inviter nos autorités, c'est-à-dire tout le ministère de la culture.
0: Oui.
1: Vous savez, depuis un certain temps, les artistes se plaignent par rapport à leur fonds d'aide, Pascal. Les gens... Voilà, qui font la fierté du pays, mais qui ne jugent pas du fruit de ce qu'ils sont en train de faire au sein, effectivement, de l'image qu'ils sont en train de véhiculer pour notre pays. Inviter le ministère de la Culture.
0: Il semble qu'il y a une manifestation même qui est prévue pour le 12 octobre prochain.
1: Oui.
0: Et ces artistes qui demandent la démission du ministre.
1: Bon, est-ce que c'est la démission du ministre qui va régler le problème, Pascal? Est-ce que c'est la démission du ministre? Le problème au niveau, effectivement, du fonds d'aide est plus profond que de demander simplement la démission du ministre. Le problème est profond. C'est-à-dire que si on prend toute une journée ici, Pascal, pour vous expliquer ce qui se passe au niveau, effectivement, de ce fonds d'aide, mais, vous serez surpris. Mais je crois que le plus important aujourd'hui, comme les artistes sont en train de s'organiser, il faudrait que les autorités puissent les écouter et essayer de régler effectivement le problème. Il ne sert à rien, Pascal. Je vous ai une fois dit ici, moi j'ai accompagné un artiste au niveau du Butodra parce qu'on l'a appelé de venir prendre, vous savez, ils ont des dividendes par rapport à pour ceux qui gèrent les radios, les télévisions. Vous savez que lorsque vous passez les morceaux des gens, Butodra vous donne une fiche que vous remplissez. Et à la fin, on appelle l'artiste de venir prendre quelque chose. Quand j'ai accompagné l'artiste, Pascal, tenez-vous bien, pour toute une année, on a donné à cet artiste-là 1200.
0: Combien?
1: 1200, Pascal. Dites-moi, qu'est-ce que 1200 peut faire à un artiste? Nous l'avons dit ici. Vous vous rappelez qu'il y avait entre-temps également un artiste qui voulait se suicider. Mais Dieu merci, on a tout fait quand même pour récupérer l'artiste-là. A dit que, Pascal... L'image du Togo est véhiculée toujours, soit par les artistes praticiens, soit par les artistes chanteurs. Donc il faut quand même les accompagner. Il faut les soutenir. Moi je crois que c'est le lieu, moi j'ai dit, au lieu de demander la démission du ministre, il faut essayer de régler le problème. Le ministre peut partir. On peut demander la tête du ministre.
0: Le problème va demeurer.
1: Donc je crois que... Cherchons pas plutôt les voies et moyens pour régler le problème au lieu de demander effectivement la démission du ministre. Une fois encore, mes condoléances les plus attristées à la famille et également aux familles du gospel au Togo. on a perdu vraiment quelqu'un de valeur, un jeune talentueux qui avait vraiment la musique gospel et qui avait également le talent de prêcher la bonne nouvelle et qui nous a quittés subitement comme ça. Une fois encore, mes condoléances à la famille, mes condoléances également à la famille gospel.
0: Gosson, on vient de perdre un talent. Hein?
2: Bon, tu sais Pascal,
0: oui.
2: Je vais aborder le sujet avec mon franc-parler habituel.
0: Allez-y.
2: Je pense qu'il y a l'aspect traitement des artistes et l'aspect mort d'un homme, d'un humain. Parlant du fonds d'aide, comme Jacques vient de le dire, demander la tête du ministre, c'est réactionnaire. Mais quel travail de fond a déjà été fait pour qu'on en arrive à déterminer que c'est ce ministre qui est arrivé en novembre 2025 qui serait le nœud gordien, la source des problèmes des artistes. Soit dit en passant, il y a des fondeurs parmi les artistes qui n'ont pas la carte de Butoudra. Hein. Et pourtant, ils sont au-devant de la scène pour mener la fonde. Ça, c'est soit dit en passant. Mais je veux dire que les artistes, leurs problèmes, est-ce que on a déjà eu à rassembler et l'autorité et les artistes pour qu'on les écoute ensemble? Parce que une chose est d'animer une conférence de presse pour prévenir ou avertir d'une grève qui va arriver. Mais une autre est de s'asseoir ensemble pour débattre de tout afin que chacun sache. Est-ce que depuis l'arrivée de ce ministre-là, un état des lieux de la situation des artistes a-t-il déjà été fait? Je pense bien que oui. Je sais de quoi je parle. Donc, comme je reprends Jacques, ce n'est pas tant la tête du premier responsable qui importe si ça doit tomber, mais de déterminer les vrais problèmes, parlant des 1200 que l'artiste-là serait parti percevoir. Parce que si tu sors une chanson, et nulle part ailleurs, les bars et autres structures ne reprennent cette chanson. Mais on ne va pas prendre l'argent de Kossi pour donner à Kodjo. C'est ce que ton travail aura produit. Je pense que c'est ça qu'on t'a. Si il était avéré qu'on l'a triché, ça c'est autre chose. Mais si c'est le produit de son travail qui souffre, mais qui tend la main pour le prendre.
0: Après, il y a des critères bien définis. Merci. Sur lesquels on attribue cette somme.
2: Voilà. Parlant de la transition de l'homme, la mort, je ne connais pas son âge. Je ne le connais pas, en toute sincérité. Mais elle est là, au quotidien. Elle frappe tout près ou alors à des milliers de kilomètres. Moi, en ce moment-ci, sans être ni musulman, ni arabe, je me sens interpellé par les vies, les enfants, les bébés qui tombent dans la bande de Gaza. On a l'impression que c'est à des milliers de kilomètres. Mais le prix du pétrole qui vient de dépasser la barre des 800, c'est là l'une des conséquences de ce qui se passe là-bas. Ça veut dire que si nous nous taisons, nous ne prononçons pas, nous allons subir. Je ne veux pas sauter du coq à l'âne pour afficher ma tristesse quand, pendant que d'autres pays vidaient la salle de l'ONU, lors du discours du premier ministre israélien, j'ai compris que le Togo, lui, il est resté. Les autorités seules savent les raisons. Mais, devant de pareils actes, il faut quand même que les autorités de certains pays ou des pays arrivent à se prononcer ouvertement pour que le monde sache et que ce génocide là cesse.
0: D'accord. Cette question, on reviendra sur le discours du Togo, hein, devant Pascal, l'Assemblée des Nations Unies.
1: Oui, je voulais revenir.
0: Oui, Jacques.
1: Je voulais revenir un peu sur l'aspect dont soulignait tout à l'heure Gottwan, dont je ne suis pas tellement trop d'accord par rapport aux dividendes dont on parlait tout à l'heure.
0: Oui.
1: Vous savez, Pascal, moi, j'ai géré l'Union des radios, télévisions, presse de libre du Togo,
0: Uratel. L'Uratel, voilà.
1: Oui, oui, je sais ce que c'est. Je sais, Pascal. Vous savez, et quand vous prenez par exemple les radios Lomé ou soit à l'intérieur du pays. Vous remplissez par exemple les fiches, Pascal. Et à la fin, il y a un responsable du Butodra qui est peut-être dans le secteur, qui vient souvent prendre les fiches pour les ramener au niveau du Butodra, essayer de faire les décomptes. Et l'autre aspect, vous savez que nous, en tant que radio, par exemple, ou télévision, vous payez également. Vous payez les droits. Quand vous passez, par exemple, le morceau tout à l'heure dont vous venez de passer tout à l'heure, le technicien est obligé de remplir une fiche pour dire, bon, durant cette journée, durant le mois, on a passé la chanson de tel, tel, tel. Ce qui n'est pas facile, Pascal, à faire. Ça, il faut le reconnaître. Ce n'est pas du tout facile à enregistrer ce genre de fiches et de pouvoir les ramasser. Autre aspect, vous savez, quand en tant que radio et télévision, vous ne le faites pas, mais vous recevez tout le temps des huissiers. Parce que l'huissier, on vous envoie les huissiers pour dire, bon, vous n'avez pas payé les droits. Parce qu'entre-temps, vous savez, on avait discuté avec le ministre de la Communication, le président de la HAC, on avait signé par exemple un protocole où on avait demandé un taux pour que les radios puissent payer. Mais parce que, Pascal, vous savez, la précarité aujourd'hui, au niveau des radios, ce n'est pas du tout facile de pouvoir payer effectivement les droits.
2: Tout à fait.
1: Au niveau de Butodra. Et autre aspect, vous savez, la plupart de certains, je ne vais pas les citer, avaient décidé de ne plus jouer la musique. Ah, mais parce que si je joue la musique, je perds le droit.

0: ou autre, bon, ils disent le temps de ne pas remplir. Mais entre-temps, c'est retour, on a dit non. Si vous le faites comme ça, on ne valorise pas la culture togolaise.
1: Tout à fait.
0: Parce que c'est nous, en tant que médias, qui devons valoriser effectivement la culture de nos artistes. Parce que si on ne joue pas, par exemple, les morceaux de nos artistes, on ne pourra pas leur faire une publicité. Et mondialement, ils ne seront pas reconnus pour être invités. Vous voyez ? Donc, nous, on avait pris sur nous, en tant qu'association, de pouvoir effectivement diffuser la musique effectivement de nos compatriotes. Mais reste maintenant à ce que Bitoda puisse les accompagner, Pascal. On ne peut pas me dire que non, bon, parce que peut-être que la personne n'est pas déclarée, bon, il y a des critères, et que à la fin, on te donne 1200 parce que tu n'as pas rempli les critères. Ça n'a pas de sens, Pascal. Ça n'a pas du tout de sens. Moi, je crois que l'important aujourd'hui, si les artistes réclament aujourd'hui leur dû par rapport à ce qu'ils sont en train de faire, ça, c'est leur droit. Autre aspect maintenant, à ce que le ministre effectivement de la culture puisse voir le créneau qu'il faut utiliser pour rencontrer ces artistes et régler les problèmes. Parce qu'il est vrai aussi, Pascal, il faut pas qu'on se voile également la face.
1: Oui.
0: Au sein effectivement des associations de ces artistes, il y en a qui sont contre également les autres au niveau de cette association.
1: Là où, voilà là où au le niveau de la fédération.
0: Bien sûr. Là où c'est là il y a effectivement le vrai problème.
1: Oui.
0: Parce que certains, quand ils s'entendent comme ça, et quand le ministre veut avancer, d'autres sortent quelque part pour dire non, nous ne sommes pas d'accord avec ce que les autres ont dit. Et quand c'est comme ça, le château qu'ils ont construit, Pascal, le château là retombe encore. Donc il faut encore reprendre.
1: Il n'y a pas une unanimité de voix.
0: Il n'y en a pas, ça il faut le reconnaître.
1: Voilà.
0: Ça je le dis du fond du cœur. Donc je ne vois pas un artiste qui va me contester par rapport à ce que je suis en train de dire.
1: Parce
0: que
1: je reviendrai sur le
0: sujet. Je peux vous dire que quelque part, il est important aujourd'hui qu'on valorise. Valorisons effectivement nos braves artistes qui font effectivement la fierté du Togo par rapport à leurs chansons.
1: Justement, nos condoléances justement à la famille de Pasteur Davison et justement paix à l'âme de l'illustre disparu. Alors, on va quitter le sujet. On s'intéresse à un autre sujet, le sujet avec lequel je lançais même d'ailleurs cette émission, le ministère de la Sécurité qui renforce son appel à la population dans la lutte contre le racket et la corruption. Et à travers une nouvelle sensibilisation, le département invite les citoyens à refuser toute pratique liée à ces phénomènes et à les signaler. Gosson, le ministère invite à dire non aux rackets et à la corruption et encourage ainsi les usagers confrontés à de tels actes à ne pas rester silencieux. Et pour faciliter justement la dénonciation, il rappelle la disponibilité du 10-14, un numéro présenté comme entièrement gratuit. Là, les rackets et la corruption, c'est pratiquement dans nos rues, dans la circulation, c'est à tout bout de champ quand même qu'on retrouve cela.
2: Tu sais, jusque-là, on ne parle que de la petite corruption. Mais, comme le dit l'autre, la somme des nombres négligeables n'est plus négligeable.
1: Ah oui.
2: C'est une bonne initiative. Encore faut-il que on ne cherche pas la petite bête, on ne cherche pas le pou sur le crâne rasé. Je m'explique.
1: Oui.
2: Quand on arraisonne un taximan, c'est d'abord pour voir ses pièces. Prioritairement, s'il a son permis, il a la carte grise et la visite technique qui sont au point. Parce que l'agent a l'intention de mettre en difficulté le chauffeur, soit c'est une fissure sur le pare-brise qui va relever, ou alors c'est la boîte à pharmacie. Je le dis la main sur le cœur, je ne sais même pas où se trouve la mienne. Et pourtant, je vais, je viens. Mais c'est quand on veut te créer des problèmes, même si tu as la boîte à pharmacie, on peut te demander où c'est le coton. Ou alors la lame, le ciseau, le sparadrap.
1: On trouvera toujours quelque chose.
2: Oui. Donc, moi, je souhaiterais que si, à part les béabas, l'agent arrive à mettre en difficulté le chauffeur pour une raison qui, en temps normal, n'a jamais fait l'objet de préoccupation, on doit pouvoir permettre à ce chauffeur-là aussi d'avoir gain de cause. Autrement, quand le policier veut avoir raison au Togo, il aura raison. J'en sais qu'il aura raison parce que il y a tout. Ça, c'est les pneus qui sont trop usés. Il y a tout. Donc,

0: une chose est de dire stop aux raquettes, une autre est de faire en sorte que les victimes trouvent gain de cause si jamais elles osaient dénoncer les policiers qui en feraient un peu trop.
1: Mais Jacques, est-ce que aujourd'hui on n'a pas l'impression que ce racket constitue justement une norme sur nos routes ou dans la circulation? Parce que je fais l'expérience surtout avec la voix de Baguida. Vous allez retrouver quand même des agents de sécurité sur la voie et là on vous arrête et là vous savez pourquoi on vous arrête, c'est-à-dire vous devez donner quelque chose. Le samedi, j'ai pris également la voie de Palimé et je vous dis la vérité, à chaque checkpoint, allez, les chauffeurs qui s'arrêtent, ils savent pourquoi ils s'arrêtent et là c'est pour donner quelque chose à l'agent et on glisse cela subtilement dans la main alors de l'agent et l'agent prend et c'est fini.
2: Bon, Pascal, ce phénomène, ça, comme vous le dites, pour ceux qui empruntent souvent les voies, vous allez remarquer qu'il y a certains agents même qui ont souvent des boîtes où on cotise l'argent là. Je ne sais pas comment on appelle ça souvent. Quand vous avez vos enfants, les menuisiers fabriquent des boîtes là.
1: Ce que nous appelons communément banque-vie.
2: Banque-vie, voilà. Il y a certains agents qui ont des banques-vie sur eux. Parce que quand le chauffeur donne de l'argent, il demande de la monnaie. Et le chauffeur dit donne-moi la monnaie, mais tu te donnes la monnaie. Ouais. Donc, quand vous créez, par exemple, ce numéro, Pascal, le vrai problème, c'est quoi? Toi qui appelles, par exemple, pour dénoncer peut-être un policier, on va prendre ton identité ou bien?
1: Ah oui?
2: Ah oui, on prend ton identité. Mais malheur à toi, si jamais, si l'agent qui est là-bas, qui reçoit, par exemple, ses coups de fil, demain, il se retrouve, par exemple, comme sur la route pour arrêter les gens, et tu viens, tu présentes ta carte, tu vois ce que ça va donner? Il va te prendre, il va te malmener. Moi, je crois que le numéro, c'est une bonne chose. Mais ce qu'il faut faire, ce que je vais demander au ministère de la Sécurité, que c'est de tout faire pour que ceux qui sont standards, qui reçoivent par exemple ces coups de fil pour dénoncer, qu'on n'amène jamais ces agents-là sur le terrain. Parce que si on les amène jamais sur le terrain et que, par hasard, quelqu'un qui a appelé pour dénoncer se retrouvait dans le même sens et que le policier la prenne par, ou bien le gendarme la prenne par exemple ta carte, il découvre que quand il était au standard, c'est toi qui as appelé pour dénoncer son camarade, il va te créer des problèmes.
1: Non, mais est-ce qu'il n'y a pas justement le critère de confidentialité?
2: Mais c'est toi
1: quand,
2: qui le dis.
1: Quand vous voulez dénoncer.
2: Oui, c'est toi qui le dis. On ne sait pas comment ça va se passer.
1: Oui.
2: Mais il faut reconnaître que l'homme est l'homme. L'homme est ce qu'il est. L'homme est ce qu'il est. C'est-à-dire que c'est bien de dénoncer, Pascal. C'est bien de donner le numéro. Mais une chose est de vraiment préserver l'identité de ceux qui appellent. Parce que si vous ne préservez pas leur identité, les gens appellent pour dénoncer. Et si, comme je l'ai dit, si pas mes gars, demain celui qui était là-bas, on l'amène par exemple à un poste à Néro, à Palimé, ou bien de l'autre côté vers Thiévier. Et bon, pas mes gars, si c'est toi qui avais appelé en ce temps pour dénoncer son frère, il remarque que c'est toi parce que tu auras des problèmes. Non, je crois que, comme tu l'as dit, il faut une garantie pour que ceux qui appellent, qu'on ne puisse pas les exposer un jour par rapport à leurs appels pour essayer de dénoncer. Autre aspect, il faut sensibiliser également nos compatriotes à ne pas s'amuser avec le téléphone. Parce que le constat souvent, quand vous prenez par exemple nos amis des sapeurs-pompiers, ils ont souvent des problèmes. On appelle qu'il y a un incendie ici, jusqu'à ce qu'il n'arrive là-bas, on dit à rien.
1: Ouais, ils ont j'avoue même qu'il y a certains qui appellent jusqu'à minuit et dire des choses peut-être qui n'en valent pas la peine. Hein.
2: C'est ça, vous voyez. Donc je crois que c'est la responsabilité également du ministère, comme vous l'avez dit, essayer de préserver effectivement la confidentialité par rapport à ceux qui appellent et ne pas exposer ceux qui appellent pour dénoncer également tout ce qui se passe. Et autre aspect, il faudrait qu'au niveau du ministère de la Sécurité, qu'on sensibilise également les agents. Autre aspect, Pascal, il faut prendre soin de ces personnes-là. Autre chose, il faut déclarer également les biens. C'est ce qu'on a toujours dit. Si vous déclarez les biens des gens, les gens sont bien traités, je ne pense pas encore qu'il y aura encore de raquettes sur ces voies-là. Donc, je crois que le plus important, donner le numéro, c'est bon. Sensibiliser les gens, c'est également une très bonne chose. Mais également, il faut une pratique en soi et se dire que si, par exemple, on me mettait un poste par rapport à quoi que ce soit, je ne peux pas raqueter quelqu'un parce que le salaire qu'on me donne, cela peut m'aider à subvenir également à mes besoins. Tout compte fait, on sait que l'argent ne suffit pas, mais il faut s'éduquer par rapport à l'argent. Ne laissez pas l'argent vous éduquer. Lorsque l'argent vous éduque, c'est là que vous avez souvent des problèmes.
1: D'accord. Oui, Gerson.
0: Oui, j'ai failli oublier ceci. Ce numéro, je pense, hein, devrait servir même aux chauffeurs qui, lorsqu'ils sont en faute, tendent le billet et l'argent encaisse. Quand bien même le chauffeur est en faute et pour compenser, il tend le billet, l'agent reçoit, il doit dénoncer. C'est ça la lutte contre la corruption. Quand, prenons le Bénin à côté. L'agent n'a pas le droit de toucher de fond. Si vraiment il y a verbalisation, mais tu délies le papier au chauffeur avec le numéro. C'est, je crois qu'ils le font de façon sur Internet. Mais l'agent, le chauffeur paie sur un numéro. Il reçoit un message et là, quand il va au commissariat, on lui redonne ses pièces.
1: Et le bien, c'est que les policiers sont même équipés de caméras où, alors rapidement, même au niveau du siège, on arrive à les retrouver sur le terrain.
0: Voilà. Tu es intelligent. Ce faisant, à moins que cette initiative ne soit que de la poule de Perlimpinpin, il serait bon que tout le dispositif soit mis en place avant que ça ne soit lancé. Autrement, c'est quand on l'a lancé, je ne sais pas, ça ne fera pas une semaine, plus personne n'en parlera. Mais si, à la télévision, on voyait les équipements avec les caméras et autres, et les chauffeurs et les forces de police sauront que là, la donne a changé. Sinon, on prendra les mêmes et on va recommencer.
1: Mais est-ce que cette lutte ne sera pas difficile, Jacques? Parce que, après tout, il y a certains également qui disent que, mais oui, on nous a parlé du service 10-14 qui est, qu'on nous a dit qu'opérationnel, même d'ailleurs, hein, 24 sur 24, mais certains appellent et finalement aussi ça ne sonne pas.
2: Oui, c'est ce que je disais tout à l'heure, Pascal. Le ministre peut mettre par exemple ce dispositif. Mais le vrai problème, c'est le suivi. Comme je l'ai dit, c'est l'homme toujours au centre de tout. Il a dit que si l'homme veut que ça marche, ça va marcher. Si l'homme ne veut pas que ça ne va pas marcher. C'est ça le problème, les gens se connaissent. Il peut y avoir également des sabotages à ce niveau. Donc je crois que ça, c'est de la responsabilité d'abord de l'autorité, de pouvoir suivre effectivement ce qu'ils sont en train de faire. Autre aspect également, c'est de la responsabilité des agents qu'on met sur la route pour pouvoir contrôler. Si les gens ne se prennent pas au sérieux, parce qu'elles pouvaient tout faire, ça ne marchera pas. C'est comme un enfant que vous tapez, l'enfant se lève et vous dit non, vous m'avez tapé, mais mon corps est debout. Est-ce que vous avez atteint votre cible? Si le cœur de l'enfant n'est pas atteint, vous ne l'avez pas atteint. Donc je crois que ça, il faut d'abord effectivement cette responsabilité. Et Pascal, je venais par exemple ce matin, vous prenez par exemple le niveau de Todman.
1: Oui.
2: Vous savez que les policiers ont déposé leur kiosque là-bas.
1: Kiosque, oui.
2: Voilà. Et vous savez, ils ont mis actuellement les feux rouges des quatre côtés. Donc pour tourner, pour venir, pour aller vers Bossimé, c'est un peu difficile. Vous voyez? Donc les gens, étant pressés, ne veulent pas
0: passer derrière.
2: Voilà. Ils passent comme ça. Et devant là, les policiers sont là-bas. Dès que tu viens, on te prend. Pascal, vous voyez dites-moi, c'est quoi? Hein? C'est quoi? Qu'est-ce que... On t'arrête, et puis bon, tu es là, on te verbalise après. Et je crois qu'ils tiennent même des reçus là-bas. Je crois que tu peux, on te laisse passer. Vous voyez, quand c'est comme ça, Pascal, ça n'a pas de sens. Le kiosque qu'on a déposé là-bas, vous allez voir qu'il n'y a pas assez d'espace. Il y a tellement de véhicules. S'il faut vraiment contourner pour aller dans ce côté-là, vous prenez les autres qui sont de Vertodman là, le feu s'allume et il y a un embouteillage là-bas. Moi, je crois qu'il faut quand même libérer. Il faudrait que le ministère de la Sécurité sensibilise quand même ces agents-là à ce niveau-là, c'est-à-dire au niveau des kiosques-là. Et quand il y a un embouteillage, laissez les gens passer, régulez la situation, la circulation plutôt. Mais lorsque les gens veulent passer de ce côté, ils sont devant là-bas. Dès que tu viens, ils sifflent et puis ils t'arrêtent, on te verbalise et tu payes avant de passer. Donc je crois qu'il y a des choses, comme je l'ai dit, il y a toujours l'homme au centre. S'ils veulent que ça marche, ça va marcher. S'ils ne veulent pas, ça ne marchera pas, Pascal. D'accord. Vous pouvez fendre leur ventre et mettre ce numéro-là le numéro ne va jamais sonner.
1: D'accord, on va quitter le sujet. Gosson, on va s'intéresser maintenant à l'assainissement et à l'eau. Et nous l'avons appris aussi, le Togo et la Hongrie qui veulent accélérer leur projet commun dans l'eau et l'assainissement. Lors d'un entretien le 25 septembre dernier, le président du Conseil, Fornia Simbe, et l'ambassadeur hongrois, Tamás Ferrer André, ont évoqué notamment la construction de deux stations de traitement des boues, de vidange, à Kepé et Diablé, prévues par un accord signé en 2025. Et cette collaboration, ou coopération, j'allais dire, va aider le Grand Lomé à améliorer durablement la gestion des eaux usées et le cadre de vie des populations. Alors, c'est ce qui est dit hein, à l'issue même d'ailleurs de cet entretien. Alors, Gosson, finalement, on pourra dire quand même que c'est salutaire quand on prend ce traitement qui sera fait de nos eaux, maintenant nos eaux usées surtout.
3: Heureusement que je ne suis pas riverain du centre d'enfouissement d'Akepé, Pascal. Pour m'y être aventuré une fois, je prie le ciel pour qu'aucune obligation professionnelle ne m'oblige encore à prendre cette voie-là. Parce que l'odeur y est indescriptible. Et pourtant, tout autour du centre d'enfouissement, c'est des habitations. Pascal. C'est que des habitations. Ces genres d'installations, c'est hors de la périphérie. C'est dans des zones vierges qu'on les installe. Akepé a déjà un problème avec les ordures ménagères. Et maintenant, ce serait les bouts de vidange. Je le répète, heureusement que je ne vis pas là-bas. Seulement que le Togo ne se résume pas à ma petite personne. Et mes autres frères et sœurs qui vivent dans la zone et qui n'ont pas de voix pour crier leur ras-le-bol. Ils feront comment? Ils ne peuvent plus déménager de là. Ils sont obligés d'y rester. Quand les camions passent avec les dos d'âne ou des dos de chameau, chaque fois avec les secousses, j'ai une fois vécu ça, Pascal. Essayons d'organiser quelque chose ensemble, on va y aller pour que chacun sache de quoi on parle. Assainissement, j'applaudis, je suis même du domaine, mais il faut des conditions pour que aucun Togolais ne soit lésé par ce qui va être installé.
1: Quelles sont ces conditions, Gosson?
3: Je parle d'abord de l'espace.
1: Oui.
3: Le périmètre où ça doit être. Le Togo, c'est vrai que c'est 56 000 km. Il y a encore des terrains, il y a des réserves et autres. Et aux alentours, il n'y a pas d'habitation. Et il faudrait qu'on fasse en sorte que le lieu où ça sera implanté, dans un périmètre donné, on interdise les lotissements. Pour que de l'usine jusqu'aux premières habitations, il y aura soit des arbres, la canopée et autres qui vont dégager de l'oxygène et aspirer le CO2 pour amoindrir l'odeur qui va parvenir vers les premières habitations. C'est l'une des conditions préalables. Mais, je le dis et je le répète, l'assainissement est une très bonne chose. Seulement que, au centre, c'est d'abord l'homme. Ce ne sera pas tout le Togo qui doit être épargné. Mais même si c'est un seul citoyen qui est dérangé, il faut que ça interpelle ceux qui ont à cœur de mettre en place ce projet. Ce n'est que par là que le vivre ensemble sera être assis dans le pays.
1: Et Jacques, quelle est votre analyse alors de ce projet?
2: J'ai suivi un peu, je crois que c'est le ministre hongrois, non? Je l'ai suivi
1: l'ambassadeur
2: autant pour moi, à la sortie de l'audience que le président du conseil a accordée avec notre ministre de l'eau et celui de l'agriculture. Je crois que, vous savez, pour ceux qui connaissent un peu les Hongrois par rapport à ces projets d'assainissement, c'est des gens qui sont quand même doués en ça. Je crois que faut reconnaître que le Togo a fait quand même un bon choix de les inviter par rapport à cette situation. Mais le plus cocasse maintenant, Pascal, le plus cocasse dans ce projet, comme on l'a dit, c'est de comment faire aujourd'hui? Comment on va procéder? C'est ça le problème. Une chose est de vouloir le faire, une autre chose est penser à la procédure.
1: Eh bien, techniquement, oui. C'est, les Hongrois sont bien...
2: Je ne refuse pas. Oui. Il parlait tout à l'heure de population riveraine. Mm. C'est-à-dire que quand on prend, par exemple, l'environnement,
1: oui.
2: Il y a toujours l'aspect sécuritaire, il y a l'aspect sanitaire, il y a également l'aspect environnemental. C'est-à-dire que les populations qui habitent ces zones-là, comment cela va se faire pour que cela n'embête pas effectivement, cela n'empiète pas les activités de nos populations qui sont dans ces contrées-là. Ça, c'est une autre chose. Autre aspect également, quand on parle du traitement, par exemple, Pascal, de ces déchets, et on a parlé également de la boue plutôt, qu'ils ont eu à évoquer.
1: Oui.
2: Pascal, qu'est-ce qu'on fera de ce genre de choses? Est-ce que ça sera une transformation pour fabriquer encore d'autres choses ou bien on est là seulement pour transformer ou bien pour essayer de détruire les fini? Moi, je crois que quand on veut s'engager dans ce genre de projet, cela doit également concerner à créer des emplois pour la jeunesse togolaise. Parce que quand vous voyez un peu, comme je l'ai dit, en Hongrie, comment les choses se passent, c'est vraiment de la main d'œuvre. Hein. Donc je crois que si cela doit être développé ici, ça pourra vraiment aider également nos compatriotes à pouvoir également avoir également un emploi décent. Autre chose, comme je l'ai dit, c'est bien de le faire, Pascal.
1: Oui.
2: Parce que quand vous prenez aujourd'hui notre capitale avec les eaux usées, c'est vraiment une gestion catastrophique. Hein, catastrophique dans la gestion des déchets. Et quand vous prenez aujourd'hui, par exemple, les villes, vous prenez les quartiers aujourd'hui, Pascal, c'est vraiment difficile. Très difficile aujourd'hui pour qu'on puisse même dégager les déchets de ménage que les gens devant leur portique. Je crois qu'avec ce projet, et si vraiment ça peut aider à essayer de corriger, à essayer de régler un peu tout ce que nous sommes en train de vivre avec le problème de l'assainissement, surtout des eaux usées, je crois que cela pourra vraiment aider le Togo aujourd'hui à avancer dans ce sens-là. Il a parlé du centre d'enfouissement d'Akepe. Parce que c'est une catastrophe là-bas. Vous vous rappelez, il y avait notre confrère Roger qui avait fait entre-temps une émission sur ce quartier. Mais c'était difficile, très difficile. Après, bon, quelques jours, on a vu, on a allé faire. Mais après, qu'est-ce que ça a donné? Quand vous prenez même le marché de Toti, vous vous rappelez également,
1: oui, les riverains,
2: voilà, du marché de Toti.
1: Oui.
2: Nos compatriotes également se plaignaient là-bas. Donc je crois que si ce projet-là peut réguler également tout ce que nous sommes en train de vivre en problème d'assainissement, je crois que ça pourra vraiment aider le Togo. Comme je l'ai dit, la Hongrie, vraiment, ils sont vraiment qualifiés pour essayer de faire ce genre de travail. Il est important maintenant que l'État puisse effectivement mettre les moyens à la disposition, les contrats qui sont en train de signer, que les contrats là soient effectivement respectés et qu'ils fassent effectivement un bon travail pour nous.
1: C'est vrai que rien ne se crée, hein, rien ne se perd, et tout se transforme, c'est Lavoisier qui nous le disait. Mais comment est-ce qu'aujourd'hui, c'est vrai, même avec nos déchets, il n'y a pas de recyclage? Est-ce que c'est une question aussi d'organisation?
3: Pas seulement d'organisation, de vision. Dans beaucoup de secteurs, il faut se projeter dans l'avenir. La population togolaise est à majorité agricole. Or, chaque année, malgré les soi-disant subventions, le paysan achète le sac à 18 000. Énorme, impensable. Puisque à côté au Ghana, il a été dit que désormais, les engrais sont offerts pour ainsi à retourner vers la terre et profiter du fruit de leur labeur. Si ce projet doit être pérenne, il faut que dès à présent, on conscientise les agriculteurs. Si transformation de la boue de vidange en compost ou je ne sais quoi, il doit y avoir, il faudrait que dès à présent, on commence à insuffler dans les oreilles des agriculteurs que, avec le temps, et pour sauvegarder la terre, il faut progressivement s'éloigner de l'engrais chimique et tendre vers ce qui est plus naturel. Là, les gens vont commencer par l'adopter, c'est-à-dire s'intéresser à la chose, comment ça va se faire. Et il y aura un engouement tout autour. Mais venir déposer ce projet ici et peu après décréter que les agriculteurs doivent s'approvisionner en engrais naturel auprès de ces sociétés. Attendez, ce serait la preuve que ce n'est pas une nuit de rêve ou de cauchemar que ce projet a émergé et on l'a implanté. Ça n'a pas été pensé. Or, aujourd'hui, ce besoin peut trouver des débouchés. Encore faut-il que on fasse ce qu'il faut, qu'on rassemble les experts, les connaisseurs de la chose pour se frotter les idées et sortir quelque chose qui sera avalisé par les utilisateurs finaux. Voilà.
1: D'accord. Mais Jacques, aujourd'hui, nos universités même sont là pour ça, pour cette question même d'ailleurs de recyclage et même ce qui va servir aussi à notre agriculture. Or, c'est comme si le terrain est toujours vierge, hein?
2: Non, je crois qu'avec la présence du ministre de l'Agriculture au cours de l'audience, je crois que cela dit long par rapport à ce qui va se passer sur la présence des Hongrois et la transformation, effectivement, de ces déchets. Je crois que quand on parle, par exemple, de la boue, sûrement que on tend vers, effectivement, la transformation de cette boue, peut-être pour les engrais, pour aider, effectivement, nos populations. Parce qu'on ne peut pas traiter, par exemple, ces eaux et cette boue-là, Pascal, et essayer de rejeter ça, comme ça, dans la nature. Je crois que c'est une transformation. Et c'est pourquoi je disais tout à l'heure, il est vrai de pouvoir transformer, il est bien de vouloir traiter. Le plus important, c'est la matière, la matière finale. Qu'est-ce qu'on peut faire de cette matière? Sûrement que c'est pour créer, effectivement, les engrais pour pouvoir aider nos populations dans leurs champs. Parce que quoi qu'on dise aujourd'hui, vous savez, quand vous utilisez l'engrais chimique, Pascal, vous voyez ce que cela donne aujourd'hui. Moi, je crois qu'avec ce que les déchets que nous avons aujourd'hui, si on peut transformer ces déchets-là et que le déchet final puisse servir également à nos populations dans leur culture, je crois que ce serait une bonne chose. Donc, le fait que le ministre de l'Agriculture puisse participer à cette audience et le ministre de l'Eau, je crois que ça serait vraiment un atout pour le Togo, avec les Hongrois, pour la transformation de ces déchets-là, pour aider effectivement les populations dans nos cultures. Vous avez parlé de nos universitaires.
1: Oui.
2: Le plus important aujourd'hui, Pascal, je crois qu'on ne peut jamais faire ce genre de choses sans les associer. Je crois que quand vous allez au niveau de l'université de Lomé, il y a également un département là-bas de la biochimie.
1: Oui.
2: Je crois qu'on ne peut rien faire aujourd'hui pour pouvoir les contourner sans pouvoir les associer. Donc je crois que c'est une très bonne chose. Le reste, maintenant, comme je l'ai dit tout à l'heure, c'est une volonté, Pascal. Une chose est de le dire, une chose également d'avoir la volonté de pouvoir l'appliquer et de pouvoir l'exercer. Si les Hongrois sont venus aujourd'hui, c'est parce qu'ils ont la volonté. Reste maintenant à ce que l'État puisse mettre effectivement ce contrat-là en marche pour que le travail puisse démarrer et qu'on puisse trouver effectivement ce qu'on veut.
1: Intéressons-nous à un autre sujet, par rapport à la coopération. Parlons de la coopération du Togo avec notre pays, c'est les Émirats arabes. Et le Togo et les Émirats arabes unis ont signé un accord d'exemption réciproque de visa pour les détenteurs de passeports diplomatiques en marge de l'Assemblée générale de l'Organisation des Nations Unies, ONU, et en facilitant les déplacements officiels entre Lomé et Abu Dhabi. Cet accord doit fluidifier surtout le dialogue bilatéral et soutenir les échanges sur les investissements, la logistique et les infrastructures. Et c'est une nouvelle étape dans le rapprochement diplomatique entre les deux pays. Et il ne concerne pas les passeports ordinaires. Ça, c'est une précision de taille à faire. Gosson, alors finalement, on pourra dire que ce n'est pas pour les Togolais là. Enfin, pas pour tous les Togolais, j'allais dire.
3: Ça, c'est ton expression. Moi, je préférerais dire plutôt beaucoup de bruit pour rien. C'est bon.
1: Beaucoup de bruit pour rien.
3: Voilà. Parce que quel était l'état des lieux avant qu'on ne rêve de passer à ce niveau-ci? Quel était l'existant? Si en plus du constat sur l'existant, il se trouve que les Togolais, le passeport, les détenteurs de passeports ordinaires ne sont pas concernés. Finalement, si ce n'est pas beaucoup de bruit pour rien, ce serait alors tout ça pour ça. je suis honnête. Voilà. J'entendrais plutôt dire que le Togo et la France ou la Belgique ou l'Allemagne ont convenu d'un accord pour exemption de visa aux citoyens togolais. J'irai faire un gros bisou aux membres du gouvernement et au ministre des Affaires étrangères. Mmh. Mais si ce n'est pas ça, bon, on passe à autre chose.
1: Mais Jacques, il faut toujours un début pour toutes choses. Hein?
2: Oui, mais le vrai problème, oui. Pascal, vous allez constater que le ministre des Affaires étrangères, M. Robert Doucet, vous savez que depuis un certain temps, il signe des accords avec des pays où on parle d'exemption de visa à des compatriotes, comme Gerson l'a dit. Il faudrait quand même qu'on fasse l'état des lieux de tous ces pays avec qui il a signé, par exemple, ces accords pour l'exemption de visa. Est-ce que les compatriotes y vont? Est-ce que les compatriotes trouvent intérêt à aller dans ces pays? Au fait, c'est ça. Ils ont entre-temps signé les accords avec le Kyrgyzstan. Voilà.
1: Oui.
2: Bon, est-ce qu'aujourd'hui, est-ce qu'il y a un Togolais qui est allé là-bas? Hein? On ne sait pas. Donc, je crois que c'est bien de signer, mais une autre chose est de pouvoir ouvrir l'espace, effectivement, à nos compatriotes d'aller là-bas. Parce que, Pascal, si, par exemple, on dit qu'il y a exemption de visa. Oui. Bon, tu vas là-bas, Pascal. Tu vas aller faire quoi là-bas? Comment tu vas te retrouver? C'est ça le problème. Il ne faut pas vouloir seulement... Quand on dit qu'on a faim, ce n'est pas tout qu'on va manger quand même, Pascal. On a faim, mais ce n'est pas tout qu'on doit manger. Si je sais que je vais aller au Kyrgyzstan, je ne vais rien trouver là-bas. Je vais aller là-bas pour faire quoi? Et entre-temps, on avait parlé de Kazakhstan aussi, non? Il y a des noms vraiment... Donc, s'il n'y a pas un intérêt, les Togolais n'y iront pas. Donc, mais si on me disait tout à l'heure, Pascal, que Trump a signé un accord pour dire, bon, les Togolais peuvent venir aux États-Unis sans visa, mais est-ce que vous allez retrouver encore un Togolais ici?
1: Hein? Les gens vont partir.
2: Les gens vont partir. Vous prenez par le Canada, vous prenez par exemple la France, mais les gens vont. Vous ne trouverez aucun Togolais ici. Ça, je vous dis une vérité. Mmh. Aucun Togolais. Les gens vont tout vendre et partir. Donc, c'est pour vous dire que ces pays-là, c'est vrai qu'il faut signer des accords, mais une chose est de signer un accord, une chose est de trouver des opportunités, des créneaux pour que nos compatriotes puissent aller investir là-bas. Autre chose. Quand vous tapez dans Google maintenant ces pays, par exemple, que notre ministre signe des accords, Pascal, il est souvent difficile de pouvoir voir réellement les créneaux sur lesquels vous allez, par exemple, investir. Et autre chose, il y a la question également de la monnaie qui se pose. Il y a la question également de la langue également qui se pose. Donc je crois qu'avec tous ces paramètres, une chose est de signer. Une chose également, d'ouvrir les ventes pour que les compatriotes puissent aller investir.
1: Mmh. Alors, Gosson, on va s'intéresser à l'Assemblée générale de l'Organisation des Nations Unies. La 81e édition, bien sûr, s'est déroulée déjà la semaine dernière. Et à l'Assemblée nationale, il y a le Togo qui s'est prononcé à travers son ministre des Affaires étrangères, Robert Doucet. Et Robert Doucet a défendu trois priorités de la diplomatie togolaise. Le respect du droit international, la médiation dans les crises africaines et la mise en œuvre de correcte des MAP, et après l'adoption même d'ailleurs de cette résolution le 4 septembre par 164 voix, le Togo propose d'associer les États, les éducateurs et spécialistes de la cartographie pour traduire le test en actions concrètes. Alors, est-ce que, Gosson, on pourra dire que ces trois priorités constituent vraiment des éléments majeurs pour le Togo, c'est-à-dire le respect du droit international, la médiation dans les crises africaines et la mise en œuvre de correctes des MAP?
3: Tout en donnant l'impression d'être hors sujet, je voudrais répondre à ta question par note 1. Nous avons écrit « Doumbouya charge ses pairs à la tribune des Nations Unies. Manigance, fourberie, triche et manipulation pour ne pas quitter le pouvoir. Voilà les vrais poutistes. »
1: Qu'est-ce que vous écrivez
3: sur notre point, nous avons écrit Nassimbe, champion des tripatouillages constitutionnels.
1: C'est ce que le journal Liberté
3: a écrit ce matin.
1: Je n'ai pas reçu le journal.
3: Désolé. C'est pour dire que nos priorités ne sont pas les mêmes. Pendant que nous cantonnons à faire corriger la carte du monde, ce que tout le monde entier sait. Il y a des sujets plus brûlants dont des représentants de pays ont parlé. Et bizarrement, c'est comme si le président Doumbouya s'est fait le porte-parole d'une certaine marge de la population togolaise qui pense que cette façon de je ne peux pas parler d'enculé,